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1: Bonjour à tous. Un plan d'urgence pour le remplacement des professeurs, c'est l'annonce d'Edouard Geffray. Le ministre de l'Éducation nationale s'est exprimé aux 20h de TF1 hier soir. Il promet ainsi que 3000 professeurs remplaçants vont être affectés dans les établissements se trouvant dans des situations très problématiques. Des enseignants qui devraient arriver entre aujourd'hui et demain. Par ailleurs, le ministre de l'Éducation nationale va autoriser les recteurs à recruter plus que ce qui est autorisé, ce qui représentera quelques centaines d'enseignants supplémentaires. Enfin, Edouard Geffray assure que les 66 000 contributions sur la plateforme qui recueille les doléances des lycéens seront prises en compte dans le prochain budget. Des annonces alors que le mouvement de contestation lycéenne continue, même s'il est en baisse. Hier, plus de 71 000 personnes ont manifesté dans le pays, dont plus de 24 000 à Paris. Une mobilisation encore émaillée de violences. Le ministère de l'Intérieur a fait état de 504 interpellations et de 48 policiers et gendarmes blessés. Et dans l'agglomération de Bordeaux, la manifestation a dégénéré. Un lycée a été en partie saccagé par des individus provoquant plusieurs centaines de milliers d'euros de dégâts. Et puis dans le centre de Bordeaux, la façade d'un commissariat a été incendiée. Dans le reste de l'actualité, c'est l'heure du vote pour la primaire de la gauche. Les 140 000 électeurs inscrits pour désigner le futur candidat social-démocrate à l'élection présidentielle vont commencer à se prononcer aujourd'hui. 5 candidats sont en lice. Raphaël Glucksmann, Olivier Faure, Ségolène Royal, Jérôme Gadge et Emmanuel Morel. Le scrutin se poursuivra jusqu'à demain à 20h. De nouveau pour parler, pour tenter de mettre fin à la guerre en Ukraine. Ils se tiennent aujourd'hui et demain en Floride. Les États-Unis ont convié les conseillers à la sécurité nationale de la France, de l'Allemagne et du Royaume-Uni, ainsi que des représentants de l'Union européenne et de l'OTAN. Et puis un point levé pour dire que tout va bien. Sophie Anou a été extraite hier de la capsule Crew Dragon après l'amérissage réussi au large de la Californie. L'astronaute française a passé 235 jours dans la station spatiale internationale. Excellent début de journée à tous.

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1: Bonjour à toutes et à tous. Dans l'actualité aujourd'hui, commerce. Les Montpelliérains ont encore deux petites journées pour profiter du grand bazar d'automne en centre-ville. Le grand bazar bat son plein en effet dans le centre historique de Montpellier. Organisé par les commerçants de l'Écusson avec le soutien de la municipalité, cet événement commercial d'envergure attire de nombreux visiteurs en quête de bonnes affaires et ce à l'approche du week-end. L'opération se termine samedi. Sport, le MHSC reçoit Grenoble à la Mosson pour la 8e journée de Ligue 2. Coup d'envoi à 20h ce vendredi au stade de la Mosson où le Montpellier Hérault Sport Club affronte le Grenoble Foot 38 et ce dans le cadre de la 8e journée du championnat de Ligue 2 BKT. Après un début de saison disputé, les hommes du MHSC cherchent à s'imposer à domicile afin d'engranger des points précieux au classement. Territoire. Organisé aux espaces Ernest Wallon de Toulouse, les journées territoriales achèvent leurs travaux ce vendredi. Ce rassemblement clé aura réuni les maires et présidents d'intercommunalités d'Occitanie afin d'échanger sur la transition écologique, l'aménagement du territoire et la gestion des services publics locaux. Musique. La salle mythique du Bikini à Ramonville-Saint-Agne accueille ce vendredi la soirée de lancement du CD Fest. Ce festival musical rassemble plusieurs artistes de la scène pop et alternative internationale pour deux journées de concerts. À noter que les organisateurs recommandent aux spectateurs de privilégier les transports en commun et les navettes pour rejoindre le site de l'événement. C'est la fin de ce Flash Info. Je vous remercie de l'avoir suivi. Je vous souhaite une excellente journée à l'écoute des programmes de Radio Aviva.
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1: Bonjour à toutes et à tous et bienvenue sur Radio Aviva. Quand on vous parle de Calisson, on pense directement à Aix-en-Provence. Les Canelés, ça vient de Bordeaux. Les Ezettes, ça vient de Sète, bien sûr. Et les Palais sont bretons. Mais alors, qu'en est-il de Montpellier? Nous n'avons rien, du moins pour l'instant, on l'espère. Car aujourd'hui, je suis avec Amaury Henbert, donc des Délices des Anges. On y reviendra plus tard. C'est une boutique de gâteaux donc basée à Montpellier et ailleurs en France. Bonjour Aymeric.
2: Bonjour, merci de me recevoir.
1: Alors, première question qui va nous mettre directement dans l'ambiance, d'où est-ce que vous m'appelez? Pourquoi est-ce que vous n'êtes pas en studio aujourd'hui avec moi?
2: Écoutez, j'ai la chance de vous avoir aujourd'hui en direct depuis le Salon de l'Agriculture à Paris, au cours duquel on va avoir le plaisir de présenter Montpellier et l'écusson de Montpellier.
1: Voilà, parce que l'écusson de Montpellier, bien sûr, pour celles et ceux qui nous écoutent, c'est un quartier, mais c'est bien plus pour vous, Aymeric, parce que donc c'est ce que vous voyez comme la future icône, en tout cas, des gâteaux, des sucreries à Montpellier. C'est ce que vous aimeriez qui représente Montpellier.
2: Exactement, si vous voulez, voilà, pour vous faire la petite histoire, voilà, notre famille, ça fait plus de 30 ans qu'on fabrique des biscuits, des confiseries, des chocolats dans le sud de la France. Moi, depuis que je suis tout jeune, on a toujours eu cette frustration de voilà, quelle est la spécialité de Montpellier? Il n'y a pas de produit emblématique à Montpellier. Nous, il y a plein de très bons ingrédients dans la région de Montpellier. On est notamment producteur d'amandes et d'agrumes dans notre domaine familial situé à Montbazin, à 20 km de Montpellier. On a utilisé tous nos savoir-faire pour lancer cette grande spécialité, l'écusson de Montpellier, qui a été lancé le 13 novembre et qui est disponible dans notre boutique rue de la Loge à Montpellier.
1: Donc c'est un produit bien sûr ultra local, c'est du circuit ultra court bien sûr. Qu'est-ce que c'est l'écusson globalement, pour donner un petit peu envie à celles et ceux qui nous écoutent, à quoi ça ressemble, quel goût ça a, avec quoi est-ce que c'est fait? Dites-nous tout, Aymeric.
2: Alors donc sur l'écusson de Montpellier, donc on est sur un petit biscuit pur beurre avec à l'intérieur un érème orange, donc un agrume très rare qui vient tout droit d'Australie, qu'on fait pousser à Montbazin dans le domaine familial en agriculture biologique. C'est cet agrume-là qui apporte un goût très typique à l'écusson de Montpellier. On va également avoir une très belle amande, également du domaine familial, déposée sur le biscuit, qui apporte voilà, un côté très croustillant. Une pointe de sel de Camargue, beaucoup de beurre dans la recette. On fait exprès de mettre ni eau ni œuf dans la préparation de la recette pour pouvoir incorporer beaucoup de beurre, ce qui apporte un côté très gourmand au biscuit. Et voilà, notamment de la farine de Montpellier, du moulin de Sauré, qui est un des plus vieux moulins en activité de la région, ce qui nous offre un produit 100% local, 100% artisanal, sans levure ni conservateur.
1: Bon, ça donne vraiment envie. On aurait aimé que vous soyez en studio avec nous pour nous faire goûter. Aymeric, au-delà d'une histoire locale, il y a aussi un côté familial parce que vous êtes donc en famille pour cette aventure en tout cas.
2: Exactement, on travaille, voilà, moi j'ai trois grandes sœurs, je suis le cadet de la fratrie, on travaille avec nos parents, c'est nous qui avons planté toute l'exploitation familiale en plein Covid, et voilà, aujourd'hui on arrive, sans mauvais jeu de mots, à en récolter les fruits et à lancer cette grande spécialité de Montpellier avec un savoir-faire complètement local, artisanal, et des bons ingrédients de la région.
1: Alors avant qu'on aborde justement les autres produits que vous commercialisez, que vous affichez bien sûr à ce salon de l'agriculture, pourquoi l'écusson de Montpellier et pas un autre? Comment est-ce que vous avez construit ce gâteau pour qu'il représente au mieux en fait Montpellier et le département de l'Hérault?
2: Si vous voulez, voilà, l'écusson de Montpellier, c'est le centre-ville historique, c'est l'âme de la ville. Montpellier, qu'est-ce que c'est? Montpellier, c'est la culture, le sport, la santé, le soleil. On a vraiment cherché à mettre en avant tous ces éléments-là pour valoriser notre produit, le territoire, avec nos bons ingrédients. Et voilà, avoir un mot qui soit fort et qui représente fortement le produit. Sur cette écusson de Montpellier, on a un goût très typique. Voilà, on est sur un produit qui ne ressemble à aucun autre au niveau de la saveur. On ne peut pas se dire, tiens, ça ressemble à ça quand on le goûte. On a vraiment cherché à avoir un produit qui a un parti pris de la tête aux pieds.
1: Pour ce qui est donc des autres produits, on en parlait tout à l'heure, les délices des anges. Parlez-nous un petit peu donc de cette entreprise familiale. Qu'est-ce qui est vendu? Qu'est-ce qu'on peut y retrouver? Et où est-ce qu'on peut vous retrouver aussi? C'est important.
2: Donc sur la région de Montpellier, vous pouvez nous retrouver donc dans notre boutique tête de surtout pour les cuissons de Montpellier, rue de la Loge, en haut de la rue. Vous pouvez également nous retrouver à Aigues-Mortes, au Cap d'Agde, au Gros du Roi, à Nîmes, place du Marché. Nous sommes également présents à Marseille sur la Canebière, une boutique dans laquelle on fabrique de très belles navettes, toujours pareil, artisanales, avec des ingrédients de la région marseillaise cette fois-ci. Toujours voilà, avec cet ADN de mettre les bons produits en avant, les bons ingrédients et le savoir-faire français. Nous, on est là pour valoriser le territoire, valoriser Montpellier, valoriser les ingrédients et voilà, faire vivre l'écusson de Montpellier au niveau national et international. Notre ambition affichée avec cet écusson, c'est d'offrir à Montpellier son calisson d'Aix-en-Provence. Moi, aujourd'hui, j'ai 21 ans et mon rêve, c'est que quand j'aurai 70 ans, l'écusson de Montpellier soit devenu la tarte tropézienne ou le calisson d'Aix-en-Provence.
1: Un rêve qu'on espère qu'il sera réalisé, et bien sûr, assez vite. Merci à vous, en tout cas, Aymeric Henneberg, pour vos réponses. Donc, vous étiez au Salon de l'Agriculture actuellement en 2026, donc, pour représenter les délices des anges, mais aussi l'écusson de Montpellier. Merci à vous, en tout cas, d'avoir répondu à nos questions.
2: Merci à vous, merci de m'avoir reçu.
1: Avec grand plaisir, justement, quand on parle de sucrerie, bien sûr, c'est toujours important d'en parler, surtout quand ça vient d'ici, quand c'est ultra local, justement, et ultra familial. C'est une belle histoire. Merci à vous, Aymeric Henneberg, pour vos réponses. Cette émission est à présent terminée. Je vous propose de la réécouter au format podcast sur notre site internet radio-avia.com, mais aussi de nous retrouver sur nos réseaux sociaux, que ce soit Facebook, X, ex-Twitter, Instagram, LinkedIn. On est à peu près partout, simplement en tapant Radio Aviva. Voilà. Donc, n'hésitez pas à aller faire un tour sur tous les réseaux sociaux, mais aussi sur notre site internet. Merci à vous et une bonne journée à écouter nos programmes.
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4: Et nous sommes le 9 octobre aujourd'hui, nous fêtons les Denys. Et en ce 9 octobre, je pourrais vous parler de la création de l'Union Générale des Postes en 1874. J'aurais aussi pu vous parler de la fondation de l'École Nationale d'Administration, l'ENA, en 1945. Mais le 9 octobre 1981, la peine de mort est abolie en France. Le 10 mai 81, François Mitterrand, qui avait fait de l'abolition de la peine de mort un engagement de campagne, est élu président de la République. Un projet de loi en ce sens est présenté en Conseil des ministres par le nouveau garde des Sceaux, Robert Badinter. Le 29 août, le projet de loi est déposé sur le bureau de l'Assemblée nationale. Il est bref et comprend 7 articles. Le premier pose le principe de l'abolition. Le deuxième remplace la peine de mort par la réclusion à perpétuité. Le 17 septembre, les députés entament l'examen du projet de loi défendu par Robert Badinter dans un discours devenu célèbre. Le lendemain, le 18, l'ensemble du projet est adopté par l'Assemblée nationale. 10 jours plus tard, il arrive au Sénat. Il est voté dans les mêmes termes. Le texte est promulgué le 9 octobre et publié au Journal officiel le lendemain. Ce jour-là, la France devient le 36e État à adopter une telle mesure et a été le dernier membre de la Communauté économique européenne à l'appliquer. Christian Ranucci

0: Bélier, vous faites des relations publiques et cela marche. La communication passe bien aujourd'hui.
1: Taureau, vous parlez le même langage que vos collaborateurs. Profitez-en pour faire passer votre message.
2: Gémeaux, élargissez votre domaine de compétences en vous ouvrant à d'autres méthodes. Vous gagnerez en efficacité.
3: Cancer, si vous avez des insomnies, prenez une infusion ou couchez-vous plus tôt avec un bon livre pour vous détendre.
4: Lion, Mars stationne dans votre 7e maison solaire. Dialoguez donc à bâton rompu avec votre partenaire.
5: Vierge, soyez plus cool si vous ne voulez pas déclencher des conflits pour des broutilles avec votre tendre moitié.
6: Balance, vous êtes assez impulsif et vous ne vous rendez pas toujours compte de vos réactions épidermiques.
7: Scorpion, ressaisissez-vous. Faites des concessions pour harmoniser votre relation conjugale.
8: Sagittaire, quelques tensions sont à prévoir au bureau. Vous ne supportez aucune réflexion de vos collaborateurs.
9: Capricorne, vous réagissez à brûle-pourpoint, calmez-vous.
10: Verseau, utilisez votre énergie à bon escient. Vaquez à vos activités avec application.
11: Poisson, faites la part des choses au lieu de tout prendre au pied de la lettre.
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0: poésie. André-Philippe Arrobas vous propose
1: de Jacques Prévert, Dimanche. Entre les rangées d'arbres de l'avenue des Gobelins, une statue de marbre me conduit par la main. Aujourd'hui, c'est dimanche, les cinémas sont pleins. Les oiseaux dans les branches regardent les humains, et la statue m'embrasse, mais personne ne nous voit, sauf un enfant aveugle qui nous montre du doigt.

bretonne transforme l'humidité de l'air en fraîcheur. Tout de suite, votre chronique innovation. Et si pour rafraîchir nos villes, on pouvait tout simplement récupérer l'eau présente dans l'air? C'est le principe de l'Oasis, une invention bretonne développée par Rodrigo Morales Pomarat. Un dispositif testé pendant tout l'été 2026 au port du Crouesti à Arzon dans le Morbihan. Et aujourd'hui, le projet passe à l'étape suivante, sa commercialisation. Concrètement, l'Oasis ressemble à un drôle de mobilier urbain végétalisé. La nuit, elle récupère l'humidité naturellement présente dans l'air grâce à un système de condensation. L'eau est ensuite filtrée et désinfectée aux ultraviolets. Pendant la journée, cette eau sert notamment à alimenter les végétaux et à produire une fine brume. L'objectif est de créer autour de l'installation un petit îlot de fraîcheur sans avoir besoin de la raccorder au réseau d'eau. Lors d'une mesure réalisée pendant l'expérimentation, le sol atteignait 30 degrés sur le quai contre 18 degrés sous les végétaux de l'Oasis. Le projet ne date pas d'hier, l'inventeur y travaille depuis 2021, mais cet été, le dispositif a été testé pendant 10 semaines en conditions réelles avec le public. Et désormais, une première série doit être fabriquée dès l'automne de cette année, notamment pour les collectivités, les festivals et les événements. Une invention bretonne qui ne crée donc pas de l'eau à partir de rien. Elle récupère celle qui se trouve déjà dans l'air pour tenter de rendre nos espaces urbains un peu plus.

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1: Bonjour et bienvenue à la chronique des experts, l'escale Naturo. Aujourd'hui, j'ai choisi de vous parler du sommeil et de son importance. J'ai réalisé, en préparant cette chronique, enfin du moins je me suis rappelé, que nous devions dormir 8 heures par nuit, c'est-à-dire un tiers de notre temps de la journée. C'est beaucoup, vous ne trouvez pas ? Et effectivement, le sommeil a été raccourci de plus d'une heure ces dernières années. Les nuits se sont raccourcies, les journées rallongées avec la lumière de nos villes, la lumière de nos écrans, la lumière de nos tablettes qui se sont invitées dans nos chambres. Et pourtant, le cycle de sommeil est toujours le même. Nous avons une première phase d'endormissement. Ensuite, nous sombrons dans un sommeil léger, puis de plus en plus profond, jusqu'à sombrer dans un sommeil paradoxal, celui où nous faisons nos rêves. Et pourtant, vous savez à quel point c'est important de bien dormir. Le sommeil est très important pour la croissance de nos cellules, la régénération de nos tissus et de nos organes. Il est également très important pour le système immunitaire et la régulation de notre appétit, mais également pour la protection de notre système cardiovasculaire. Il participe aussi à la qualité de notre apprentissage, de la mémoire et de la concentration. Car effectivement, pendant le sommeil, eh bien, les informations sont triées entre les bonnes, celles que nous pouvons conserver le plus longtemps dans notre mémoire, et celles que nous pouvons éliminer directement, les souvenirs sans importance. Enfin, le sommeil participe à la bonne humeur, car effectivement, un sommeil de qualité va améliorer notre humeur. Alors, effectivement, aujourd'hui, nous avons des troubles du sommeil. De plus en plus de personnes se retrouvent avec des insomnies passagères qui peuvent parfois devenir persistantes. Attention, si vos troubles du sommeil persistent plus de 3 mois, il faut aller consulter un somnologue pour pouvoir vérifier si tout va bien, si vous ne faites pas de l'apnée du sommeil. Vous savez, c'est des petits troubles respiratoires pendant notre sommeil, ou peut-être des sommeils en pointillés. Il y a aussi l'hypersomnie, la somnolence diurne. Et effectivement, les personnes qui travaillent la nuit, comme les assistants médicaux, les infirmiers, les médecins nocturnes, peuvent aussi avoir des troubles circadiens. Mais la plupart du temps, c'est surtout une mauvaise routine qui fait que notre sommeil est de mauvaise qualité. Nous pouvons prendre un repas copieux et tardif, ça peut être exceptionnel ou quotidien. Le stress et l'anxiété peuvent aussi s'inviter dans notre chambre à coucher, mais aussi certaines douleurs physiques, inflammatoires, qui peuvent vraiment enclencher des problématiques importantes. Alors bien sûr, il y a toujours une solution. En naturopathie, nous allons veiller à ce que l'alimentation soit saine et équilibrée pour que le sommeil soit de meilleure qualité. Nous allons vous conseiller par exemple une bonne hydratation. Vous avez quelques tisanes qui peuvent permettre de faire baisser le stress et l'anxiété le soir avant d'aller se coucher. Des tisanes calmantes et apaisantes comme l'aubépine, la passiflore ou sédatives comme la valériane. Vous pouvez aussi ajouter un peu de miel comme de la lavande et de la châtaigne qui sont des plantes qui vont calmer et apaiser. Ça, c'est bien sûr la solution la plus simple, mais vous pouvez aussi alléger votre repas et prendre un repas un petit peu plus tôt, avant 20 heures par exemple, un repas léger, facile à digérer également. Et vous pouvez, si c'est possible, ajouter un précurseur très intéressant de notre hormone, la mélatonine, qui permet de nous endormir. Cette mélatonine est produite le soir quand la lumière commence à se baisser, quand la lumière est tamisée. Et bien sûr, cette mélatonine est fabriquée à partir d'un acide aminé essentiel qui est le tryptophane. Le tryptophane, vous le trouvez dans les légumes verts, dans les fruits secs, dans la banane et dans le chocolat. Alors je vous conseille de faire un petit goûter très sympathique vers 17-18 heures, composé de fruits secs, de bananes et de chocolat, qui va vous apporter ce tryptophane nécessaire à la fabrication de la mélatonine. Bien sûr, je vous rappelle également qu'une routine est très intéressante, une promenade digestive avant d'aller se coucher, aérer votre chambre, rester dans le calme, avoir des lumières tamisées, et puis bien sûr, respirer calmement. Allez, je vous souhaite une très bonne nuit et à très bientôt pour une nouvelle chronique sur la radio Aviva.
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1: Bonjour à toutes et à tous. Dans l'actualité aujourd'hui, commerce. Les Montpelliérains ont encore deux petites journées pour profiter du grand bazar d'automne en centre-ville. Le grand bazar bat son plein en effet dans le centre historique de Montpellier. Organisé par les commerçants de l'Écusson avec le soutien de la municipalité, cet événement commercial d'envergure attire de nombreux visiteurs en quête de bonnes affaires et ce à l'approche du week-end. L'opération se termine samedi. Sport, le MHSC reçoit Grenoble à la Mosson pour la 8e journée de Ligue 2. Coup d'envoi à 20h ce vendredi au stade de la Mosson où le Montpellier Hérault Sport Club affronte le Grenoble Foot 38 et ce dans le cadre de la 8e journée du championnat de Ligue 2 BKT. Après un début de saison disputé, les hommes du MHSC cherchent à s'imposer à domicile afin d'engranger des points précieux au classement. Territoire. Organisé aux espaces Ernest Wallon de Toulouse, les journées territoriales achèvent leurs travaux ce vendredi. Ce rassemblement clé aura réuni les maires et présidents d'intercommunalités d'Occitanie afin d'échanger sur la transition écologique, l'aménagement du territoire et la gestion des services publics locaux. Musique. La salle mythique du Bikini à Ramonville-Saint-Agne accueille ce vendredi la soirée de lancement du CidiFest. Ce festival musical rassemble plusieurs artistes de la scène pop et alternative internationale pour deux journées de concerts. À noter que les organisateurs recommandent aux spectateurs de privilégier les transports en commun et les navettes pour rejoindre le site de l'événement. C'est la fin de ce Flash Info. Je vous remercie de l'avoir suivi. Je vous souhaite une excellente journée à l'écoute des programmes de Radio Aviva.
2: Sur votre plateau télé ce soir, un Américain à Marseille, l'héritage de Delon et de la culture générale. Stillwater sur M6, film avec Matt Damon et Camille Cotin. Un fourreur de pétrole débarque à Marseille du fin fond de l'Oklahoma pour soutenir sa fille qui purge une peine de prison accusée d'un crime qu'elle nie avoir commis. Bill met un point d'honneur à innocenter sa fille.
3: Allison était venue ici pour ses études et elle a rencontré cette fille, Lina. Un soir, elle a retrouvé Lina morte et elle a appelé la police. Le seul truc qui les intéressait, c'est qu'Allison couchait avec une arabe.
4: Je l'aimais.
3: Oui, je sais.
4: Tout le monde pense que je l'ai tuée.
2: Le clan Delon, l'impossible héritage sur France 3, documentaire. Comment Alain Delon, monument du cinéma français, a-t-il laissé derrière lui une famille profondément divisée à travers des archives rares, des images inédites et les témoignages de ses proches. Retour sur le parcours d'une célébrité hors norme.
5: Vous avez peur de lui ?
6: Ouais. Enfin, oui et non. J'ai peur de lui parce que, voilà, il est grand, c'est imposant, c'est mon père, c'est Alain Delon. C'est mon père, mais c'est aussi Alain Delon. C'est soit un homme, soit un homme, soit un homme. Pleure pas, t'es un homme, les hommes ça pleure pas. Remonte en froc, soit un homme.
2: Qui sera le plus nul sur TF1, divertissement présenté par Camille Combal. Les personnalités invitées à participer à l'émission n'ont qu'un seul objectif, quitter au plus vite la compétition. Puisqu'à la fin, il ne restera qu'un seul candidat, le plus nul. Toutes les formes d'intelligence sont testées. Épreuve de logique, test de culture générale à l'écrit et à l'oral. Stillwater sur M6, le clan de Delon, l'impossible héritage sur France 3. Et qui sera le plus nul sur TF1. Très belle soirée télé à tous.

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1: Bonjour à toutes et à tous, nous allons parler tradition, tradition équine avec la journée nationale du cheval de Vendargues, le 27 septembre 2026. Et pour cela, nous avons Guy Lauré au fil pour parler de cette fête du cheval. Guy Lauré, bonjour.
2: Bonjour.
1: Guy, vous êtes le maire de Vendargues, bien sûr, conseiller métropolitain et surtout... Je sais que pour vous, la tradition du cheval compte. À Vendargues, c'est quelque chose qui compte. Dites-nous un peu, quelle est cette histoire?
2: Ah, c'est tout ce qui tourne autour des traditions, c'est l'histoire de Vendargues, hein, vous le savez. Quand on qualifie Vendargues, on a pour habitude de dire qu'on marche sur deux jambes, si j'ose le dire comme ça, avec d'un côté, bien sûr, les traditions que l'on chérit, que l'on défend, et de l'autre côté, bien sûr, un village, une commune plus exactement, où la modernité est tout le temps présente. Hein.
1: Voilà, on le voit de plus en plus, d'ailleurs, quand on traverse Vendargues, c'est en train de se transformer. Mais vous tenez à garder ces traditions autour du cheval.
2: Bien sûr, mais il faut dire que le cheval à Vendargues, il se décline sur plusieurs formes. Hein.
1: Oui.
2: C'est un peu moins couru déjà, mais dans le centre-ville, on collecte les déchets à cheval. Donc ça, c'est le premier avis.
1: Pour la planète, c'est magnifique. Et pour les enfants, c'est tellement vivant. Voilà.
2: Ça, c'est le second volet qui est connu un petit peu plus de monde. C'est nos trois calèches qui accompagnent chaque jour 90 enfants à l'école. C'est également à peu près 150 passionnés qui ont leur coin de garrigue ou d'espace naturel avec leur cheval. C'est une manade. On a une manade. Donc, dans la manade de taureaux, le cheval, il joue son rôle parce qu'il trie les taureaux, il les accompagne. Et au passage, si vous le permettez, j'aurais une pensée. D'ailleurs, on lui a dédié la fête du cheval pour Pascal François, qui était le propriétaire de la manade. Et pour la petite histoire, c'est un Parisien qui est descendu avec sa famille il y a 35 ans de ça.
1: Oula.
2: Il s'est épris de nos traditions. Alors, il aurait pu faire comme beaucoup de monde, rester derrière les barrières, regarder, applaudir. Ben non, comme c'est un entrepreneur, lui d'abord il a appris à monter dans une manade, Velas Cavallini, pour pas les nommer, Rambier Velas plutôt. Et ensuite, il a souhaité monter une manade à Vendargues et Pierre Dudieuzer, je salue sa mémoire, qui était tout le temps à accompagner tous les projets, il lui a dit banco, donc on lui a vendu quelques terrains le long du lien, et il y a la manade de Combedouce qui est là. Donc ça, c'est une déclinaison supplémentaire. Et puis on a, c'est vrai, c'est le cas, ça a été le cas ce dimanche. En plus, on a réussi un très beau temps. Notre fête à cheval.
1: Il faisait beau.
2: Autour du cheval.
1: Oui.
2: Ah ouais. C'était la 19e édition du nom, comme on dit.
1: Oui.
2: Et c'est important parce que d'abord, c'est co-organisé. Ça participe, j'ai l'habitude de dire que ça participe c'est une étape de la ruralité de la métropole, comme vous avez la fête de la tomate, du miel, de la truffe.
1: De la truffe,
2: La métropole participe au financement de cette soirée. Je remercie publiquement le président. La mairie, bien sûr, finance le reste. Et puis, on a, j'allais dire, surtout une association dont le président est mon adjoint, M. Max Rascalou, qui s'appelle l'AVEC, où c'est des passionnés de chevaux, et c'est eux qui organisent tout le programme. Voilà.
1: Bien sûr. Alors, est-ce que vous avez eu beaucoup de monde ?
2: Oui. Dans la journée, il y a au moins 3000 personnes qui passent, et c'est gratuit. Et
1: oui,
2: c'est important.
1: Bien sûr.
2: C'est important. Alors certes, pour le pouvoir d'achat des gens, et on pourrait en parler toute la nuit, vu la situation que traverse la France, mais on va revenir au sujet Vendargois. Mais ce qui a d'important aussi, c'est que il faut se mobiliser autour de ces traditions, autour des chevaux, parce que s'il n'y avait pas ces projets de cheval dans la ville, ça veut dire des races qui disparaissent, ça veut dire des professions qu'ils ont mises à mal, comme les vétérinaires, comme les maréchals ferrants, et ainsi de suite. Et c'est pour ça qu'il faut vulgariser. C'est gratuit, il y a beaucoup de monde, et comme j'ai pu dire au micro, mesdames et messieurs, mobilisez vos maires pour qu'ils viennent nous voir, qu'on leur explique comment ça marche, et qu'il y ait un peu plus de communes qui se lancent là-dedans.
1: Dans les traditions. Alors, c'est une façon de faire société autour des traditions communes, c'est un facteur de cohésion sociale, finalement.
2: Oui, mais il faut qu'il y ait, faire société, c'est une bonne chose, mais il faut qu'il y ait beaucoup de fonds. Voilà, oui, je m'explique. Cohésion sociale, ben alors là, vous avez mis le doigt là où il faut, entre guillemets, puisque par exemple, quand les petits vont à l'école en calèche, ben dans la calèche, sont assis à côté des petits qui pourraient y aller, pour pas donner de marque, en Porsche à l'école, ou d'autres qui vont y aller en Renault 5, quoi.
1: Eh oui.
2: Voilà, donc tout ça, ça n'existe plus. Tout ça, donc, ça n'existe plus. Tout le monde est sur le même. Hein.
1: Il faut une forte volonté pour implémenter ça, mettre les finances, mettre les formations, adapter les organisations, finalement.
2: Ah oui, complètement. Et puis surtout, il faut des professionnels. Parce qu'un cheval, c'est un animal, on le caresse, hein, mais ça peut avoir des réflexes très compliqués. Et
1: donc,
2: vous savez, dans le service hippomobile, même les grooms, ils ont une base de connaissances autour du cheval.
1: Absolument.
2: Voilà, pour pouvoir maîtriser en cas de problème. Donc là, c'est très spécifique.
1: Ce n'est pas du bricolage, c'est vraiment une approche professionnelle dans le respect de l'animal, dans le respect des petits qui sont transportés aussi. Alors, cette fête du cheval, vous disiez 3000 personnes, c'est énorme.
2: Ben oui, parce que c'est à l'espace, au cœur de l'espace Cadou, le Pierre du Dieuzère. Et l'intérêt, c'est qu'il y a des parkings partout, dont les gens y viennent, ils regardent un exercice, hein, et
1: oui.
2: Puis ils s'en vont. Il y en a qui se restaurent sur place, il y en a qui restent toute la journée. Et puis on a, je veux saluer ici les associations et les professionnels vendarois. J'ai parlé de l'AVEC, bien sûr, mais on a également les poneys du Trident qui passent toute la journée et qui font faire des balades aux petits. Et on a nos services municipaux qui, pour l'occasion, avaient amené les trois calèches à l'espace Cadou, le Pierre du Dieuzère, et qui ont fait faire des tours de calèches à tout le monde, une nouvelle fois. Tout ça, c'est gratuit.
1: Alors moi, voilà. Je regrette d'avoir raté la fête du cheval. La prochaine fois, j'y serai.
2: Alors surtout que l'an prochain, ça sera la 20e.
1: Donc on va essayer de mettre
2: les petits plats dans les grands.
1: Oui, voilà. Bien sûr. Alors une façon, finalement, de sortir du numérique et de replonger dans les traditions, dans la relation interpersonnelle et dans la proximité avec la nature et l'animal. Guy Lauré, merci beaucoup.
2: Merci pour ce
1: maintien des traditions à Vendargues. Et n'hésitez pas, sur cette antenne, vous êtes toujours le bienvenu.
2: Mais je vous remercie. À bientôt.
1: À bientôt.
2: Au revoir.
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0: Bélier, vous faites des relations publiques et cela marche. La communication passe bien aujourd'hui.
1: Taureau, vous parlez le même langage que vos collaborateurs. Profitez-en pour faire passer votre message.
2: Gémeaux, élargissez votre domaine de compétences en vous ouvrant à d'autres méthodes. Vous gagnerez en efficacité.
3: Cancer, si vous avez des insomnies, prenez une infusion ou couchez-vous plus tôt avec un bon livre pour vous détendre.
4: Lion, Mars stationne dans votre 7e maison solaire. Dialoguez donc à bâton rompu avec votre partenaire.
5: Vierge, soyez plus cool si vous ne voulez pas déclencher des conflits pour des broutilles avec votre tendre moitié.
6: Balance, vous êtes assez impulsif et vous ne vous rendez pas toujours compte de vos réactions épidermiques.
7: Scorpion, ressaisissez-vous. Faites des concessions pour harmoniser votre relation conjugale.
8: Sagittaire, quelques tensions sont à prévoir au bureau. Vous ne supportez aucune réflexion de vos collaborateurs.
9: Capricorne, vous réagissez à brûle-pourpoint, calmez-vous.
10: Verseau, utilisez votre énergie à bon escient. Vaquez à vos activités avec application.
11: Poisson, faites la part des choses au lieu de tout prendre au pied de la lettre.

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1: Dans votre rendez-vous consommation, la polémique autour d'un nouveau logo. Vous l'avez peut-être vu fleurir sur les emballages de volailles depuis quelques semaines dans les supermarchés, le logo Bien-être Animal, un logo mis en place par les acteurs de la filière pour mettre en avant leur traitement des volailles. Objectif, permettre aux consommateurs d'identifier plus facilement les produits issus de politiques engagées. Aujourd'hui, le collectif revendique plus de 80 signataires et plus de 1300 éleveurs engagés partout en France. Alors que la consommation de volailles augmente dans le pays, plus 15% ces 5 dernières années, avec en première position le poulet, de plus en plus populaire, avec des prix moins élevés que la viande rouge. Ce logo du bien-être animal a donc pour vocation de rassurer les consommateurs engagés sur cette question à travers plusieurs engagements. L'animal a été élevé dans un poulailler avec lumière naturelle, les exigences sanitaires sont strictes et contrôlées, ou encore les éleveurs et le personnel bénéficient de formations sur le bien-être et la protection des animaux. Mais tout ne serait pas si rose, selon certaines associations de défense animale qui dénoncent une démarche marketing outrancière et estime que ce logo trompe les consommateurs, avec notamment des volailles sélectionnées génétiquement pour grossir toujours plus vite, leur provoquant des problèmes de santé et des souffrances. Les associations recommandent aux consommateurs de se fier à une autre étiquette, celle sur le bien-être animal, visible sur les emballages depuis 2019. Une étiquette verte. Le système évalue les conditions de vie, de transport et d'abattage des animaux d'élevage à travers plus de 200 critères contrôlés par des organismes indépendants.

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1: Bonjour à toutes et à tous. Dans l'actualité aujourd'hui, commerce. Les Montpelliérains ont encore deux petites journées pour profiter du grand bazar d'automne en centre-ville. Le grand bazar bat son plein en effet dans le centre historique de Montpellier. Organisé par les commerçants de l'Écusson avec le soutien de la municipalité, cet événement commercial d'envergure attire de nombreux visiteurs en quête de bonnes affaires et ce à l'approche du week-end. L'opération se termine samedi. Sport, le MHSC reçoit Grenoble à la Mosson pour la 8e journée de Ligue 2. Coup d'envoi à 20h ce vendredi au stade de la Mosson où le Montpellier Hero Sport Club affronte le Grenoble Foot 38 et ce dans le cadre de la 8e journée du championnat de Ligue 2 BKT. Après un début de saison disputé, les hommes du MHSC cherchent à s'imposer à domicile afin d'engranger des points précieux au classement. Territoire, organisé aux espaces Ernest Wallon de Toulouse, les journées territoriales achèvent leurs travaux ce vendredi. Ce rassemblement clé aura réuni les maires et présidents d'intercommunalités d'Occitanie afin d'échanger sur la transition écologique, l'aménagement du territoire et la gestion des services publics locaux. Musique. La salle mythique du Bikini à Ramonville-Saint-Agne accueille ce vendredi la soirée de lancement du CD Fest. Ce festival musical rassemble plusieurs artistes de la scène pop et alternative internationale pour deux journées de concerts. À noter que les organisateurs recommandent aux spectateurs de privilégier les transports en commun et les navettes pour rejoindre le site de l'événement. C'est la fin de ce Flash Info. Je vous remercie de l'avoir suivi. Je vous souhaite une excellente journée à l'écoute des programmes de Radio Aviva.

0: Aujourd'hui, Paul Mirabel nous présente son quotidien mouvementé. Une version fictive de lui-même. Voilà ce que nous propose Paul Mirabel dans Paul, la série sur Prime Video. L'humoriste joue avec son image en jouant son propre rôle. Alors qu'il a vendu à Amazon un nouveau spectacle ainsi qu'un documentaire sur sa vie, il faut bien qu'il se rende à l'évidence. Il n'a absolument rien écrit, rien préparé. Son meilleur ami décide alors de le reprendre en main.
1: T'as foutu quoi ces 12 derniers mois?
2: Personne ne se comporte comme toi dans mon agence, Paul.
1: Moi, les humains, c'est un truc de fou, le boulard.
3: Je vais organiser des expériences qui vont donner de l'inspi.
4: Ok, mais pas de plan galère, gros.
0: Sauf que justement, des galères, c'est ce qui attend Paul Mirabel tout au long des 6 épisodes de la série. Il va se retrouver dans des situations absurdes qui ne vont pas vraiment l'aider à respecter le délai de ses projets. Cette façon de se mettre en scène en jouant une version fictive de soi-même, c'est déjà ce qu'avait fait Éric Judor il y a quelques années dans sa série Platane. Éric Judor qui apparaît d'ailleurs dans Paul, la série, avec toujours une bonne dose d'autodérision.
5: Paul Mirabel, actuellement dans La Polémique.
6: C'est dingue, t'es...
5: Bon.
6: Grand. C'est grand.
5: Est-ce qu'on peut appeler mon agent?
7: Ta gueule.
5: Oui, pardon.
7: C'est le mec qui fait des blagues de temps sur la télé, là. Paul Pamplemousse.
5: Voilà.
0: Paul, la série, disponible dès cette semaine sur Prime Video. 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
1: Le Forum des associations de Nîmes a eu lieu le samedi 5 septembre 2026 dans le centre-ville. Plus de 350 associations locales de sport, de culture et de solidarité étaient réunies pour présenter leurs activités. Des animations et démonstrations étaient également au programme. Radio Aviva était bien sûr présente tout au long de la journée afin de rencontrer les nombreuses associations locales. Parmi elles, Croco Vélo. Depuis le Forum des associations de Nîmes, nous allons parler vélo avec Croco Vélo, l'association, et Denis Delmas, qui en est le secrétaire. Bonjour Denis Delmas.
2: Bonjour.
1: Est-ce qu'il est intéressant de parler de vélo en 2026 ?
2: Ah, il est plus qu'intéressant de parler de vélo en 2026. C'est vraiment l'alternative qui permet, en ville, et qui permet de laisser la voiture au garage, donc de réduire l'impact CO2. C'est aussi gros intérêt pour la santé, rythme cardiaque, tous ces bienfaits-là. On va dire aussi que c'est un bienfait au niveau de la relation des stress, ça permet de faire une activité physique régulière quand on va au boulot à vélo, que l'on fait ces 5-6 km pour aller au boulot. On arrive un peu suivant l'été, mais il y a des entreprises qui commencent à prévoir des douches pour se mettre en état et pour pouvoir travailler efficacement. Beaucoup, en clair, le vélo rend heureux.
1: Voilà. Croco Vélo, donc, a pour objectif d'être une solution de désengorgement, notamment pour la ville ici à Nîmes. Et quels autres objectifs aussi Croco Vélo s'est donné comme axe pour agir et peser sur la politique de la ville en termes de déplacement ?
2: Alors, de façon plus modeste, je dirais qu'on travaille sur des sujets, on essaie de créer des dossiers et on en parle ensuite avec les élus. Quand ils veulent bien nous écouter, ils ont aussi leur plan d'action, et sur ce plan d'action, on essaie de rebondir, de trouver des arguments, d'enrichir le travail. Et on essaie de développer une relation avec les élus de la mairie, les élus de la région, les élus départementaux, les élus de l'agglo. Si on peut travailler sur des sujets concrets, on en a quelques-uns sous le coude qu'on n'avait pas réussi à faire déboucher aux mandatures précédentes.
1: Et quels seraient ces projets ?
2: Il y a entre autres un sujet qui nous tient à cœur, c'est le passage en mixte des pistes cyclables des bus, en particulier sur les grands axes structurants de la ville, la T1 et la T2, qui sont des structures qui font une croix, donc qui font est-ouest et sud-centre.
1: D'autres projets que vous avez pu concrétiser aussi ?
2: Alors après, on a des projets un peu secondaires. Bon, on a des projets qui nous tiennent à cœur concernant les entrées en ville. On en a un sous le coude qui est l'entrée de la route d'Arles. On a l'entrée de la route d'Uzès. La route de Montpellier, on en parle pour l'instant pas trop.
1: Outre donc toutes ces activités, vous mettez aussi en place des ateliers qui sont donc ouverts à tous pour réparer notamment des vélos ou les entretenir soi-même.
2: Voilà, alors pour l'instant, c'est des ateliers qu'on fait sur la voie publique de façon complètement officielle, mais qui ont l'intérêt de faire des ateliers ouverts. Ce qui fait qu'on vient dans l'atelier sans précaution, sans arrière-pensée, sans... On peut venir comme on est, comme on est habillé, et son vélo en mauvais état ou en bon état. Voilà. Donc on se veut un atelier qui soit ouvert et non sélectif. C'est des ateliers qu'on essaie de faire trois fois par an, c'est pas beaucoup. Pour l'instant, on n'a pas d'atelier fixe. On était sur une piste où on hésite à s'embarquer parce qu'on voudrait avoir Croco Vélo pour rester indépendant et ouvert à tous, absolument ouvert à tous.
1: Vous avez mis également en place une vélo-école. Faire du vélo, c'est pas donné à tout le monde, donc on a quelquefois peur aussi de se mêler au flot ininterrompu des véhicules en ville.
2: Alors, la vélo-école, c'est vraiment un axe de développement très très enrichissant. Aujourd'hui, on est trois instructeurs de mobilité à vélo, chez Croco Vélo. Et c'est vraiment un lieu où soit on apprend à faire du vélo, il y a des personnes que l'on prend qui ne savent pas du tout faire de vélo, qui ne sont jamais montées sur un vélo, donc on part de zéro. Et puis il y a ceux qui vont se perfectionner, reprendre confiance, aller rouler avec les voitures. Voilà. C'est 6 journées plus une qui est une sortie, 6 journées que l'on fait sur un lieu protégé. Et suivant le niveau, on sort en ville pour apprendre les réflexes par rapport aux automobiles. Chacun arrive au niveau où il peut arriver. Les instructeurs se donnent vraiment à fond pour aller jusqu'au bout de ce qu'ils peuvent faire.

0: pas cyclable au top, on a 30 ans de retard. Et on le voit bien sûr avec la réaction des automobilistes. Vous prenez un contresens, ben il faut être prêt à se faire serrer contre le trottoir, il faut être prêt à se faire injurier. Vous roulez dans Vincent Pelletan, vous pédalez, vous êtes à 15 km/h, parce que ça monte un petit peu en vélo musculaire. Mais c'est pareil, on vous klaxonne. Voilà. Bon. Mais après, il faut tenir le coup. Il faut vraiment tenir le coup. Et on apprend à l'école vélo, on apprend ce que le cycliste prenne sa place sur la route, mais chacun à sa place. Moi, ce que je dis, c'est qu'il faudrait qu'il y ait un tour de ville avec une voie vélo équivalente à une voie voiture. Mais c'est pas gagné.
1: C'est pas gagné, mais vous allez tout faire pour.
0: Ah oui, non, il faut aller vers ça.
1: Merci Denis Delmas. Je rappelle que vous êtes le secrétaire de l'association Croco Vélo à Nîmes. Merci à vous.
0: Merci à vous.
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0: Bonjour à toutes et à tous. La saison 2026-2027 à l'Opéra Orchestre National de Montpellier est annoncée. Prendre son temps, un thème auquel les 280 spectacles prévus se collent. Des événements plus longs, plus de détails, moins de minimalisme. Une direction artistique assumée et expliquée au micro de Radio Aviva par Valérie Chevalier, la directrice de l'ONM.
1: Un petit peu de temps. La programmation du coup de cette année, il y a deux axes principaux. Déjà, donc l'entente avec la Corée du Sud,
2: ouais.
1: Et aussi beaucoup de temps accordé au temps. Dis-nous
2: ouais,
1: un petit peu plus.
2: Du temps accordé au temps. C'est sûr que là, on invite les gens à venir nous rejoindre pour 3 heures de pouvoir nous émouvoir ensemble, de pas avoir peur de prendre le temps de découvrir des choses, s'arrêter un peu sur soi, quoi, voilà, et sur les autres.
1: Dans une époque où tout va vite, où la jeunesse consomme des spectacles toujours plus rapides, toujours plus courts, etc. C'était une volonté de se mettre à contre-courant.
2: C'est une volonté, on est à contre-courant. C'est vous venez à l'opéra, mais vous en avez pour 3 heures, 4 heures. Mais on est 4 heures ensemble dans un lieu magique, on réfléchit ensemble, on pleure ensemble, on rit ensemble. Et c'est le principe, refaire communauté en fait.
1: Et malgré ça, vous arrivez quand même à séduire un public de plus en plus jeune et aussi donc tout type de public.
2: Ouais, on a énormément de jeunes qui viennent, on en est ravis. Ça fait des années qu'on travaille dessus, mais surtout on a plein d'actifs qui viennent. Faut dire que ça fait on essaie de faire du sur-mesure, c'est-à-dire qu'on essaie d'adapter les contenus, mais d'adapter aussi les formats, les horaires. On fait un peu du sur-mesure pour notre public.
1: Vous avez quelques exemples du coup de ça, de cette adaptation donc dans la programmation
2: oui,
1: cette année.
2: Oui, par exemple, il y a des gens qui me disent moi le soir je peux plus aller au concert, je suis un peu désespérée. Ça c'est pour du public un peu plus âgé. Maintenant, on fait des concerts aussi en après-midi à 15h dans la semaine. Ou des gens qui disent moi je bosse, je finis à 18h. S'il faut que je rentre chez moi et que je reparte pour un spectacle à 20h ou 20h30, ça ne m'intéresse pas. Donc, on a mis aussi des spectacles à 19h qui sont très prisés par les actifs. Ou des spectacles très tôt le matin pour des gens qui ont des tout petits et qui sont obligés de se lever.
1: Et aussi donc un point d'honneur sur l'amitié avec la Corée du Sud qui est très présente dans cette programmation. Par quoi est-ce que ça va se voir cette année?
2: Écoutez, on a d'abord des Coréens qui vont venir, des œuvres coréennes qui vont être jouées. Nous qui allons nous déplacer en Corée, c'est vraiment un gros focus sur la Corée pour célébrer ses 140 ans. Et c'est vraiment un souhait de... Oui, c'est pour célébrer ces 140 ans de diplomatie entre les deux pays. Et la France et la Corée mettent des moyens et encouragent justement cette coopération qu'ils espèrent pérenne, évidemment.
1: Alors pour ceux qui ne connaîtraient pas du coup la culture coréenne, je veux dire ce qu'a la Corée du Sud à nous apporter, qu'est-ce qu'on pourrait apprendre, qu'est-ce qu'on pourrait découvrir ici à l'Opéra Orchestre National de Montpellier?
2: Là, on a déjà commencé à découvrir la musique, un peu baroque ou ancienne que les gens ne connaissaient pas. Des instruments spéciaux, nous on a l'accordéon et ou on connaît la cornemuse, mais on connaît pas les instruments d'Asie, donc on découvre un patrimoine musical, des instruments, et puis une écriture aussi, une composition, une langue, on va chanter en coréen, intéressant.
1: Ma prochaine question est plus sur la programmation, la distribution de cette dernière, elle est très très inclusive, il y a des femmes, il y a des hommes, il y a un petit peu tout, c'est important pour vous de rester inclusive dans la programmation?
2: Oui, c'est essentiel, on a des musiques d'Orient, on a des musiques d'Asie, on a des artistes en situation de handicap, tout comme le public, avec des dispositifs accessibles. Là, on accueille effectivement les autistes, les malvoyants, les sourds. Oui, on essaie d'être exhaustif et d'inclure tout le monde, même des gens qui, par exemple, ne parlent pas forcément le français. On surtitre, beaucoup de nos spectacles sont en bilingue.
1: Il y avait aussi un point d'honneur, quelque chose à remarquer du moins, c'est que l'affiche n'était pas faite par IA. C'était important de le préciser à ce moment-là, c'est important encore?
2: Tant que je serai là, il n'y aura pas d'affiche.
1: Comment sont obligés de le préciser? Je trouve ça fou.
2: Aujourd'hui, on est obligé de le préciser parce qu'on reçoit de plus en plus et on voit de plus en plus d'affiches IA, mais ça se voit comme le nez au milieu de la figure. Donc, là, c'est un artiste reconnu de Montpellier. Il s'appelle Arcane, ça, c'est pour les amoureux du... Sinon, c'est Arnaud de Jésus Goncalves qui nous a fait non seulement l'affiche, mais toutes les illustrations, elles sont nombreuses, de la brochure.
1: Du point de vue de la culture en général, vous en avez peur de l'intelligence artificielle?
2: Non, pas du tout. Non,
1: pourquoi?
2: Je pense que c'est un outil. C'est un outil, nous, pour tout ce qui est production. C'est un outil de travail fabuleux. Après, pour la création, pourquoi pas? Mais je sais pas, il faut qu'on le fasse avec les artistes, aux artistes de s'en emparer, en fait.
1: Un dernier mot sur cette programmation pour nos auditeurs et auditrices de Radio Aviva.
2: Alors, écoutez, c'est une ouverture au monde.
0: Pour annoncer sa programmation, Valérie Chevalier a pu s'appuyer sur le soutien du maire de Montpellier, Michael Delafosse, pour qui c'est une chance d'avoir une vie culturelle aussi chargée dans sa ville.
1: Très rapidement, l'importance que ça a pour la ville de Montpellier d'avoir justement une telle institution, l'Opéra Orchestre National de Montpellier, ici.
3: D'abord, la métropole de Montpellier, elle consacre 14 millions d'euros en subvention pour permettre à cette ville, et c'était le vœu de Georges Frêche, d'avoir une vie symphonique, musicale, lyrique. Et d'ailleurs, il y a quelques jours, Don Giovanni, mise en scène par Agnès Jaoui, La Traviata, dirigée par Roderick Cox, formidable directeur musical. C'est important la musique, c'est important l'opéra qui est un art total, c'est important l'orchestre de Montpellier qui joue en ouverture gratuitement pour le 14 juillet devant la mairie, Esplanade de l'Europe. C'est important la musique parce que c'est un langage universel. Et donc, c'est un élément de rayonnement. On parle de Montpellier parce qu'à Montpellier, il y a l'Opéra Comédie, il y a l'Opéra Berlioz au Corum. On parle de Montpellier parce qu'il y a son orchestre, sa direction de Roderick Cox, ses chefs invités, ses femmes chefs d'orchestre qui viennent. Que serait Montpellier sans cette vie musicale? Posons-nous la question. D'ailleurs, dans d'autres villes de la région, il n'y a rien. Nous, on est là.
1: Vous l'avez rappelé justement, c'est important que la culture vive ici, et malheureusement de vivre ailleurs.
3: Elle est essentielle la culture, c'est ce qui fait la grandeur de la France. Les gens ils veulent un pays rabougri, moi je veux un pays grand, la France. Et Montpellier c'est une ville de culture, la ville qui design ses tramways, la ville d'un musée bicentenaire, la ville qui a deux salles d'opéra, la ville qui vibre autour de la culture avec ses 15 médiathèques pour accéder au Livre Graal. La ville qui a la chance d'avoir Radio Aviva et qui raconte tout ça. Donc moi, j'invite à aller voir sur le site de l'orchestre, voilà, écouter Carmina Burana, d'aller découvrir peut-être pour la première fois un opéra en coréen. C'est l'autre, on l'entend en italien, on l'entend en allemand, on l'entend en français, on l'entend en espagnol. Et bien là, le voir en coréen, c'est à Montpellier que ça se passe. C'est, je crois, une grande chance. Et j'invite chacun et chacune à être fier de ça.
1: Vous l'avez rappelé, il y a certains endroits en France où justement les artistes se font annuler, se font déprogrammer pour les propos qu'ils tiennent ou les spectacles qu'ils peuvent donner.
3: Mais bien sûr, moi là j'ai dû défendre Johann Sfar à Marseille où on voulait le boycotter. Mais qu'est-ce que c'est que cette horreur? Jazz à Junas a été annulé à Vauvert, à côté d'ici. Il y a des gens qui se font de fait de gloire de couper les subventions à la culture. Je ne dis pas qu'il ne faut pas faire attention. Bien sûr, chaque euro dépensé doit être bien géré et doit être utile au service public de la culture. Mais il y a quand même un climat inquiétant dans le pays. Et donc nous, raison de plus pour ici, à Montpellier, ville monde, ville ouverte sur le monde, de continuer à affirmer cela.
0: C'était Valérie Chevalier, directrice de l'Opéra Orchestre National de Montpellier, et Michael Delafosse au sujet de la programmation 2026-2027 de l'OONM. Cette émission est terminée. À très vite sur nos ondes.

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1: De Jacques Prévert, le message. La porte que quelqu'un a ouverte. La porte que quelqu'un a refermée. La chaise où quelqu'un s'est assis. Le chat que quelqu'un a caressé. Le fruit que quelqu'un a mordu. La lettre que quelqu'un a lue. La chaise que quelqu'un a renversée. La porte que quelqu'un a ouverte. La route où quelqu'un court encore. Le bois que quelqu'un traverse. La rivière où quelqu'un se jette. L'hôpital où quelqu'un est mort.

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1: Bonjour à toutes et à tous. Dans l'actualité aujourd'hui, commerce. Les Montpelliérains ont encore deux petites journées pour profiter du grand bazar d'automne en centre-ville. Le grand bazar bat son plein en effet dans le centre historique de Montpellier. Organisé par les commerçants de l'Écusson avec le soutien de la municipalité, cet événement commercial d'envergure attire de nombreux visiteurs en quête de bonnes affaires et ce à l'approche du week-end. L'opération se termine samedi. Sport, le MHSC reçoit Grenoble à la Mosson pour la 8e journée de Ligue 2. Coup d'envoi à 20h ce vendredi au stade de la Mosson où le Montpellier Hero Sport Club affronte le Grenoble Foot 38 et ce dans le cadre de la 8e journée du championnat de Ligue 2 BKT. Après un début de saison disputé, les hommes du MHSC cherchent à s'imposer à domicile afin d'engranger des points précieux au classement. Territoire. Organisé aux espaces Ernest Wallon de Toulouse, les journées territoriales achèvent leurs travaux ce vendredi. Ce rassemblement clé aura réuni les maires et présidents d'intercommunalités d'Occitanie afin d'échanger sur la transition écologique, l'aménagement du territoire et la gestion des services publics locaux. Musique. La salle mythique du Bikini à Ramonville-Saint-Agne accueille ce vendredi la soirée de lancement du CidiFest. Ce festival musical rassemble plusieurs artistes de la scène pop et alternative internationale pour deux journées de concerts. À noter que les organisateurs recommandent aux spectateurs de privilégier les transports en commun et les navettes pour rejoindre le site de l'événement. C'est la fin de ce Flash Info. Je vous remercie de l'avoir suivi. Je vous souhaite une excellente journée à l'écoute des programmes de Radio Aviva.

0: Bonjour à toutes et à tous. Nous allons commencer cette période de la Foire internationale de Montpellier, au cœur de du hall de la Chambre des métiers et de l'artisanat. C'est Place de l'artisanat. Et il y a là, effectivement, l'ensemble des artisans, les regourmands. Et nous avons le plaisir d'ouvrir avec Radio Aviva cette période de foire en direct avec vous tous, avec Alain Hénoff, conseiller du président de la Chambre des métiers et de l'artisanat. Alain, bonjour.
1: Ah bonjour, j'ai vu qu'il y avait un gang de Radio Aviva qui est arrivé ici. Alors, ils ont tous été prendre le café chez nous, à la belle province.
0: Eh oui, alors vous avez compris, l'invité c'est le Canada cette année.
1: Oui, c'est vrai, alors, on va prendre notre voix normale.
0: Voilà, on reprend notre accent normal, mais ils sont trop mignons. Ils m'ont promis de venir parler à l'antenne leur accent. Je leur ai dit qu'on voulait entendre cet accent-là.
1: C'est génial. En plus, vous avez prévu un traducteur derrière?
0: Évidemment, on sous-titre. On va sous-titrer, Alain.
1: C'est
0: une grande première internationale, les sous-titres en radio.
1: Le Canada est un merveilleux pays.
0: Oui, exactement.
1: Les gens sont vraiment formidables.
0: Ils sont charmants. Ils sont charmants. Alors, pour ceux qui veulent venir dans le hall de la Chambre des métiers et de l'artisanat,
1: magasiner, comme on dit là-bas.
0: Oui, pour mieux magasiner, pour mieux se renseigner, pour mieux manger aussi, puisqu'il y a les regourmands. Alors, sachez que Radio Aviva est tout près du hall de l'exposition sur le Canada, où vous allez pouvoir découvrir les différentes facettes du Canada, de la gastronomie jusqu'au merveilleux paysage. Alors, Alain Hénoff, pour les artisans, c'est un grand moment.
1: C'est un grand moment parce que c'est une manière de montrer la vitrine de ce qui se fait de mieux dans l'artisanat.
0: Oui.
1: Et donc, on est place de l'artisanat. C'est un hall complet qui est consacré. Cette année, d'ailleurs, il y a un cheminement particulier. Vous le découvrirez. Et c'est juste donc à l'entrée de l'exposition Canada.
0: Exactement. Donc, vous êtes obligé de passer par le stand, par le hall de la CMA, et vous allez pouvoir visiter également l'exposition Canada, qui est très, très intéressante, et puis dire bonjour à l'équipe de Radio Aviva.
1: J'espère bien. Hein.
0: Donc, si vous avez des événements et autres, venez les communiquer sur notre stand. Nous sommes en direct pendant 11 jours. Alors, Alain, comment les artisans accueillent justement quand vous proposez de venir, de présenter leurs œuvres et de présenter leurs réalisations?
1: Alors, il y a ceux qui prennent un stand parce que c'est les professionnels, des habitués, etc., des foires. Donc là, c'est un prix préférentiel grâce à la Chambre de métiers qui a été négocié. Et donc, c'est
0: bien, ça leur permet de montrer un peu leur activité.
1: Et puis, il y a les invités.
0: Oui.
1: Alors, les invités, ils sont en démonstration, par exemple, là.
0: Là, ça change tous les trois jours, à peu près.
1: Voilà,
0: c'est
1: à peu près. Ils viennent gracieusement.
0: Oui.
1: Et les héros gourmands qui ont été primés viennent donc pour faire déguster.
0: Mais croyez-moi, ça vaut le coup. Hein.
1: Ah oui.
0: Parce que c'est la sélection que vous faites dans le concours Les Regourmands.
1: Voilà.
0: Et donc, ce sont les lauréats aussi qui sont là.
1: Oui. Alors, on fait
0: salé et sucré.
1: Salé et sucré et fromage.
0: Ah, oulala, j'allais l'oublier.
1: Il y a un fromager qui est d'habitude à Palavas, qui a été primé. Et donc, il y a vraiment des choses intéressantes et qui vont changer. À la mi-foire, on fait une rotation parce qu'ils sont beaucoup à vouloir participer.
0: Bien sûr. Donc, comme ça, il y a chacun l'occasion de montrer ce qu'il fait.
1: Et par exemple, il y a de la bière aussi.
0: Oui, il y a beaucoup de...
1: Avec modération, hein.
0: Avec modération. On voit qu'Alain a fait de la radio. Il sait que sinon, nous avons l'ARCOM sur le dos.
1: J'ai cru que vous alliez dire Alain a fait les bistrots. Non, la radio, bon, ça va, alors.
0: Oui, oui. Alors, si jamais, effectivement, vous voulez goûter les bières artisanales, Alain, cette mode de bière artisanale, c'est incroyable.
1: C'est pas une mode, je crois que c'est une volonté, c'est une sorte de retour à des choses...
0: Signé, avec son petit goût, avec sa petite création.
1: Et ça,

0: Là, ceux qui sont là en ce moment, c'est les Pardel. Ils viennent de Latte.
1: D'accord. Donc, et près de chez nous.
0: Voilà. Ils sont installés à Latte. Et il y en a d'autres qui viendront prochainement.
1: Alors, ces dégustations de bière artisanale, Alain, c'est aussi devenu dans les villages comme ça des convivialités. Il y a quelques fois, ils mettent quelques tables pour que les gens puissent déguster, voilà, manger quelque chose, etc. Des points de rencontre, finalement.
0: Oui, la brasserie, finalement, brasse aussi les gens.
1: Voilà.
0: Ça, c'est sympathique.
1: Il a osé. Alors Alain, pour le midi, je vois qu'il y a des tables et des chaises dans le hall de la Chambre des métiers et de l'artisanat.
0: Oui, on a fait simple, on a fait français, on appelle ça un food court.
1: Food court, mais non, je ne répéterai pas.
0: Un espace repas.
1: Un espace dégustation.
0: Voilà.
1: Alors, cet espace dégustation, on peut y déjeuner ?
0: On peut y déjeuner, donc on va se servir... Comme maintenant dans beaucoup de halles,
1: oui,
0: en fait,
1: exactement.
0: Les halles gourmandes. Et donc, on va commander les plats. Donc, il y a différentes choses. Hein. Il y a plein de choses.
1: Délicieuses.
0: Ouais.
1: Alors.
0: Et justement, donc, comme il y a un fromager et un boucher, on peut se faire.
1: Oui. Il y a aussi des pâtissiers.
0: Oui,
1: donc,
0: bien
1: on
0: sûr.
1: Peut faire un repas complet, finalement, à la française. Entrée, plat, dessert.
0: Oui, mais on peut même faire, par exemple, vous savez, du fromage avec de la bonne charcuterie. On couler le fromage sur la charcuterie.
1: Ah, de bon matin, au secours. Toutes nos auditrices et auditeurs vont vraiment avoir des hauts le cœur.
0: Mais pas
1: matin.
0: Du tout.
1: De bon matin. Donc, le matin, il y a aussi de très bons croissants, il y a de bons gâteaux,
0: oui, mais faut se
1: il y a
0: lever
1: du bon café.
0: Et à 10h, vous faites un casse-croûte.
1: Voilà, exactement. Alors, l'inauguration de la foire, pour ceux qui veulent assister, ça va être à 11h30, arrivé à 11h.
0: Oui.
1: Et puis, une foire extrêmement importante, la 77e édition, avec du 9 au 19, les 5 univers habituels de la foire, c'est-à-dire maison et jardin, le shopping, le pavillon des nations du monde, le mieux vivre et s'informer. Et bien sûr, la gastronomie avec tous les restaurants qui sont installés. Et puis, si vous voulez déjeuner avec plus de tranquillité, vous venez au hall de la Chambre des métiers et de l'artisanat, puisqu'il y a une halle gourmande.
0: Oui, il y a aussi un truc, un concours qui s'appelle Gustave.
1: Oui.
0: Je ne sais pas si vous en avez entendu parler. Alors, c'est organisé par plusieurs foires international,
1: oui,
0: donc réparti sur la France, et c'était un concours de l'innovation. Et on aura l'occasion de faire parler ceux qui viennent là avec des
1: bien
0: idées,
1: sûr, avec plaisir,
0: des idées formidables.
1: Alors
0: c'est la 4e édition de ce concours.
1: Donc on n'a pas le droit. Il y a un concours bien connu qui est venu quelques années,
0: oui,
1: l'Épine, et puis là maintenant on va donner accès à des gens qui,
0: voilà,
1: sont un peu plus autour de nous peut-être.
0: Depuis 4 ans, et ils ont le droit, s'ils réussissent à gagner, à avoir des stands gratuits sur les autres foires.
1: Ah, c'est bien, donc
0: voilà,
1: une visibilité,
0: par exemple,
1: une visibilité partout.
0: Oui.
1: Alors, Alain, des temps forts, hein, bien sûr, l'exposition immersive du Canada, nous en avons parlé. Le grand jeu de la foire, alors c'est un scoop, un voyage pour 2 personnes au Canada, ça va de soi. Les animations sur scène, sur la scène de la terrasse gourmande. Alors cette année, les camelots qui nous enchantent dans le hall qui est marchand,
0: oui,
1: vont venir faire une démonstration pendant les repas. On va pouvoir écouter chaque jour un camelot différent avec leur talent. Ils sont fascinants souvent, et donc c'est la nouveauté. Bien sûr, l'artisanat avec la CMA 34. Les nocturnes festives et musicales, conviviales.
0: Alors les nocturnes, bon, c'est samedi 10.
1: Oui.
0: Donc c'est-à-dire demain.
1: Le 13, le 16 et le 17.
0: Voilà, mardi, vendredi et samedi d'après.
1: Alors, c'est nocturne, on peut y arriver gratuitement d'ailleurs et passer une très belle soirée musicale. Et cette année, Alain, il y a une nouveauté avec un ticket d'entrée. On peut rentrer tous les jours à la foire.
0: Oui.
1: Donc, vous avez accès chaque jour, si vous le souhaitez, à la foire avec le même ticket d'entrée. Et puis, la journée des seniors, la journée des femmes, nous en reparlerons. Et cette année, la garderie, qui est gratuite, comporte des animations pour les enfants, pour ne pas qu'ils s'ennuient. Donc,
0: ils n'ont pas prévu la journée des lycéens, quand même.
1: Je reconnais bien notre Alain militant.

0: Donc, important, venez nous voir. Une foire extrêmement tonique. Comme d'habitude, on a... d'ailleurs, si vous venez à la CMA directement, vous pouvez vous garer au parking B1, un peu plus loin. Et c'est juste en face ou au B2. Donc, c'est... Au B2, pardon. Oui, le parking
1: mais
0: B2.
1: On peut aussi venir en tramway.
0: On peut venir en tram. C'est encore trois fois mieux pour la planète et voilà. Pour votre temps d'accès et pour le parking.
1: Et il paraît même qu'à Montpellier, le tram est gratuit pour les habitants de la métropole.
0: J'ai entendu dire ça. Paraît, donc hein. C'est une métropole qui a ouvert le banc pour la gratuité des transports.
1: On sait au moins pourquoi les impôts locaux ont augmenté de 6% cette année.
0: J'étais sûre.
1: Merci, Michael.
0: J'étais sûre.
1: On t'embrasse. À
0: Michael,
1: tout à l'heure.
0: C'est bien. Les trams sont bondés. Il est
1: oui,
0: content.
1: Absolument.
0: Et c'est d'autant moins de voitures qui circulent. Donc ça, c'est bien. Bien sûr, tout est accessible ici, hein, aux personnes en fauteuil ou à mobilité réduite. Et donc, c'est le moment de venir se renseigner, s'informer, peut-être faire ses achats, comparer. Il y a un stand, il y a énormément de voitures exposées cette année, énormément de marques de voitures. Donc, si vous devez changer de voiture, c'est le moment de venir se renseigner. Au même endroit, vous avez tout le monde. Voilà. Alain, autre chose ?
1: Ben, moi, j'aimerais savoir ce qu'on va écouter comme musique.
0: Alors, on va nous dire. Baptiste va nous dire.
2: Et bonjour à toutes et à tous. Bonjour Alain, bonjour Perla. On va écouter The Police.
0: Baptiste, excuse-nous, on t'a réveillé.
2: Mais bien sûr que non, je suis là, je suis en forme, je suis réveillé.
1: Alors là, tu vois, moi ça, je ne l'aurais pas dit, tu vois. Et pourtant.
2: C'est et pourtant, vrai. Tu n'y penses pas moins. Tu n'en penses pas moins. On va écouter The Police, Walking on the Moon.
0: Très bien, parfait.
2: Allez, allons-y. Allez.
1: C'est pas de l'anglais, ça, un peu encore.
2: Si.
1: Oh là là là.
2: Après, on y va. Après, il y a du français, il y a de tout, voilà. Merci à toutes et à tous.
1: D'accord.
0: Très bien.

0: Bonjour à toutes et à tous. Alors, j'espère que vous êtes bien réveillés, que le café était bon, les petits croissants aussi. Et donc, nous vous attendons à la foire exposition, à la foire internationale de Montpellier, dans le hall de la Chambre des métiers et de l'artisanat. Alors, je vais dire un petit mot aux 4000 nouveaux résidents de Montpellier qui sont arrivés cette année, aux 8000 à l'échelle de la métropole. Et si ce sont des nouveaux résidents qui certainement ne connaissent pas la foire internationale de Montpellier. Donc venez passer la tête, vous allez voir la richesse du territoire et c'est un moment intéressant, un moment convivial, un moment aussi avec beaucoup d'informations si vous avez des achats à faire. Ça peut être un moment gastronomique aussi. Donc c'est le moment d'entrer à la Foire Expo de Montpellier. Sachez que votre ticket vous laisse entrer toutes les 11 jours avec un même ticket. Alors, nous allons avoir dans un petit moment le président de la Chambre des métiers et de l'artisanat et qui va vous dire bonjour. Et je voudrais vous dire que dans le hall des collectivités, eh bien, cette année, la région Carole Delga a souhaité mettre en avant la mer. La mer avec tout ce qu'elle a d'important sur le paysage, sur l'éolien flottant, sur l'économie bleue. Donc la mer dans tous ses états et c'est la mer en héritage. À la ville de Montpellier, à la métropole, il va être question de la mobilité douce, de la ville à hauteur d'enfant, de la transition énergétique, bien entendu, du sport au féminin. Ça va être le fil rouge sur Radio Aviva cette année, le sport au féminin. Sachez que les sportives qui sont obligées de travailler ensemble, elles sont obligées de travailler en même temps et donc elles ont beaucoup de mal à s'entraîner et donc on a mis en avant ce problème du sport féminin qui n'arrive pas à avoir les mêmes ressources faute de sponsors que le sport masculin. Alors c'est un grand moment parce que le président de la Chambre des métiers et de l'artisanat, M. Poujol, nous a rejoint. Bonjour.
1: Et bonjour.
0: Comment ça va?
1: Ben moi, je trouve que c'est un grand plaisir de se voir, de se revoir et toujours, parce que vous avez une radio qui est excellente pour le monde économique de l'artisanat et de l'agriculture.
0: Merci Christian Pujol, c'est gentil et ça encourage toute notre équipe. Alors, on va passer quelques jours ensemble avec tous vos artisans autour de nous. Nous sommes installés au cœur du hall de l'artisanat, de la Chambre des métiers de l'artisanat, avec l'Héros Gourmand à côté. Alors, place de l'artisanat, on trouve quoi cette année?
1: On trouve quoi? On trouve des artisans qui sont merveilleux. On a un peu plus de 10 artisans qui ont sollicité pour être présents sur le... Un peu plus de 10 par rapport à ce qu'on avait l'année
0: plus
1: dernière.
0: Plus 10, donc voilà.
1: On y a plus 10. Donc c'est vraiment très important. On va retrouver de tout, des belles choses et des bonnes choses,
0: exactement. Je disais à l'ouverture qu'il y a des tables et des chaises pour déjeuner et oui, qu'on peut faire un repas entrée, plat, dessert, fromage, pardon, dessert. Et on a tout sur place.
1: Et on ne parlera pas de ce qui sort des grappes
0: non,
1: de raisin.
0: Même pas, parce que boire nuit à la santé, boire abondamment. Donc, comment se porte l'artisanat?
1: Mal. 80% de nos entreprises sont en tension au niveau des banques. C'est une catastrophe. On nous a mis dans la merde. Là, je suis un peu...
0: Ouais, vous êtes dur, là. Hein?
1: Un peu fort.
0: Ouais.
1: Et oui, mais après, à un moment donné, on ne nous écoute pas.
0: D'où ça vient?
1: D'où ça vient? On ne nous écoute pas. Quand on fait une revendication, qu'on dit il faut à tout prix mettre des taux
0: des TVA
1: pour pouvoir faire de l'immobilier, pour pouvoir avancer, pour pouvoir loger les gens. Non, il faut faire revenir les grandes entreprises. J'ai rien contre les grandes entreprises, il en faut. Pour construire la tour Eiffel, on n'a pas eu besoin d'eux, mais il en faut des grandes entreprises.
0: En passant, donc c'est dit, en passant, la tour Eiffel a été faite par les artisans.
1: Oui.
0: Voilà, donc Christian Pujol, effectivement, ces artisans, d'abord on va voir leur passion et leur amour de leur métier et à quel point ils sont investis, mais ce sont aussi des carrières où un jeune peut se former et développer son entreprise très rapidement.
1: Alors, L'amour de l'artisan. Vous savez que j'ai un petit sticker qui est marqué dessus « J'aime mon artisan
0: oui, » oui,
1: et
0: oui.
1: que j'ai voulu, dès que j'ai été élu en 2016, ça a été les premières choses que j'ai mis en place. Parce que nous, ce que l'on fait, comme vous, Perla, ce que vous faites, c'est une passion. C'est quelque chose dans lequel vous avez du cœur. Vous allez travailler nuit et jour, vous en foutez. Mais
0: croyez pas si bien dire. Hein.
1: Mais je le sais, je le sais. D'ailleurs, ma femme est jalouse ce matin. Elle savait que je vous rencontrais.
0: Ne vous inquiétez pas.
1: Et donc, notre amour pour le métier, notre amour pour le savoir-faire, notre amour pour tout ça. Nous, on n'est pas là, je le dis tout le temps, pour faire du business, pour faire du pognon. On veut simplement vivre, vivre correctement et pouvoir faire plaisir à nos clients. Moi, quand je vois dans l'entreprise perso que je rencontre des clients encore il y a 40 ans en arrière qui me disent ah, « c'est fabuleux ce que vous m'avez fait, on a, chaque fois on pense à vous », je dis « non, ouais. si c'est la cliente, oui, mais pas le client quand même. »
0: Alors, c'est important, c'est un message fort vers nos auditrices, nos auditeurs et le public, parce que faire appel à un artisan local, c'est enrichir le milieu économique local, c'est faire vivre du monde, c'est avoir des entreprises dérivées, etc. Donc, quand on commande à l'autre bout du monde, effectivement, sur catalogue ou sur un site, eh bien, c'est un appauvrissement de l'économie locale.
1: C'est exactement ça. Vous savez, avant-hier, j'étais avec Jean-François Soto, oui. le président de la communauté de...
0: La commune de Gignac.
1: De Gignac.
0: Oui.
1: Et on en parlait justement de ça. Et je lui disais, chaque fois que tu as un artisan qui vient chez toi s'installer, ou que tu fais travailler, parce que je leur dis tout le temps, aux maires, aux députés, tout ça, il faut que vous fassiez travailler local.
0: Le local.
1: On a besoin de cette économie de proximité qui ne demande jamais rien, qui est toujours là, qui arrive avec sa famille, ses enfants et
0: Exactement.
1: Tout. On va à l'école, on fait marcher le boucher, le boulanger, on fait marcher toute l'économie locale.
0: Absolument.
1: Alors que les autres trucs, là, je ne sais même pas comment ça
0: on
1: s'appelle.
0: On ne sait pas, on ne va pas voilà. le dire. Donc, c'est fondamental et donc, c'est innerver le tissu local, finalement, avec
1: voilà,
0: de la vie familiale et surtout un artisan qui va vous conseiller à proximité, qui sera toujours là. Donc, c'est tout à fait important quand on pose un acte d'achat de se dire qu'est-ce que je fais pour mon territoire ? Je l'appauvris ou je... Alors, il ne s'agit pas de payer trois fois plus, ce n'est pas le sujet. C'est simplement de donner préférence au local.
1: Ce matin, sur Radio Aviva, vous aviez un reportage sur Saint-Pons de Thomières, dans lequel il y avait une pharmacienne qui s'était installée. Il n'y avait pas de pharmacie.
0: Pas de
1: elle était contente comme tout, parce
0: Mais
1: qu'elle elle a fait la proximité.
0: Absolument.
1: Et bien ça, c'est exceptionnel. C'est très bien. Et c'est comme ça qu'il faut faire. Il faut changer les mentalités.
0: Exactement. Et dire qu'on est tous acteurs du développement local. Donc, Christian, on va reprendre régulièrement au cours de la Foire Expo, bien sûr, on va recevoir les artisans, on va voir comment ils se forment, on va voir également tout le panel d'outils que vous proposez. Nous ferons ça régulièrement, de façon égrenée, pendant ces 11 jours. En tous les cas, merci d'avoir lancé l'ouverture de voilà. votre intervention à la Foire Expo.
1: Je vous remercie, surtout Radio Aviva, c'est important que vous soyez là.
0: Restez merci. À l'écoute.

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1: Bonjour à tous. Les blocus continuent ce matin. Lycéens et étudiants restent mobilisés malgré les annonces hier d'Edouard Geffray. 141 lycées sur les 3700 du pays restent fermés. Ce matin, plus de 96% des établissements accueillent donc normalement les élèves, selon le ministère de l'Éducation nationale. Des CRS ont aussi délogé ce matin des étudiants qui entravaient l'entrée de l'université Paris-Panthéon-Assas. Les prestigieuses écoles du Louvre et des Mines sont également bloquées. Le ministre de l'Éducation nationale qui a donc promis le déploiement de 3000 professeurs remplaçants dans les lycées où la situation l'exige. Il va également autoriser les recteurs à recruter davantage. Il est ce matin dans un lycée du Val-de-Marne et s'entretiendra ce soir avec des syndicats enseignants qui ont appelé à une grande journée de grève mardi prochain. En parallèle, l'IGPN, la police des polices, a ouvert une enquête après le coup de genou d'un policier au visage d'un manifestant à Paris. C'est une information de BFM TV. Les faits se seraient déroulés hier lors de la mobilisation place de la Bastille à Paris. Dans le reste de l'actualité, c'est l'heure du vote pour la primaire de la gauche. Les 140 000 électeurs inscrits pour désigner le futur candidat social-démocrate à l'élection présidentielle vont commencer à se prononcer aujourd'hui. On le rappelle, 5 candidats sont en lice. Raphaël Glucksmann, Olivier Faure, Ségolène Royal, Jérôme Gadge et Emmanuel Morel. Le scrutin se poursuivra jusqu'à demain soir 20h. C'est une affaire dont tout le monde se moque. C'est dans ces termes que Jordan Bardella a balayé la polémique hier soir sur LCI. On le rappelle, le président du Rassemblement national est sous le feu d'accusations d'antisémitisme révélées par le site d'information Mediapart. De nouveau pour parler, pour tenter de mettre fin à la guerre en Ukraine, ils se tiennent aujourd'hui et demain en Floride. Les États-Unis ont convié les conseillers à la sécurité nationale de France, d'Allemagne et du Royaume-Uni, ainsi que des représentants de l'Union européenne et de l'OTAN. Et puis on termine avec le prix Nobel de la paix. Il est dévoilé aujourd'hui, la prestigieuse récompense qui sera donc présentée par le comité Nobel depuis Oslo pour succéder à la leader de l'opposition vénézuélienne, Maria Corina Machado. Excellente matinée à tous.

0: Là, nous vous avons dit tout à l'heure, chers auditrices, auditeurs, qu'au sein du stand de la Chambre des métiers et de l'artisanat, il y a moyen de déjeuner, de prendre le petit déjeuner, de tout faire. Donc, on va commencer ces interviews d'artisans par la talmelière de cette Frontignan-la-Pérade. Alors, c'est une boulangerie artisanale, mais pas que. Donc, je voudrais dire bienvenue à Alice Tomate, déjà sur notre antenne. Elle est une habituée, presque. Hein
1: oui, un petit peu habituée, oui. Ça fait maintenant quelques années qu'on vient ici à la foire de Montpellier, avec grand plaisir.
0: Voilà, alors pour les auditrices et auditeurs, là, dites-nous un peu ce qu'on trouve sur votre stand. Vous êtes artisan boulanger, vous faites de la pâtisserie aussi ?
1: Oui, c'est bien ça. Nous sommes boulangers-pâtissiers artisans et on a donc notre stand au Hall B1. Nous proposons toute notre gamme de pain, dont une gamme bio. Nous avons aussi un large choix de viennoiserie avec plein de nouveautés. Des croissants aux amandes, des viennoiseries chocolat pistache, du menthe chocolat, etc. On propose aussi du salé, des sandwichs, des plats du jour, des feuilletés.
0: Voilà, alors comment,
1: un large choix.
0: Quel est l'âge de votre boulangerie, justement, pâtisserie? Il y a combien de temps que vous avez créé?
1: Alors nous, mais ça fait 6 ans que nous sommes installés à Frontignan et la Pérade.
0: Comment vous avez décidé? Vous étiez ailleurs auparavant?
1: Alors,
0: comment vous dites, je me lance? Vous étiez salarié?
1: Alors oui, moi j'étais salarié. Oui. Je travaillais pas loin d'ici, à Saint-Jean-de-Védas à l'époque. Mon mari était boulanger déjà dans une boulangerie artisanale située à Sète. Et on a eu cette occasion de racheter
0: cette
1: boulangerie, de se lancer. On s'est dit, allons-y.
0: Par contre, il ne faisait pas toute la gamme que vous faites actuellement. Donc vous avez choisi un angle de qualité, de bio, de... Voilà, comment vous êtes développé, vous, avec votre marque de fabrique, je dirais, votre griffe?
1: Oui, on a conservé les produits traditionnels et on essaye d'apporter quelques nouveautés. Donc, on fait des créations de produits, notamment notre tourbillon pomme et citron vert. Nous avons aussi développé une gamme de produits bio. Nous, notre façon de voir les choses, en fait, ce qu'on propose dans nos produits, c'est quand même quelque chose de très, très traditionnel, notamment aussi en pâtisserie, avec les gâteaux d'avant, le Paris-Brest, le bon millefeuille du dimanche.
0: Les classiques,
1: voilà. Qui plaisent toujours, oui.
0: Bien sûr, ce sont des choix inconditionnels. On est toujours content de revenir vers un gâteau très classique. Alors, vous avez créé il y a 6 ans, vous êtes combien maintenant? Vous êtes à 2 toujours?
1: Oui, et puis on a des salariés.
0: Oui,
1: hein,
0: combien de salariés?
1: En tout, une quinzaine de salariés.
0: Ah, quand même, donc ça a bien démarré.
1: Oui, c'est vrai, c'est bien ça.
0: Ça a bien démarré, bravo. Alors on voit bien que finalement, l'artisanat, ça amène aussi à être un chef d'entreprise.
1: Oui, alors être chef d'entreprise au jour, c'est vrai que c'est être multifonction. On gère tout un tas d'aspects du lieu au travail, mais la fabrication, production... Achat de marchandises, négociations. On gère aussi le côté humain, ressources humaines, le matériel.
0: Oui, bien sûr.
1: On est multicasquette.
0: Multitâche,
1: c'est ça.
0: Bon, c'est le principe de l'artisanat. On gère tout, on compte sur personne et puis on insère sa passion dans les produits.
1: C'est ça, absolument.
0: Donc pour les gens qui vont venir déjeuner à midi, là, ou petit déjeuner, il y a moyen de vous trouver sur le hall B1 et de pouvoir se régaler. C'est vrai que je suis passée devant votre étal et ça donne envie. Hein.
1: Oui, il y a beaucoup de choix. Il faut venir, on va faire des dégustations. Voilà.
0: Et puis, je voudrais dire, pour ceux qui ne la voient pas, que Alice a des paillettes dans les yeux quand elle parle de ce qu'elle fait. Elle est vraiment passionnée, bravo. Merci Alice.
1: Merci beaucoup.
0: Je rappelle que vous êtes à la Talmelière à 7 Frontignan-la-Pérade.
1: C'est bien ça.
0: Merci.
1: Merci.

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1: Bonjour à nouveau à nos auditeurs du Gard, des Pyrénées-Orientales et de l'Hérault. Nous sommes toujours à la Foire internationale de Montpellier, dite Foire Expo, parce qu'on a pris l'habitude de dire Foire Expo, c'est terrible. Et donc, nous sommes au cœur du stand du hall de la Chambre des métiers d'artisanat, place de l'artisanat. Vous avez un studio mobile de Radio Aviva qui a été installé. Donc, venez nous voir, encouragez notre équipe. Alors, j'ai ouvert ce matin sur l'importance de l'activité économique locale, sur l'importance de cette activité aussi des artisans qui ne sont pas délocalisables et l'importance de les soutenir en achetant local. Un autre domaine sur lequel le local est fortement important, c'est l'agriculture, l'alimentation, la souveraineté alimentaire. Alors, j'ai le plaisir de recevoir Jérôme Despé. Bonjour Jérôme.
2: Bonjour.
1: Alors, vous êtes le président de la Chambre d'agriculture de l'Hérault. C'est dire que ces derniers temps, vous avez été certainement très occupé. Dites-nous le rôle de la Chambre et ce qu'elle a vécu dans ces derniers jours, là, dans ces quelques semaines passées.
2: Écoutez, le rôle de la Chambre, c'est d'être aux côtés de ces femmes et de ces hommes qui font l'agriculture, qui travaillent autour de leur production, de chacune des filières, puisqu'on a la chance d'avoir dans le département de l'Hérault, mais aussi dans cette région, l'ensemble des filières donc, de production. Donc c'est d'être aux côtés de ces agricultrices, des agriculteurs, pour les accompagner, d'abord dans la conduite de leur production, dans le développement donc, agricole, et puis les accompagner au quotidien pour faire face aux difficultés. Et ces derniers temps, vous le rappeliez, nous n'avons pas été épargnés, notamment par le changement climatique, parce que ce soit du gel, de la grêle, des canicules à répétition avec des sécheresses, ça impacte nos potentiels de nos productions. Et c'est des moments qui ne sont pas faciles à vivre pour ces agricultrices, ces agriculteurs. Et notre rôle, c'est de les accompagner, de trouver les dispositifs pour pouvoir les aider, pour préserver leur trésorerie. Pour qu'ils puissent vivre dignement du prix de leurs produits. C'est ça le vrai challenge.
1: Absolument, il n'est pas normal de travailler 15 heures par jour et de ne pas arriver à en vivre, alors que nous, consommateurs, notre qualité de vie dépend et notre santé dépend des produits qu'ils vont nous fournir.
2: Oui, c'est essentiel et c'est bien de le rappeler. Donc, à nos consommateurs, à vos auditeurs de Radio Aviva, parce que derrière une agricultrice, il y a bien sûr un producteur. Vous savez que nous essayons et nous travaillons avec la Chambre donc d'agriculture de l'Hérault à aussi bien s'adapter aux éléments de transition, au respect, à la qualité donc des produits et à la proximité. Et de pouvoir faire un acte d'achat sur des produits locaux qui sont sains, plutôt que d'être parfois dépendant d'importations sur des produits qui ne sont pas produits dans les mêmes conditions que produisent les agriculteurs de notre département ou de notre donc région, d'avoir cet acte d'achat sur les produits français, le produire local, est un élément essentiel de soutien à l'agriculture.
1: Bien sûr, un soutien qui est fondamental. On va d'abord, quand on achète des produits qui viennent de loin, il y a quand même un coût, un indice carbone qui n'est pas neutre. Et puis ensuite, on ne soutient pas l'agriculture locale, l'indépendance alimentaire qui est fondamentale. Si les agriculteurs ne peuvent pas vivre de leur travail, on n'aura plus d'agriculture de proximité finalement.
2: Oui, et c'est le risque. On voit d'abord le nombre d'agriculteurs diminuer, ce qui n'est pas une bonne nouvelle. Et on travaille justement sur la transmission et le renouvellement des générations d'agriculture. C'est une mission première de la Chambre d'agriculture de l'Hérault.
1: Jérôme Despé, vous faites de la formation ?
2: Bien sûr, on accompagne en lien avec les jeunes agriculteurs par des parcours sur ce qui sont les métiers donc en agriculture, ce qui permet effectivement de pouvoir trouver du foncier pour les jeunes agriculteurs et puis de
1: monter, gérer les rendements.
2: Voilà, et gérer les éléments liés donc à la production. Mais c'est un enjeu, vous savez, on parle beaucoup de souveraineté.
1: Oui, bien sûr.
2: Et je pense que le sujet de la souveraineté, il faut arriver à le préserver. Il y a beaucoup de secteurs vous évoquiez les éléments économiques où un certain nombre d'activités économiques ont disparu.
1: Exactement.
2: Nous, on ne veut pas voir disparaître donc, notre agriculture. Et c'est ça qui est important sur nos territoires.
1: Sachez, alors, pour nos auditrices et nos auditeurs qui sont peut-être moins aguerris sur ces sujets, ne pas avoir une agriculture de proximité, c'est en cas de crise de pétrolière, en cas de crise économique forte, en cas de crise aussi géopolitique, nous risquerions de ne plus avoir à manger autour de nous.
2: Assez de produits. Donc, voilà. On l'a vu pendant la Covid. Pardon, on avait fait ensemble un certain nombre d'émissions parce qu'on avait lancé justement l'approvisionnement donc, local au moment où tout était fermé. Il fallait pouvoir permettre de pouvoir apporter donc, aux consommateurs donc, des produits. Il y avait eu un lien avec les consommateurs à ce moment-là. Il faut le faire perdurer. Et ça, c'est un élément qui est essentiel.
1: Oui, exactement, Jérôme Despé, c'est très important. Alors, combien on a de propriétaires d'agriculteurs ?
2: 6 000 agriculteurs dans le département de l'Hérault, à titre principal et à titre donc secondaire. C'est un département qui est important sur l'agriculture donc, dans le département. Alors certes, il y a la viticulture qui est une production qui est dominante, mais c'est pas pour autant que tout ce qui est fruits et légumes, céréales, élevage, j'oublie pas nos conchyliculteurs qui vivent aussi des moments difficiles, et toutes nos cultures diversifiées, parce qu'on voyait de la grenade, de l'oliculture, de la trufficulture. Enfin, on a cette chance que sur tous les territoires où il y a de l'agriculture, derrière c'est quoi? C'est de l'emploi, c'est de l'activité dans nos villages.
1: C'est du goût.
2: C'est un lien qui se passe. Parce que derrière ces femmes et ces hommes, c'est ce lien qu'on veut avec nos concitoyens. Et d'ailleurs, on le voit quand on fait des marchés de producteurs. Il y a un contact, il y a quand même un sentiment d'appartenir et d'appartenance
1: au même territoire.
2: Dans un même territoire.
1: Même solidarité, finalement. Les agriculteurs ont besoin de cette solidarité, de lien social, parce qu'ils font partie de ce qui nous est important.
2: Oui, et c'est primordial. Ils souffrent, je le dis, comme d'ailleurs la plupart de vos éditeurs et des consommateurs, dans un contexte économique difficile. On le voit avec l'inflation. Mais on voit qu'on peut, par aussi les éléments de la proximité, avoir des produits qui soient sains. Quand c'est direct, je le dis parce qu'on le voit souvent, on se pose la question où vont les marges lorsqu'on est avec la distribution. Je n'oppose pas, puisque c'est aussi un relais qui est
1: indispensable.
2: Mais je souhaite qu'on affiche plus l'élément de la proximité, l'origine de nos produits. Moi, je ne veux pas qu'on trompe les consommateurs, parce que parfois les consommateurs pensent acheter français alors qu'ils achètent
1: un produit venant d'ailleurs étiqueté en France.
2: Voilà. Et d'ailleurs, on travaille. Là, on est sur le stand avec la Chambre des métiers de l'artisanat, parce que derrière, on travaille avec eux.
1: C'est la même philosophie, finalement.
2: Oui, mais avec le président Pujol, et on en parle très souvent, on est essaye, nous, d'avoir, bien sûr, la meilleure matière première que eux puissent transformer aussi avec des artisans.
1: Exactement.
2: Et ça, c'est essentiel. Et chez les artisans, qu'est-ce qu'on retrouve? Les produits donc agricoles. Et ça, c'est un élément essentiel.
1: Exactement. Alors, je voudrais vraiment insister sur ce côté de, finalement, lien social et solidarité sur le territoire pour acheter local, acheter des produits de qualité, acheter des produits qui sont bons pour notre santé aussi. Et au niveau de la Chambre d'agriculture, vous finalement facilitez cette transition vers pour que les jeunes agriculteurs puissent résister au stress hydrique, au changement économique, géopolitique. C'est important.
2: C'est essentiel. Aujourd'hui, on doit s'adapter. D'abord sur le climat, ça fait un moment qu'on le dit, oui il y a le réchauffement climatique qui est là. Le rôle de la Chambre d'agriculture, c'est pouvoir s'adapter, adapter à des techniques culturales, adapter à des, par exemple lorsqu'on parle de la vigne, des cépages qui soient plus résistants à l'aspect donc de la sécheresse, s'adapter parce que le sujet de l'eau est un sujet qui est important, il faut pouvoir la stocker, on travaille avec le département département donc de l'Hérault sur deux projets de retenue hivernale qu'on appelle pour pouvoir stocker l'eau, mais pas que pour l'agriculture. Moi, c'est pour le multi-usage, c'est pour les touristes lorsqu'ils viennent dans le département de l'Hérault, pour nos concitoyens et pour les pompiers lorsqu'on fait face à des incendies où on a besoin de stocker donc de l'eau. Et malheureusement, la France est en retard ses retenues hivernales.
1: On est très en retard, la Catalogne est en avance sur nous. Ils ont eu un stress hydrique tel il y a une dizaine d'années que l'eau de mer est rentrée dans la nappe phréatique, c'est pour dire. Donc il y a de l'eau salée pour les champs, pour les bêtes, etc.
2: Ce qui pose d'ailleurs des problèmes sur les collègues du littoral et le combat à Sérignan. Eh bien, on voit que le sujet de la salinisation pose un problème sur les cultures. On travaille sur la désalinisation, qui est un travail que nous menons aussi sur les territoires. Mais tout ça, ce sont les impacts du climat. Donc, le climat, c'est maintenant de savoir comment on peut s'adapter et comment on peut aussi prévenir. D'ailleurs, on travaille avec Prédic Service pour donner des informations techniques auprès donc des agriculteurs pour ne pas faire des gestes pendant des périodes, par exemple, de canicule pour pouvoir protéger notre vignoble et éviter qu'il y ait des brûlures avec du soufre. Eh bien, on essaye de différer donc les interventions. La vigne, plutôt que de couper, faire un essaimage avant donc les vendages, on laisse plutôt dans le port retombant parce que ça protège donc du soleil.
1: C'est
2: ça qu'il faut aujourd'hui, et c'est le rôle de la Chambre d'agriculture, c'est d'accompagner ces agriculteurs à ces changements.
1: Les aider à poser des gestes professionnels qui correspondent aux changements climatiques et savoir le maîtriser finalement au mieux. Et Gérard Despé, merci infiniment. Je rappelle que vous êtes le président de la Chambre d'agriculture de l'Hérault. Merci de nous avoir consacré un peu de temps pour renseigner nos auditrices, nos auditeurs des trois départements. Et à bientôt sur cette antenne.
2: Merci à vous, merci à Radio Aviva de m'avoir permis d'avoir cet échange avec vous. Merci beaucoup.

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1: Bonjour à toutes et à tous. Dans l'actualité aujourd'hui, commerce. Les Montpelliérains ont encore deux petites journées pour profiter du grand bazar d'automne en centre-ville. Le grand bazar bat son plein en effet dans le centre historique de Montpellier. Organisé par les commerçants de l'Écusson avec le soutien de la municipalité, cet événement commercial d'envergure attire de nombreux visiteurs en quête de bonnes affaires et ce, à l'approche du week-end. L'opération se termine samedi. Sport, le MHSC reçoit Grenoble à la Mosson pour la 8e journée de Ligue 2. Coup d'envoi à 20h ce vendredi au stade de la Mosson où le Montpellier Hero Sport Club affronte le Grenoble Foot 38 et ce dans le cadre de la 8e journée du championnat de Ligue 2 BKT. Après un début de saison disputé, les hommes du MHSC cherchent à s'imposer à domicile afin d'engranger des points précieux au classement. Territoire, organisé aux espaces Ernest Wallon de Toulouse, les journées territoriales achèvent leurs travaux ce vendredi. Ce rassemblement clé aura réuni les maires et présidents d'intercommunalités d'Occitanie afin d'échanger sur la transition écologique, l'aménagement du territoire et la gestion des services publics locaux. Musique. La salle mythique du Bikini à Ramonville-Saint-Agne accueille ce vendredi la soirée de lancement du CidiFest. Ce festival musical rassemble plusieurs artistes de la scène pop et alternative internationale pour deux journées de concerts. À noter que les organisateurs recommandent aux spectateurs de privilégier les transports en commun et les navettes pour rejoindre le site de l'événement. C'est la fin de ce Flash Info. Je vous remercie de l'avoir suivi. Je vous souhaite une excellente journée à l'écoute des programmes de Radio Aviva.

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1: Bonjour à toutes et à tous, nous allons parler tradition équine avec la journée nationale du cheval de Vendargues, le 27 septembre 2026. Et pour cela, nous avons Guy Lauré au fil pour parler de cette fête du cheval. Guy Lauré, bonjour.
2: Bonjour.
1: Guy, vous êtes le maire de Vendargues, bien sûr, conseiller métropolitain et surtout... Je sais que pour vous, la tradition du cheval compte. À Vendargues, c'est quelque chose qui compte. Dites-nous un peu, quelle est cette histoire?
2: Ah, c'est tout ce qui tourne autour de tradition, c'est l'histoire de Vendargues, hein, vous le savez. Quand on qualifie Vendargues, on a pour habitude de dire qu'on marche sur deux jambes, si j'ose le dire comme ça, avec d'un côté, bien sûr, les traditions que l'on chérit, que l'on défend, et de l'autre côté, bien sûr, un village, une commune plus exactement, où la modernité est tout le temps présente. Hein.
1: Voilà, on le voit de plus en plus, d'ailleurs, quand on traverse Vendargues, c'est en train de se transformer. Mais vous tenez à garder ces traditions autour du cheval.
2: Bien sûr, mais il faut dire que le cheval à Vendargues, il se décline sur plusieurs formes. Hein.
1: Oui.
2: C'est un peu moins couru déjà, mais dans le centre-ville, on collecte les déchets à cheval. Donc ça, c'est le premier avis.
1: Pour la planète, c'est magnifique. Et pour les enfants, c'est tellement vivant. Voilà.
2: Ça, c'est le second volet qui est connu un petit peu plus de monde. C'est nos trois calèches qui accompagnent chaque jour 90 enfants à l'école. C'est également à peu près 150 passionnés qui ont leur coin de garrigue ou d'espace naturel avec leur cheval. C'est une manade. On a une manade. Donc, dans la manade de taureaux, le cheval, il joue son rôle parce qu'il trie les taureaux, il les accompagne. Et au passage, si vous le permettez, j'aurais une pensée. D'ailleurs, on lui a dédié la fête du cheval pour Pascal François, qui était le propriétaire de la manade. Et pour la petite histoire, c'est un Parisien qui est descendu avec sa famille il y a 35 ans de ça.
1: Oula.
2: Il s'est épris de nos traditions. Alors, il aurait pu faire comme beaucoup de monde, rester derrière les barrières, regarder, applaudir. Ben non, comme c'est un entrepreneur, lui d'abord il a appris à monter dans une manade, Velas Cavallini, pour pas les nommer, Rambier Velas plutôt. Et ensuite, il a souhaité monter une manade à Vendargues et Pierre Dudieuzer, je salue sa mémoire, qui était tout le temps à accompagner tous les projets, il lui a dit banco, donc on lui a vendu quelques terrains le long du lien, et il y a la manade de Combedouce qui est là. Donc ça, c'est une déclinaison supplémentaires. Et puis on a, c'est vrai, c'est le cas, ça a été le cas ce dimanche. En plus, on a réussi un très beau temps. Notre fête
1: Il faisait beau.
2: Autour du cheval.
1: Oui.
2: Ah ouais. C'était la 19e édition du nom, comme on dit.
1: Oui.
2: Et c'est important parce que d'abord, c'est co-organisé. Ça participe, j'ai l'habitude de dire que ça participe c'est une étape de la ruralité de la métropole, comme vous avez la fête de la tomate, du miel, de la truffe.
1: De la truffe,
2: La métropole participe au financement de cette soirée. Je remercie publiquement le président. La mairie, bien sûr, finance le reste. Et puis, on a, j'allais dire, surtout une association dont le président est mon adjoint, M. Max Rascalou, qui s'appelle l'AVEC, où c'est des passionnés de chevaux, et c'est eux qui organisent tout le programme. Voilà.
1: Bien sûr. Alors, est-ce que vous avez eu beaucoup de monde ?
2: Oui. Dans la journée, il y a au moins 3000 personnes qui passent, et c'est gratuit. Et
1: oui,
2: c'est important.
1: Bien sûr.
2: C'est important. Alors certes, pour le pouvoir d'achat des gens, et on pourrait en parler toute la nuit, vu la situation que traverse la France, mais on va revenir au sujet Vendargois. Mais ce qui a d'important aussi, c'est que il faut se mobiliser autour de ces traditions, autour des chevaux, parce que s'il n'y avait pas ces projets de cheval dans la ville, ça veut dire des races qui disparaissent, ça veut dire des professions qu'ils ont mises à mal, comme les vétérinaires, comme les maréchals ferrants, et ainsi de suite. Et c'est pour ça qu'il faut vulgariser. C'est gratuit, il y a beaucoup de monde, et comme j'ai pu dire au micro, mesdames et messieurs, mobilisez vos maires pour qu'ils viennent nous voir, qu'on leur explique comment ça marche, et qu'il y ait un peu plus de communes qui se lancent là-dedans.
1: Dans les traditions. Alors, c'est une façon de faire société autour des traditions communes, c'est un facteur de cohésion sociale, finalement.
2: Oui, mais il faut qu'il y ait, faire société, c'est une bonne chose, mais il faut qu'il y ait beaucoup de fonds. Voilà, oui, je m'explique. Cohésion sociale, ben alors là, vous avez mis le doigt là où il faut, entre guillemets, puisque par exemple, quand les petits vont à l'école en calèche, ben dans la calèche, sont assis à côté des petits qui pourraient y aller, pour pas donner de marque, en Porsche à l'école, ou d'autres qui vont y aller en Renault 5, quoi.
1: Eh oui.
2: Voilà, donc tout ça, ça n'existe plus. Tout ça, donc, ça n'existe plus. Tout le monde est sur le même. Hein.
1: Il faut une forte volonté pour implémenter ça, mettre les finances, mettre les formations, adapter les organisations, finalement.
2: Ah oui, complètement. Et puis surtout, il faut des professionnels. Parce qu'un cheval, c'est un animal, on le caresse, hein, mais ça peut avoir des réflexes très compliqués.
1: Et
2: donc, vous savez, dans le service hippomobile, même les grooms, ils ont une base de connaissances autour du cheval.
1: Absolument.
2: Voilà, pour pouvoir maîtriser en cas de problème. Donc là, c'est très spécifique.
1: Ce n'est pas du bricolage, c'est vraiment une approche professionnelle dans le respect de l'animal, dans le respect des petits qui sont transportés aussi. Alors, cette fête du cheval, vous disiez 3000 personnes, c'est énorme.
2: Ben oui, parce que c'est à l'espace, au cœur de l'espace Cadou, le Pierre du Dieuzère. Et l'intérêt, c'est qu'il y a des parkings partout, dont les gens y viennent, ils regardent un exercice, hein, et oui. Puis ils s'en vont. Il y en a qui se restaurent sur place, il y en a qui restent toute la journée. Et puis on a, je veux saluer ici les associations et les professionnels vendarois. J'ai parlé de l'AVEC, bien sûr, mais on a également les poneys du Trident qui passent toute la journée et qui font faire des balades aux petits. Et on a nos services municipaux qui, pour l'occasion, avaient amené les trois calèches à l'espace Cadou, le Pierre du Dieuzère, et qui ont fait faire des tours de calèches à tout le monde, une nouvelle fois. Tout ça, c'est gratuit.
1: Alors moi, voilà. Je regrette d'avoir raté la fête du cheval. La prochaine fois, j'y serai.
2: Alors surtout que l'an prochain, ça sera la 20e.
1: Donc on va essayer de mettre
2: les petits plats dans les grands.
1: Oui, voilà. Bien sûr. Alors une façon, finalement, de sortir du numérique et de replonger dans les traditions, dans la relation interpersonnelle et dans la proximité avec la nature et l'animal. Guy Lauré, merci beaucoup.
2: Merci pour ce
1: maintien des traditions à Vendargues. Et n'hésitez pas, sur cette antenne, vous êtes toujours le bienvenu.
2: Mais je vous remercie. À bientôt.
1: À bientôt.
2: Au revoir.
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0: Bonjour à toutes et à tous. Un petit moment avec un voisin de Latte, justement, qui est venu soutenir l'inauguration de la Foire internationale de Montpellier. Je veux parler de Cyril Meunier. Bonjour Cyril.
1: Bonjour.
0: Merci de nous donner un peu de temps. Alors on va parler de ta commune, de votre commune, pardon.
1: Je peux me tutoyer, il n'y a pas de souci.
0: Et quelle est, où vous en êtes sur cette commune ?
1: Eh bien, écoutez, on est en plein développement encore, hein, mais oui. La difficulté, c'est de répondre aux exigences des gens qui cherchent des logements avec une crise du logement qui est, je ne veux pas plomber l'ambiance, hein, tabernacle, comme diraient nos amis du Québec, mais on est aujourd'hui dans une situation qui fait que la métropole de Montpellier, parce que tu n'es pas sans le savoir, je suis vice-président de la métropole également, et conseiller départemental de surcroît. On est sur un territoire où on reçoit 6000 habitants par an et il faut les loger. Ça fait une explosion du coût de l'immobilier, des difficultés de plus en plus grandes. Donc ça, c'est mon premier souci aujourd'hui, c'est de mettre un toit sur la tête des gens et de
0: combien
1: permettre...
0: Combien d'habitants actuellement ?
1: Aujourd'hui, on est en à peu près 18 500 habitants. D'accord. Et on a les projets de Haut de la Mer, on a les projets de Cambacérès, des Hauts de
0: Latre. Il y a deux ou trois projets qui vont faire grimper...

0: En 2004, j'ai fait les plans de développement sur 50 ans, donc les équipements publics sont présents. Un petit point, parce que je ne peux pas le passer sous silence, on a fait, en arrivant, les plus gros travaux de protection d'une zone urbaine l'eau. En France depuis 60 ans sur les inondations. Et bien, il y a moins d'une semaine, on était bien content d'avoir fait ça, parce que sinon, là, tu serais parti sous l'eau comme plusieurs fois depuis l'Antiquité.
1: Je crois que les auditeurs et les auditrices, d'ailleurs, on nous écoute là dans les PO et dans le Gard en même temps. Il faut savoir que dans les zones comme les nôtres, comme l'Hérault, c'est le cas des autres départements, on a un risque hydrique important, on a un risque de phénomènes extrêmes climatiques. Et donc, il faut réaliser les investissements qui ont été faits depuis des années pour prévenir les catastrophes naturelles. C'est fondamental parce que ça veut dire des très gros travaux bien en amont des villes.
0: Alors, bien en amont des villes ou sur les villes. Moi, c'est à Laval qu'il fallait le faire. Grâce à la métropole à l'époque, à Georges Frêche, et à la mobilisation de l'État et de toutes les collectivités locales et territoriales, on a réussi à faire des travaux phénoménaux sur l'Ath. C'est beaucoup d'argent. C'est aussi, malheureusement, on n'est pas là pour rentrer dans les détails, énormément de procédures qui vous feront perdre un temps fou. C'est-à-dire qu'entre le moment où je suis arrivé en 2001 et le moment où les travaux étaient terminés, il s'était écoulé 9 ans. Donc,
1: c'est le temps de réponse qui est énorme.
0: C'est très long. Et le temps de travaux, c'était 2 ans. Ouais. Donc, on a eu 6 ans à 7 ans de procédure. Et c'est toute la difficulté en France aujourd'hui, même sur des situations d'urgence comme ça. Il faut avoir une volonté politique sans faille.
1: C'est ce
0: qu'on a montré. Et donc, j'en suis ravi. Après, sur l'ATE, oui, on...
1: Sur la culture, il y a quand même un grand coup d'accélérateur.
0: La culture, c'est le théâtre Jacquer en premier. Le théâtre Jacquer qui est sûrement une des plus belles scènes de province. Même si j'avais plus d'argent, mes représentations, j'en aurais plusieurs par pièce. J'ai 16 levées de rideaux qui sont que des pièces que vous pouvez aller voir à Paris et que vous voyez à l'ATE pour la moitié du prix de ce que vous payez à Paris. Ça, c'est un des grands enjeux et un des grands objectifs de notre municipalité. C'est un investissement fort. Ça permet à tout le monde d'aller voir des pièces que tout le monde ne pourrait pas se payer. Et ça, c'est important. Après, il y a le pari du sport, sport féminin, puisque nous, ça fait 25 ans qu'on défend le sport féminin.
1: Vous avez une sacrée équipe, quand même.
0: Alors, équipe de basket, mais pas seulement. On s'associe au niveau du volley avec nos amis du MHSC, avec Olivier Nicolin et toute l'équipe, pour créer une équipe féminine de très haut niveau en volleyball. Et là, tout le savoir-faire du volleyball latois va être mis à disposition. Et puis, on a surtout, puisqu'on est ici au Parc Exposition, j'invite tout le monde le 7 novembre à venir à Eraya. Eraya, c'est la fête du sport féminin. C'est donc le samedi 7 novembre. On fait un énorme village ici où toutes les fédérations et tous les sports, clubs sportifs accueillent les jeunes filles pour qu'elles testent les différents sports, qu'elles voient qu'est-ce qui est possible. Maintenant, tous les sports sont accessibles aux filles et aux jeunes femmes. Et il faut le dire et il faut le porter, quel que soit d'où vous venez, les poids culturels qui peuvent vous freiner. On est là pour vous aider, mesdemoiselles, à vous épanouir à travers le sport. Donc, de 13h à 18h30, tous les sports, vous pouvez les tester dans l'aréna. Et à 20h30, eh bien, on se réunira pour, encore une fois, mettre à peu près 9000 spectateurs autour du Béléma qui rencontrera en derby régional Toulouse.
1: Magnifique. Et ça, c'est très important. Très belle journée.
0: Très belle journée.
1: Alors, sachez que Radio Evo est très impliqué dans le sport et qu'on a décidé de faire un fil rouge sur le sport féminin.
0: C'est essentiel.
1: Parce qu'elles sont moins sponsorisées déjà. Elles ont beaucoup plus de mal à s'entraîner.
0: Bien sûr.
1: Donc, il y a une anomalie majeure. On a fait un gros débat à l'Antigone des associations là-dessus. Je crois qu'il faut sensibiliser les gens sur le sport féminin.
0: On a à peu près 20 ans de retard sur le sport masculin. Ouais. C'est-à-dire qu'on est à l'époque où le sport masculin, c'est... professionnalisé, donc on a permis à des personnes de pouvoir vivre de
1: vivre de ça.
0: Nous aujourd'hui c'est difficile pour les jeunes femmes, excepté sur certains C'est un sport dont le basket féminin, qui est le sport le plus joué au monde par les femmes. Et donc, le basket féminin est sorti de cela, mais c'est déjà très compliqué. Et moi qui le gère depuis 25 ans, je peux vous dire que ce n'est pas évident de mettre un budget pour avoir les joueuses extraordinaires que nous avons aujourd'hui au Bénéba.
1: Avec des performances qui sont pas la clé.
0: On a dans l'équipe de basket de Latte la dernière internationale qui joue en championnat de France.

0: toutes les autres jouent aux États-Unis. D'accord. Et elles viennent de faire coup sur coup deuxième place aux Jeux Olympiques et deuxième place au niveau de la Coupe du Monde là, il y a quelques semaines. Et donc l'ensemble de l'équipe joue aux États-Unis sauf une personne qui est notre capitaine, notre reine à nous, qui est Romane Berniès et qui ne veut pas quitter le Belema. Ça fait 10 ans qu'elle est là et on la garde. Non, mais le sport féminin, c'est vraiment un très gros enjeu. Je suis ravi que Mickaël Delafosse, avec Hervé Martin et évidemment tous les autres élus, on est décidé que Montpellier allait être la capitale du sport féminin français. Et j'invite tout le monde à venir voir le sport féminin, quel qu'il soit. Vous serez étonnés par la qualité et la technicité qui pour ces jeunes femmes.
1: En tous les cas, pour le 7 novembre, Cyril Meunier, si vous avez besoin de la radio...
0: L'entrée est à 7 euros.
1: Donc accessible à tous. On voudrait bien être partenaire, faire un peu de battage autour de ça pour remplir l'aréna.
0: Il n'y a pas de problème, on va s'appuyer une fois de plus sur Radio Aviva, comme je le fais avec énormément de plaisir sur tous les événements de l'AT.
1: Merci beaucoup Cyril. Alors, vous avez été visionnaire aussi sur les besoins de santé.
0: Alors, c'est moins joyeux que la culture. On est la seule commune de France à avoir décidé dès 2004 de s'occuper d'accompagner les personnes qui rencontrent le handicap, c'est-à-dire les personnes qui rencontrent un handicap pour eux-mêmes ou pour un tiers.
1: Oui.
0: Et ça démarre avec un enfant handicapé qui naît avec un handicap jusqu'au vieillissement que malheureusement les uns et les autres on va connaître, et puis les maladies dégénératives, etc. Le savoir-faire qu'on a acquis en 20 ans est exceptionnel. Et c'est pour ça que l'État nous a financé un bâtiment avec la région et la métropole. C'est un living lab. C'est un lieu d'accueil gratuit où vous pouvez venir sur rendez-vous. On vous prendra en charge de A à Z. On vous aidera à vous en sortir sur les aides administratives, les aides privées que vous pouvez avoir par rapport à vos mutuelles. Et ensuite, on a le plus gros showroom d'Europe en matière d'aide technique et technologique pour voir qu'est-ce qui existe pour répondre à vos besoins et vous rendre le plus autonome possible.
1: Absolument, ça permet de tester le matériel qu'on peut mettre à domicile pour rester à domicile, pouvoir se mouvoir facilement et sans risque, etc.
0: Et on a
1: peut être testé.
0: Et on a 7 ergothérapeutes qui donc vous expliquent, vous font le diagnostic de ce qui vous arrive, de ce qui arrive à votre conjoint, votre papa, à votre maman, à votre enfant, parce qu'il faut penser aux aidants. C'est les aidants qu'il faut le plus aider aujourd'hui. Et puis, ces ergothérapeutes viennent gratuitement chez vous, vous faire un diagnostic des équipements que vous avez à mettre en place pour rester le plus longtemps possible en autonomie. Pour vous donner un ordre d'idée, parce qu'il faut parler dans ces périodes de budget compliquées. Ouais. Si on repousse de 6 mois l'entrée des personnes en maison de retraite ou en maison médicalisée, on gagne 6 milliards au niveau de la France. Donc l'enjeu qu'on a déterminé à l'AT il y a 20 ans a été repris par l'État. Les différents présidents se sont toujours appuyés sur nous. D'ailleurs, on a eu beaucoup de prix, beaucoup d'argent, beaucoup d'aide, beaucoup de reconnaissance et je tiens à les en remercier.
1: C'est bien.
0: Mais on est vraiment un fer de lance et à travers Altemed, qui a monté le document, mais également Medvalley, la marque de la métropole de Montpellier sur la santé, c'est aussi ça, c'est de prendre en compte le vieillissement de la population et prendre en compte l'aide aux aidants de toutes ces personnes qui rencontrent le handicap.
1: Cyril Meunier, beaucoup d'actions, beaucoup d'actes posés, beaucoup de réalisations. Prochain objectif pour l'AT.
0: Prochain objectif pour l'AT. L'AT, essayer de conserver des marges de manœuvre malgré l'attaque continue de l'État. Et quel que soit le prochain gouvernement, ça sera la même chose.
1: Ça ne changera pas.
0: Et ils viennent nous ponctionner dans toutes les collectivités territoriales et locales l'argent qu'ils ont claqué. Et qu'ils doivent rembourser. Aujourd'hui, c'est de plus en plus compliqué d'avoir des moyens d'action. On doit faire des économies. On en fait déjà parce que je suis un gestionnaire avant tout. Donc moi, ça fait 5 ans que je m'y suis mis. On tire encore la barre. Je connais un certain nombre de mes collègues maires qui désespèrent de savoir comment ils vont pouvoir assumer. Donc c'est ça. Et au milieu de tout ça, je n'ai pas envie de faire quitter au Latois le confort qu'ils ont de vivre à l'AT, c'est-à-dire d'avoir la culture, d'avoir la nature, d'avoir le sport de haut niveau, d'avoir l'aide, l'aide au niveau du pôle autonomie santé, c'est le nom du pôle dont on vient de parler. Et je vais me battre pendant les 7 ans qui viennent pour leur conserver ce confort.
1: Maintenir ce confort. de vie au quotidien, parce que c'est ça qui est important.
0: Ça nécessite de faire rentrer plus de gens, de créer des nouveaux quartiers, etc.
1: Bien sûr.
0: Parlais du logement, je voudrais terminer par ça, si tu me le permets. Moi, ça fait 25 ans que je suis élu, donc on peut regarder un peu l'évolution du monde. J'étais entre 250 et 300 demandes de logement social, et maintenant de la 3, en règle générale, dans les 25 ans, je suis à 790.
1: Oula,
0: donc, ouais. On a réellement une problématique, et on voit les jeunes qui manifestent à l'heure actuelle dans la rue. Je ne vais pas me prononcer sur la récupération, tout ça, mais ces gamins ont raison. Il faut qu'on rebâtisse.
1: Il faut redonner de l'espoir et pas faire des travailleurs pauvres.
0: Et puis les loger.
1: Et les loger. Il y a les trois aspects. Ouais. Qu'ils puissent vivre de leur travail, voilà. Les loger et convenablement.
0: C'est ni de droite, ni de gauche, ni de quoi que ce soit. C'est aujourd'hui, quand on est responsable politique, il faut se poser les vraies questions aujourd'hui. On est en ce moment. On parle des collectivités locales, on parle de l'État, parlons des familles,
1: exact.
0: Parlons
1: des
0: femmes seules avec enfants, parlons des jeunes qui aujourd'hui ne voient plus d'espoir dans notre pays.
1: Ouais,
0: et ça veut dire
1: c'est grave.
0: On va ouvrir aux deux extrêmes, que tu le sais, je combats.
1: À
0: égalité.
1: On partage cela.
0: En particulier sur la notion d'antisémitisme qui me révolte. Et tu le sais, je suis très attaché à la communauté juive.
1: Merci beaucoup.
0: Mais je suis aussi attaché à la communauté musulmane au racisme.
1: Nos valeurs
0: indu
1: sont
0: qui
1: là.
0: Voilà, les radars sont là.
1: Nos valeurs sont
0: Il faut
1: là.
0: Qu'on se batte sur ces valeurs. Il faut qu'on revienne à l'essentiel, c'est-à-dire qu'il faut qu'on offre un avenir à nos enfants, il faut qu'on s'occupe de nos personnes âgées et handicapées, et il faut qu'on mette un toit sur la tête des gens. Si on ne fait pas ça, eh bien, nous ne sommes pas dignes d'être des élus.
1: Absolument, merci beaucoup. Ça va être le mot de la fin très fort, sur un engagement très fort d'un maire très actif. Merci Cyril Meunier.
0: Merci
1: maire
0: Radio Aviva, merci à toi, merci à votre accueil et à votre engagement pour tout.

0: 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Les anciennes bonnes, ou alors toujours des bonnes. Avec elles, il faut payer franco. 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Avenue du Bois. En voilà deux blondes. 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Tiens, deux autres encore, une brune, une blonde. 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Maintenant, ils me font rire, surtout à 6h du matin, en collant et mini-jupe, avec leur barbe mauve qui pousse, le rouge à lèvres délavé et la perruque de travers, boitant sur leurs talons orthopédiques. 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Et je démarre.
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2: Bonjour à toutes et à tous, nous nous retrouvons, un rendez-vous si vous êtes encore chez vous, c'est le moment de prendre le tram et de venir à la Foire Internationale, rencontrer l'équipe de Radio Aviva, mais aussi tous les exposants de la Chambre des Métiers et de l'Artisanat, comme les autres exposants de la Foire. Alors, nous avons eu tout à l'heure Jérôme Despé, le président de la Chambre d'Agriculture, qui a parlé de l'agriculture de proximité et de son importance. Je voudrais vous représenter, monsieur le maire. Donc, est-ce que vous pouvez nous dire un mot, justement, sur cette proximité?
3: Oui, alors, c'est très intéressant, parce que ma délégation, qui est une délégation nouvelle, créée par Michel Delafosse aux dernières élections, qui s'appelle la délégation OAL et Marché, montre la volonté du président et du maire de la ville de monter en compétence sur Noël et Marché. 22 marchés, 4 halles publiques sur la commune de Montpellier, plus tous les marchés qui sont dans toutes les villes, les villages autour de la ville-centre de Montpellier. Et donc la volonté, c'est vraiment de faire de cette place une place de référence quasiment touristique au sujet de Noël et Marché. De la qualité de nos produits. Évidemment, on a la chance d'être au bord de la mer, d'avoir un département magnifique, d'avoir des fruits et légumes de tous les côtés, et de faire vraiment un lieu de référence, en fait.
2: Bien sûr. Alors, c'est aussi un débouché intéressant pour les agriculteurs locaux, une agriculture de proximité. Puis, les halles et marchés, c'est devenu un lieu de rencontre.
3: Oui, alors, c'est évidemment un écosystème vertueux, qui part évidemment des producteurs jusqu'aux consommateurs. Le but du jeu d'une halle et d'un marché public, c'est de fournir aux Montpellierains, à tous les Montpellierains, à tous les habitants de la métropole, des produits de qualité. Mais au-delà de ça, et c'est une de mes volontés, et on en verra bientôt le résultat sur certains marchés de Montpellier, je veux faire des marchés et des halles des lieux de vie.
2: Ouais, très bien.
3: Je veux qu'on aille faire ses courses, normalement, acheter des produits, choisir ses produits, et je veux qu'on se retrouve entre amis, autour d'un verre de vin, d'une
2: comme
3: planche.
2: Autrefois dans les villages.
3: Exactement.
2: Hein, c'est on refait un petit village dans son quartier et on va aller à la fois faire ses courses, avoir un moment de convivialité avec des gens, manger, boire, etc. Je rappelle que boire nuit à la santé, boire de l'alcool nuit à la santé. Si c'est abondant, bien sûr. Hein, le petit verre, c'est sympa. Alors, quel objectif vous avez pour ces halles et marchés? Vous voulez en créer beaucoup?
3: Alors, il y en a déjà 4.
2: Il y en a déjà.
3: Et il y a 22 marchés. Donc, en fait, ce qu'on va faire, c'est qu'on va faire monter tout ça en compétences.
2: C'est ça. Vous qualité savez, et compétences. Ouais, d'accord.
3: Par exemple, un exemple qu'on va prendre tout de suite, c'est, vous savez qu'on investit énormément d'argent dans le quartier de la Mosson.
2: Oui.
3: Il y a des millions, des centaines de millions d'euros qui vont être investis dans le cadre de l'ANRU pour faire que ce quartier redevienne un quartier magnifique. Et donc, dans ce cadre-là, bien entendu, ma première mission, c'est de modifier, de changer la typologie des halles 4 saisons de la Paillade. Donc, il va falloir travailler avec les commerçants, il va falloir travailler avec les agriculteurs, etc.
2: En faire un lieu, finalement, de promenade, de convivialité, d'accueil.
3: Oui, un lieu d'accueil. Bien sûr.
2: Ça promet, parce que je pense que d'abord les habitants vont être très ravis, et puis il y a beaucoup de gens qui vont faire leur marché là-bas, qui viennent d'ailleurs, et qui seront ravis aussi de passer un petit temps.
3: Et puis Perla, c'est le lieu du vivre ensemble.
2: Exactement, c'est pas moi qu'il faut le dire, on mélange. Alors Jean-Louis Gély, le département part dans cette dynamique aussi de vivre ensemble, de se faire ensemble, et puis vous nous parlerez ensuite du tourisme dont vous êtes responsable.
4: Ah ben, le faire ensemble, c'est au cœur des compétences de toutes les collectivités, finalement. C'est bien de ça qu'il s'agit. C'est un travail pour le service des populations. Et s'agissant d'un événement comme la Foire de Montpellier, je suis départemental et Montpellier.
2: Vous avez double casquette.
4: Voilà, mais j'ai double casquette comme tout le monde. C'est en tant que citoyen, en tant que résident. Mais j'expliquais à l'inauguration que la Foire de Montpellier, c'est une institution sur le territoire. Elle existe sous des formes diverses depuis la fin du 19e siècle. Elle a été longtemps une forme d'exposition qui se déroulait sur l'esplanade, qui était à l'époque le Champ de Mars. Et c'est après-guerre que des commerçants de Montpellier ont cherché à mettre en place une manifestation, une foire de la vigne et du vin. C'est la foire de la vigne et du vin.
2: On disait la foire de la vigne et du vin.
4: Exactement, c'était ça.
2: Et d'ailleurs, c'était un déluge tous les ans.
4: Voilà. Alors oui, effectivement, le changement climatique, pour le coup, n'est
2: et rien. Bénéfique.
4: On a toujours eu un peu, voire beaucoup d'eau. Bon, là, on l'a eu un peu avant. Je ne sais pas si un peu après. Aujourd'hui, il fait beau. Mais donc, c'est une foire qui a pris à migrer vers le polygone, puis vers le parc exposition à la fin des années 60. Et aujourd'hui, on se faisait la réflexion qu'on pourrait croire que ces manifestations ont un côté un peu suranné, traditionnel. Mais je pense au contraire qu'elles sont dans une véritable modernité. Pourquoi ? Parce que je vois bien dans le domaine du tourisme, les clientèles sont à la recherche d'authenticité, de proximité. Et une fois, c'est le contact, c'est l'échange. C'est le conseil, c'est la plus-value de la relation interpersonnelle.
2: Bien sûr.
4: Ça ne nie pas l'évolution du numérique, les plateformes et ainsi de suite, mais c'est parfaitement complémentaire et je crois que c'est même pour beaucoup de nos concitoyens absolument nécessaire. Et ça doit l'être aussi pour les activités économiques, puisque vous voyez qu'il y a 500 exposants sur cette et que cela couvre un domaine très varié d'activités, comme d'habitude.
2: L'important, voilà, c'est résister à la crise et se montrer ce qu'on fait.
4: Alors, c'est un élément d'attractivité. Michel disait sa volonté de mettre en tourisme, si je puis dire, notamment les halles et marchés de la ville et de la
2: métropole. Michel Assagnan, vous allez travailler ensemble, j'espère.
4: On partage déjà le même bureau, c'est un premier signe.
3: On partage le même bureau. On a des passions communes, on est amis depuis 20 ans, on a des passions communes, on a mené des combats victorieux tous les deux et on a une énorme complicité et on est totalement alignés sur ce qu'on va faire.
2: Qui a dit que dans l'efficacité des élus, il n'y a pas le facteur humain et la volonté?
4: Et alors la complicité gastronomique est un élément qui est en tête de chapitre, il faut le reconnaître. Et c'est très important parce que nous avons une gastronomie particulière et Montpellier devient un centre gastronomique avec 6 restaurants étoilés au Michelin. C'est une référence.
2: Énorme.
4: Et après, toute la cohorte de restaurants de qualité qui sont avec eux.
2: Je ne parle pas de la clapassade. Une aventure qu'on a partagée avec Michel.
3: Ceci dit, c'était une bonne idée.
2: C'était une très bonne idée. C'était de créer une spécialité montpelliéraine. Et les gens du cru ont voulu qu'il y ait clapasse dedans. Voilà. Et clapasse pour un aliment, ça ne le fait pas.
4: Alors autrement, pour poursuivre, le thème de la foire cette année, c'est le Canada, c'est l'accueil de nos amis canadiens, on en sort. Michel a fait une prestation musicale exceptionnelle.
2: Ah bon? Et donc, vous faites il va chanter ici maintenant.
4: Non, il n'a pas chanté, il a fait de la cuillère.
2: Ah, de la cuillère,
4: les spécialistes
2: d'accord.
4: comprendront. Et donc, c'est important, bien sûr, pour les Canadiens de bénéficier d'un événement comme la Foire de Montpellier pour attirer la curiosité des Montpelliérains, des Héroltais, des Occitans pour aller vers la belle province notamment, mais pas que, dans leur pays, outre-Atlantique. Mais c'est aussi intéressant pour nous parce que, voyez-vous, la fréquentation de nos attractifs touristiques par des clientèles canadiennes Et je dirais pas anecdotique, mais pour l'instant à un niveau assez
2: c'est
4: peu,
2: pas encore
4: assez
2: notre
4: peu élevé. Alors il y a des statistiques déjà intéressantes qui sont en augmentation sur le territoire de la métropole.
2: Oui.
4: Je le dis parce que je préside aussi l'office du tourisme de la métropole de Montpellier. Mais sur l'ensemble du département, c'est relativement anecdotique. Mais c'est en progression parce que on voit qu'il y a un nouvel attrait des clientèles nord-américaines, canadiennes, états-uniennes, pour les destinations françaises et en particulier du sud de la France.
2: Donc vous allez investir les salons du tourisme là-bas.
4: Mais complètement. Alors déjà, Montpellier jumelé avec Sherbrooke.
2: Oui.
4: Michael Delafosse avec notre collègue Christian Assaf, qui est le vice-président de la métropole déléguée à l'attractivité, vont faire un déplacement partenarial à Sherbrooke et à Montréal. Et je crois que là, il y a vraiment quelque chose...
2: Un fil à tirer.
4: Il y a déjà des partenariats qui existent, notamment en matière de promotion touristique de nos territoires. Mais je pense qu'on peut le muscler davantage et que nous avons une réciprocité à mettre en place entre nos cousins canadiens et québécois en particulier, et les Héroltais, les Montpellierains et plus généralement les Occitans.
2: En tous les cas, on le souhaite pour l'attractivité du territoire, pour l'économie du territoire, et donc commencer à former des guides qui comprennent l'accent canadien.
4: Je pense qu'il devrait y arriver.
2: Si nos Canadiens amis nous entendent, là, ils vont me redire. Merci infiniment, Michel Aslanian. Merci Jean-Louis Gély, pour nous avoir donné un peu de votre temps et nous expliquer un peu où va le territoire.

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1: Bonjour à toutes et à tous et bienvenue dans Campus, là où on parle d'éducation avec Liliane. Bonjour Liliane.
2: Bonjour Baptiste et bonjour à vous tous.
1: Alors pour ce spécial Campus, nous retrouvons la 35e fête de la science qui se déroulera cette année du 2 au 12 octobre 2026.
2: La fête de la science est un temps fort de culture scientifique et technique. C'est un événement annuel francophone de culture scientifique, un moment unique dans l'année pour échanger, découvrir et s'initier aux sciences et aux techniques. Créée en 1991, la fête de la science est organisée chaque année par le ministère chargé de l'enseignement supérieur et de la recherche. Et l'Université de Montpellier assure, quant à elle, cette année encore, la coordination départementale pour l'Hérault et pour la Lozère.
1: Alors tout d'abord, à quel public s'adresse la fête de la science et pour quel objectif ?
2: Placée sous le signe de l'exploration et de la découverte et destinée à promouvoir la science auprès du plus grand nombre, c'est un événement annuel d'envergure. Son but, favoriser les rencontres entre les scientifiques et le grand public, rendre accessible la science par une approche concrète, festive et conviviale. Tous les publics sont concernés, les familles, scolaires, étudiants, curieux des sciences, parce qu'en fait, il s'agit de manipuler, tester, dialoguer avec les chercheurs, découvrir les métiers de la recherche et mieux comprendre le monde qui nous entoure. La fête de la science se déroule sur une dizaine de jours. En octobre, on a vu les dates au tout début avec Baptiste, pour la France métropolitaine. Mais c'est en novembre pour l'outre-mer et l'international. Donc nous, c'est une dizaine de jours en octobre.
1: Alors je crois que j'ai le thème, et le thème de cette année, ce sont les saveurs savantes. Et les saveurs savantes riment avec Village des Sciences à Montpellier, bien évidemment.
2: Alors pour démarrer la fête de la science, les visiteurs sont accueillis...
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1: Bonjour à toutes et à tous. Dans l'actualité aujourd'hui, commerce. Les Montpelliérains ont encore deux petites journées pour profiter du grand bazar d'automne en centre-ville. Le grand bazar bat son plein en effet dans le centre historique de Montpellier. Organisé par les commerçants de l'Écusson avec le soutien de la municipalité, cet événement commercial d'envergure attire de nombreux visiteurs en quête de bonnes affaires et ce à l'approche du week-end. L'opération se termine samedi. Sport, le MHSC reçoit Grenoble à la Mosson pour la 8e journée de Ligue 2. Coup d'envoi à 20h ce vendredi au stade de la Mosson où le Montpellier Hérault Sport Club affronte le Grenoble Foot 38 et ce dans le cadre de la 8e journée du championnat de Ligue 2 BKT. Après un début de saison disputé, les hommes du MHSC cherchent à s'imposer à domicile afin d'engranger des points précieux au classement. Territoire, organisé aux espaces Ernest Wallon de Toulouse, les journées territoriales achèvent leurs travaux ce vendredi. Ce rassemblement clé aura réuni les maires et présidents d'intercommunalités d'Occitanie afin d'échanger sur la transition écologique, l'aménagement du territoire et la gestion des services publics locaux. Musique. La salle mythique du Bikini à Ramonville-Saint-Agne accueille ce vendredi la soirée de lancement du CD Fest. Ce festival musical rassemble plusieurs artistes de la scène pop et alternative internationale pour deux journées de concerts. À noter que les organisateurs recommandent aux spectateurs de privilégier les transports en commun et les navettes pour rejoindre le site de l'événement. C'est la fin de ce Flash Info. Je vous remercie de l'avoir suivi. Je vous souhaite une excellente journée à l'écoute des programmes de Radio Aviva.
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2: Sur le site du Festival de musique Nova que les terroristes ont pris d'assaut il y a 3 ans, des parents de victimes ont observé une minute de silence entourée des portraits de leurs proches assassinés. D'autres événements commémoratifs ont lieu toute la journée dans tout Israël. À midi, heure israélienne, une minute de silence nationale a été observée dans des centaines de lieux. Ce soir à Tel Aviv, une cérémonie nationale est organisée au parc Yarkon. La parole sera donnée aux familles endeuillées, aux proches d'otages, aux survivants de captivité. Sur le site du festival Nova, près du kibbutz Re'im, une autre cérémonie sera organisée en présence du président d'Israël Yitzhak Herzog et de plusieurs artistes israéliens, dont la chanteuse Yuval Raphaël. La cérémonie réunira les familles endeuillées, la communauté de Nova sur le lieu du massacre. À 6h29 au kibbutz de Kfar Aza, près de la frontière avec Gaza, un moment de recueillement a été observé. Le 7 octobre, 64 habitants y avaient été tués et 18 enlevés. À la même heure, sur le site de l'ancien commissariat de Sderot, théâtre de violents affrontements, le jour du massacre, la police israélienne a rendu hommage à ses membres qui ont perdu la vie. À Nahal Hoz, les familles endeuillées des observatrices de Tzal se sont rendues sur le site pour saluer l'héroïsme de leurs filles ce jour-là, avant l'invasion et le massacre perpétré par le Hamas. Elles avaient émis des alertes concernant des mouvements terroristes à la frontière avec Gaza, des alertes qui ont été ignorées. Au total, 53 soldats ont été tués sur la base, 31 combattants et 22 non-combattants, dont 16 observatrices. À Tel Aviv, des manifestants ont brièvement bloqué l'autoroute Ayalon et déployé une banderole sur laquelle on pouvait lire, je cite, « Le peuple se souviendra de ses fils et de ses filles ». Les organisateurs ont déclaré exiger la création d'une commission d'enquête d'État sur les dysfonctionnements survenus le 7 octobre. Par ailleurs, des militants ont teint en rouge la fontaine emblématique de la place située à Tel Aviv. Sur la plage de Trumpeldor, comme l'a décrit Ava Merdi il y a un instant, des rangées de silhouettes humaines disposées sur le sable représentaient les personnes assassinées et enlevées. Peu avant 6h29, le Conseil d'Octobre, qui représente des familles de soldats tombés au combat et d'anciens otages, s'est rassemblé devant la Knesset. Certains brandissaient des portraits des otages assassinés ainsi que des drapeaux israéliens. Nous ne pouvons pas transformer le 7 octobre en une simple cérémonie commémorative sans révéler la vérité, écrit le Conseil sur X, qui demande la création d'une commission d'enquête d'État. Dans une vidéo publiée dans la nuit, le chancelier allemand Friedrich Merz a adressé un message aux familles des victimes, aux survivants et aux anciens otages du 7 octobre. L'Allemagne se tient fermement aux côtés d'Israël, a déclaré Friedrich Merz. Nos amis israéliens peuvent compter sur notre engagement pour qu'un tel crime ne se reproduise jamais. Trois ans après le 7 octobre, Emmanuel Macron a rendu hommage aux plus de 1200 victimes, dont 51 Français. Nous partageons la douleur de l'État d'Israël et des familles endeuillées, a-t-il écrit sur X. Le président a réaffirmé l'engagement de la France à combattre l'antisémitisme et le terrorisme partout et toujours et à œuvrer pour la paix et la sécurité de tous. Le ministre français des Affaires étrangères Jean-Noël Barrot est arrivé en Israël pour commémorer les victimes du 7 octobre. Il se rend à Tel Aviv et sur plusieurs lieux de l'attaque du Hamas. Dans un message publié ce matin, il rappelle que 51 Français ont été tués donc lors de l'attaque du Hamas qu'il qualifie de pire massacre antisémite depuis la Shoah. Nous ne les oublierons jamais, rien n'effacera leur visage ou leur nom, a-t-il écrit. À noter que le candidat LR à la présidentielle Bruno Retailleau s'est lui aussi recueilli sur les lieux du massacre. Le Hamas, ce n'est pas la cause palestinienne. Le Hamas a défiguré, talibanisé, islamisé, déshumanisé la cause palestinienne, a-t-il déclaré depuis le site du Festival Nova.
0: C'était le journal de nos correspondants à Paris. Tout de suite, retour des programmes sur Radio Aviva.

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0: Bonjour à toutes et à tous. La saison 2026-2027 à l'Opéra Orchestre National de Montpellier est annoncée. Prendre son temps, un thème auquel les 280 spectacles prévus se collent. Des événements plus longs, plus de détails, moins de minimalisme. Une direction artistique assumée et expliquée au micro de Radio Aviva par Valérie Chevalier, la directrice de l'OONM.
1: Avec un peu de temps, la programmation du coup de cette année, il y a deux axes principaux. Déjà, donc l'entente avec la Corée du Sud,
2: ouais.
1: Et aussi beaucoup de temps accordé au temps. Dis-nous un petit peu plus.
2: Du temps accordé au temps. Bah, c'est sûr que là, on invite les gens à venir nous rejoindre pour 3 heures de pouvoir nous émouvoir ensemble, de pas avoir peur de prendre le temps de découvrir des choses, s'arrêter un peu

0: Surtout, on a plein d'actifs qui viennent. Faut dire que ça fait, voilà, on essaie de faire du sur-mesure, c'est-à-dire qu'on essaie d'adapter les contenus, mais d'adapter aussi les formats, les horaires. Donc voilà, on fait un peu du sur-mesure pour notre public.
1: Vous avez quelques exemples du coup de ça, de cette adaptation donc dans la programmation
0: oui,
1: cette année?
0: Oui, par exemple, il y a des gens qui me disent, moi le soir, je peux plus aller au concert, je suis un peu désespérée. Ça, c'est pour du public un peu plus âgé. Maintenant, on fait des concerts aussi en après-midi à 15h dans la semaine. Ou des gens qui disent, moi je bosse, je finis à 18h. S'il faut que je rentre chez moi et que je reparte pour un spectacle à 20h ou 20h30, ça ne m'intéresse pas. Donc on a mis aussi des spectacles à 19h qui sont très prisés par les actifs. Ou des spectacles très tôt le matin pour des gens qui ont des tout petits et qui sont obligés de se lever.
1: Et aussi donc comme point d'honneur sur l'amitié avec la Corée du Sud qui est très présente dans cette programmation. Par quoi est-ce que ça va se voir cette année?
0: Écoutez, on a d'abord des Coréens qui vont venir, des œuvres coréennes qui vont être jouées, nous qui allons nous déplacer en Corée. Donc voilà, c'est vraiment un gros focus sur la Corée pour célébrer ses 140 ans. Et c'est vraiment un souhait de... Oui, c'est pour célébrer ces 140 ans de diplomatie entre les deux pays. Et la France et la Corée mettent des moyens et encouragent justement cette coopération qu'ils espèrent pérenne, évidemment.
1: Alors pour ceux qui ne connaîtraient pas du coup la culture coréenne, je veux dire ce qu'a la Corée du Sud à nous apporter, qu'est-ce qu'on pourrait apprendre, qu'est-ce qu'on pourrait découvrir ici à l'Opéra Orchestre National de Montpellier?
0: Là, on a déjà commencé à découvrir la musique, on va dire, un peu baroque ou ancienne que les gens ne connaissaient pas. Des instruments spéciaux, voilà. Nous, on a l'accordéon et ou on connaît la cornemuse, mais on connaît pas les instruments d'Asie. Donc voilà, on découvre un patrimoine musical, des instruments, et puis une écriture aussi, une composition, une langue. On va chanter en coréen. Intéressant.
1: Ma prochaine question est plus sur la programmation. Enfin, la distribution de cette dernière, elle est très, très inclusive. Il y a des femmes, il y a des hommes, il y a un petit peu tout. C'est important pour vous de rester inclusive dans la programmation?
0: C'est essentiel. On a des musiques d'Orient, on a des musiques d'Asie, on a des artistes en situation de handicap, tout comme le public, avec des dispositifs accessibles. Là, on accueille effectivement les autistes, les malvoyants, les sourds. Oui, on essaie d'être exhaustif et d'inclure tout le monde, même des gens qui par exemple ne parlent pas forcément le français. On surtitre, beaucoup de nos spectacles sont en bilingue.
1: Il y avait aussi un point d'honneur, quelque chose à remarquer du moins, c'est que l'affiche n'était pas faite par IA. C'était non. Important de le préciser à ce moment-là, c'est important encore.
0: Tant que je serai là, il n'y aura pas d'affiche
1: IA. Comment sont obligés de le préciser? Je trouve ça fou.
0: Aujourd'hui, on est obligé de le préciser parce qu'on reçoit de plus en plus et on voit de plus en plus d'affiches IA, mais ça se voit comme le nez au milieu de la figure. Donc non, là c'est un artiste reconnu.
1: Qui c'est?
0: De Montpellier. Il s'appelle Arcane, ça c'est pour les amoureux du... Sinon c'est Arnaud de Jésus Goncalves qui nous a fait non seulement l'affiche, mais toutes les illustrations, elles sont nombreuses, de la brochure.
1: Du point de vue de la culture en général, vous en avez peur de l'intelligence artificielle?
0: Non, pas du tout. Non,
1: pourquoi?
0: Je pense que c'est un outil. C'est un outil, nous, pour tout ce qui est production. C'est un outil de travail fabuleux. Après, pour la création, pourquoi pas? Mais je sais pas, il faut qu'on le fasse avec les artistes, aux artistes de s'en emparer, en fait.
1: Un dernier mot sur cette programmation pour nos auditeurs et auditrices de Radio Aviva.
0: Alors, écoutez, c'est une ouverture au monde.
2: Pour annoncer sa programmation, Valérie Chevalier a pu s'appuyer sur le soutien du maire de Montpellier, Michael Delafosse, pour qui c'est une chance d'avoir une vie culturelle aussi chargée dans sa ville. Aviva !
1: Très rapidement, l'importance que ça a pour la ville de Montpellier d'avoir justement une telle institution, l'Opéra Orchestre National de Montpellier, ici.
3: D'abord, la métropole de Montpellier, elle consacre 14 millions d'euros en subvention pour permettre à cette ville, et c'était le vœu de Georges Frêche, d'avoir une vie symphonique, musicale, lyrique. Et d'ailleurs, il y a quelques jours, Don Giovanni, mis en scène par Agnès Jaoui, La Traviata, dirigée par Roderick Cox, formidable directeur musical. C'est important, la musique. C'est important, l'opéra, qui est un art total. C'est important, l'orchestre de Montpellier, qui joue en ouverture, gratuitement, pour le 14 juillet, devant la mairie, Esplanade de l'Europe. C'est important, la musique, parce que c'est un langage universel. Et donc, c'est un élément de rayonnement. On parle de Montpellier parce qu'à Montpellier, il y a l'Opéra Comédie, il y a l'Opéra Berlioz au Corum. On parle de Montpellier parce que il y a son orchestre, sa direction de Roderick Cox, ses chefs invités, ses femmes chef d'orchestre qui

0: parisienne. Que serait Montpellier sans cette vie musicale? Posons-nous la question. D'ailleurs, dans d'autres villes de la région, il n'y a rien. Nous, on est là.
1: Vous l'avez rappelé, justement, c'est important que la culture vive ici, et malheureusement, de rue ailleurs.
0: Elle est essentielle, la culture. C'est ce qui fait la grandeur de la France. Les gens, ils veulent un pays rabougri. Moi, je veux un pays grand, la France. Et Montpellier, c'est une ville de culture. La ville qui design ses tramways, la ville d'un musée bicentenaire, la ville qui a deux salles d'opéra, la ville qui vibre autour de la culture avec ses 15 médiathèques pour accéder au Livre Graal. La ville qui a la chance d'avoir Radio Aviva et qui raconte tout ça. Donc moi, j'invite à aller voir sur le site de l'orchestre, voilà, écouter Carmina Burana, d'aller découvrir peut-être pour la première fois un opéra en coréen. C'est l'autre, on l'entend en italien, on l'entend en allemand, on l'entend en français, on l'entend en espagnol. Et bien là, le voir en coréen, c'est à Montpellier que ça se passe. C'est, je crois, une grande chance. Et j'invite chacun et chacune à être fier de ça.
1: Vous l'avez rappelé, il y a certains endroits en France où justement les artistes se font annuler, se font déprogrammer pour les propos qu'ils tiennent ou les spectacles qu'ils peuvent donner.
0: Mais bien sûr, moi là j'ai dû défendre Johann Sfar à Marseille où on voulait le boycotter. Mais qu'est-ce que c'est que cette horreur? Jazz à Junas a été annulé à Vauvert, à côté d'ici. Il y a des gens qui se font de fait de gloire de couper les subventions à la culture. Je ne dis pas qu'il ne faut pas faire attention. Bien sûr, chaque euro dépensé doit être bien géré et doit être utile au service public de la culture. Mais il y a quand même un climat inquiétant dans le pays. Et donc nous, raison de plus pour ici, à Montpellier, ville monde, ville ouverte sur le monde, de continuer à affirmer cela.
2: C'était Valérie Chevalier, directrice de l'Opéra Orchestre National de Montpellier, et Michaël Delafosse au sujet de la programmation 2026-2027 de l'OONM. Cette émission est terminée. À très vite sur nos ondes.

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1: 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Je reviens à la foire, puisque nous avons fait cette première matinée avec vous, et donc cet après-midi, vous allez entendre beaucoup de parcours d'artisans, mais pas que. Et je voudrais insister sur les nouveautés de la foire cette année. Les événements éphémères, les trophées Gustave 9, 10 et 11 octobre, les associations solidaires qui vont être présentes sur la santé et sur bien d'autres choses, du 12 au 15 octobre, et du 16 au 19 octobre, c'est l'immobilier qui prend place avec les conseils, et c'est la possibilité de comparer. Donc, on l'a vu ce matin, on a le Canada en invité, et bien sûr, beaucoup d'éléments pour concrétiser vos projets, que ça soit en habitat, en énergie, en aménagement intérieur, il y a de très belles choses. La brocante, pour ceux qui sont plus brocantes, et meubles anciens, bibelots anciens, les piscines, l'aménagement extérieur, le nautisme, le secteur mobilité, bien sûr, pour les transports et les solutions de mobilité douce, et enfin l'immobilier, comme je vous le disais. Donc beaucoup de choses à découvrir à la Foire internationale de Montpellier, au Parc des Expositions, et vous restez avec Radio Aviva de 10h à 17h pendant toute la durée de la foire. Je sais que vous aimez beaucoup les pavillons du monde, et donc bien sûr le Canada cette année qui est mis à l'honneur avec bien, la musique avec ce délicieux accent des Québécois, et puis un pavillon Polynésie pour se souvenir du succès de la Polynésie, un pavillon Maroc-Tunisie, un pavillon Italie, un pavillon Afrique et Nations du Monde, beaucoup d'artisans qui exposent l'artisanat d'ailleurs. Donc pour nous, nous sommes toujours au hall du hall de l'artisanat, de la chambre des métiers et de l'artisanat, pardon, place de l'artisanat avec la chambre des métiers. Vous avez découvert ce matin l'implication de président de la CMA pour défendre les artisans. On a eu également le président de la chambre d'agriculture qui a montré son implication pour défendre l'agriculture locale et travailler ensemble d'ailleurs. Et puis c'est vrai qu'avec les associations plus tard, là vous allez avoir le Lions Club, l'école Terrac, une école Musique Groupe Académie et l'espace Renaissance qui vont vous montrer leur action pour augmenter la cohésion sociale. Alors à bientôt sur cette antenne, on va découvrir chacun de nous comment on peut faire carrière quand on est artisan et passionné, et comment on peut développer son activité et devenir rapidement patron. À tout à l'heure sur cette antenne.

0: deux dans le département.
1: Bonjour à toutes et à tous, j'espère que vous avez fait un bon repas, que tout va bien et que vous êtes prêts à voyager, à vous renseigner et aussi à imaginer comment vous pouvez vous régaler, de quelle façon, à la place de l'artisanat, à la Foire internationale de Montpellier. Donc c'est important. On vous a dit tout à l'heure qu'il y avait énormément d'artisans de bouche, primés ou qui sont dans l'excellence. Et nous allons voir aujourd'hui Coso avec Monsieur
2: Maté.
1: Maté, ah, c'est pas mal de s'appeler Maté quand on fait des boissons. Alors, Monsieur Maté, Coso.

0: Je suis chef cuisinier, amoureux des bons produits, voilà, des grands-parents agriculteurs, maraîchers et attaché au terroir français. Et dans le sud de la France, on a des très bons fruits, des très bons légumes que j'ai voulu exploiter d'une manière la plus respectueuse possible du fruit, donc sans la faire cuire, en la faisant fermenter pour préserver les bienfaits du fruit.
1: Oui, très bien. Alors, ces fruits-là, cette méthode de fabrication, elle peut s'appliquer à quel fruit ?
0: Alors, on peut travailler des plantes, des fruits, des fleurs, et en ce moment, on vient de finir les vendanges, donc on a du raisin, je suis allé cueillir de la prune reine Claude, on a de la pomme et on a même de la courge butternut en ce moment.
1: Donc je ne vous demande pas si ce sont des fruits locaux.
0: Ah non, surtout pas, moi je travaille qu'avec du local et je ne veux pas entendre parler de fruits exotiques.
1: Alors,
0: ou autres.
1: Pour ceux qui ne voient pas justement Monsieur Maté, il a sursauté en parlant de fruits d'ailleurs. Donc on a assez de fruits localement pour pouvoir les fabriquer et les utiliser pour fabriquer ce sirop japonais. Alors, il y a du sucre dedans ?
0: Alors, je travaille avec du sucre de canne blond bio et des fruits bio à toutes les saisons. Donc effectivement, comme vous disiez, on a assez de diversité toute l'année pour pouvoir se régaler et se faire plaisir de différentes façons à chaque saison.
1: Alors, ça donne quel goût de sirop ? C'est proche des sirops qu'on connaît ou ça change totalement le goût ?
0: Alors, je vous dirais le plus simple, c'est de venir goûter sur le stand de la Chambre des métiers. Mais pour vous donner un petit aperçu, on dirait qu'on a des notes de tarte aux fruits, de fruits cuits, de prunes cuites, de compotés voilà. Et bien, bien d'autres goûts encore.
1: Vous allez nous donner faim, qu'il soit 14h. Alors, depuis combien de temps vous fabriquez chez Cosso ?
0: Alors, moi, je suis installé depuis 2019, sur Narbonne.
1: Oui.
0: Et plus récemment, au sein de la pépinière du Grand Narbonne, dans les locaux d'Éole.
1: Très bien, dans l'Éole. Donc là, les gens vont venir déguster directement. On disait ce matin que l'Éole était très à la mode et très courue. Hein, les gens aiment bien se retrouver. Donc, c'est pour vous une ouverture intéressante. Et... vous êtes content du devenir de votre entreprise ?
0: Alors, j'étais un petit peu soucieux au début de savoir si ça allait plaire. Ce genre de produit, on est quand même sur de l'artisanat, la typicité japonaise, sur la fermentation. Et au final, comme c'est un produit qui peut plaire à tout le monde, que ça soit à cuisiner, à pâtisser, à diluer pour l'apéritif, au final, tout le monde s'y retrouve et tout le monde se plaît à déguster du cosso de toutes les manières possibles.
1: Donc, on peut utiliser le cosso pour cuisiner ?
0: Tout à fait, c'est ça. On peut le mettre en marinade, en cuisine, en vinaigrette, dans les pâtes à gâteau ou les cocktails.
1: Magnifique, c'est une très belle idée. Alors, vous êtes sur le stand de l'hall de la CMA, si on veut vous rencontrer. Je suppose qu'il y a une dégustation pour ceux qui veulent.
0: Tout à fait, moi je fais goûter tous les sirops. Vous ne pourrez pas acheter sans avoir goûté les cossos et vous pourrez choisir le parfum et même venir goûter la version spéciale pour la foire de Montpellier avec la courge butternut, cannelle, gingembre, clou de girofle et muscade qui évoquent le pain d'épices.
1: Ça doit être génial. Alors je suis sûre que vous avez une idée de recette à élaborer là dans votre tête, une nouvelle.
0: Alors là sur les prochains, je pense que je prépare pour la foire de Toulouse qui se tiendra en début d'année prochaine une version avec de l'orange ou de l'orange Changuine pour accompagner le magret de canard.
1: Très bien. Alors, on vous souhaite beaucoup de succès. Bravo. C'est une très belle idée. J'incite vraiment nos auditeurs et les gens de la foire là, qui nous écoutent d'aller voir et goûter parce que c'est très créatif. Vous êtes un féru du Japon ?
0: Tout à fait. Moi, je suis un adorateur du Japon et surtout de la manière dont on travaille les matières premières qui sont respectueuses. Donc voilà, on peut travailler une façon de faire japonaise, mais avec du produit local.
1: Nos matières premières ici. Il y a un respect de ce cycle de vie, légumes, fruits, etc. Il y a une approche différente.
0: Tout à fait. On va travailler le meilleur fruit à la meilleure saison, de la meilleure façon possible pour vous apporter une qualité artisanale française,
1: voilà.
0: Et représenter au mieux possible notre région.
1: Ça, c'est l'esprit japonais avec ce respect aussi de la nature qu'on doit retrouver, nous, ici, en fait. Alors, vous avez été récompensé, je crois, récemment ?
0: Oui, tout à fait. Cette année, j'ai l'honneur d'avoir été sélectionné pour représenter le département Haut-Doigt et la région Occitanie au plus grand salon artisanal de France, le Made in France à Paris. Donc on sera deux collaborateurs à monter là-haut pour aller eh ben justement présenter nos produits à la capitale, les représenter, puisqu'on va avoir des rendez-vous et des démonstrations auprès de l'Amérique, auprès des pays limitrophes.
1: Il y a des acheteurs du monde entier là qui vont découvrir.
0: Tout à fait, que ce soit des professionnels ou

0: des particuliers. Voilà, on va faire rayonner le savoir-faire occitan à la capitale.
1: Alors, si vous avez le succès que vous méritez, vous pouvez vous adapter en échelle de production ?
0: Oui, tout à fait. Avec l'atelier de la pépinière du Grand Narbonne, on a des grands locaux qui peuvent être encore agrandis d'année en année sans problème.
1: Eh bien, c'est tout ce que je vous souhaite, monsieur Maté, pour l'entreprise Kozo que vous avez créée et développée. Combien de monde actuellement ? Vous êtes combien ?
0: Alors, dans ma tête, on est beaucoup, mais pour l'instant, je suis tout seul.
1: Donc voilà, je m'en un peu. Donc pour l'instant, vous êtes en train de lancer l'entreprise. Et si ça démarre bien, comme je le souhaite pour vous, vous allez pouvoir recruter et développer encore.
0: Exactement. Bah, avec des saisonniers, peut-être
1: Selon la cueillette nécessaire.
0: Voilà, tout à fait.
1: Voilà, parce que là, vous allez cueillir les fruits vous-même.
0: Tout à fait, pour la plupart. Pour certains, non, mais pour la plupart, voilà. Fin de vendange, les raisins, les prunes dans des vergers collectifs, voilà.
1: Alors pour nos auditrices, nos auditeurs qui sont intéressés, on vous trouve où ?
0: Alors vous pouvez me retrouver soit sur Narbonne dans différents magasins partenaires, Montcellier Bio par exemple.
1: Alors la marque Kozo, K-O-S-O.
0: Tout à fait.
1: Et sinon, il n'y a pas de vente directe.
0: Alors, soit vous pouvez passer à l'atelier avec grand plaisir, soit vous pouvez commander en ligne en tapant Kozo sirop japonais pour me retrouver. Ou bien sur la foire directement pendant 11 jours.
1: Eh bien voilà, merci beaucoup à vous, merci et bon vin à Kozo.
0: Avec grand plaisir, merci à vous.

0: Nous nous retrouvons à la Foire internationale de Montpellier, au hall de l'artisanat, de la Chambre des métiers de l'artisanat. Et nous sommes entourés d'artisans et nous allons parler culture parce que je suis sûre qu'ils vont être intéressés par ce festival emblématique dans la métropole, le Coa Jazz, la 18e version du Coa Jazz avec Alfred Villeilec, son fondateur et directeur. Bonjour.
1: Bonjour.
0: Alors, c'est une association, Coa Jazz.
1: Alors, tout à fait. Le Coa Jazz Festival, c'est une association qui existe pas depuis 18 ans, en fait, depuis plutôt un peu plus de 10 ans, parce qu'au départ, c'est un festival qui a été créé par un collectif de jeunes musiciens jazz, il y a donc 18 ans, qui s'appelle le collectif Coa. Ouais. Et petit à petit, le festival s'est détaché du collectif, qui a plutôt des activités de tourner, de faire des groupes, de faire des disques. Et là, maintenant, c'est devenu une association à part entière.
0: En apportant la culture vers les gens.
1: Ben, je pense que l'idée de départ du Coa Jazz Festival, un peu comme tous les festivals, c'est de créer une dynamique culturelle. Et puis là, l'idée, c'était vraiment d'amener des artistes jazz à Montpellier qui sont un peu de tous les bords, c'est-à-dire à la fois des jeunes artistes, des artistes très confirmés, des artistes internationaux, des artistes nationaux.
0: C'est très bien de mélanger comme ça. D'abord, c'est des tremplins pour les jeunes artistes. Et puis, ça fait une programmation très variée.
1: Exactement. Après, c'est vrai que on n'est pas le festival jazz à 7. Donc, voilà, on programme un peu partout sur Montpellier et sa métropole aussi.
0: C'est important parce que les gens, vous allez vers eux.
1: Exactement. On fait des concerts à Castries, à Saint-Jean. Bon, à Saint-Jean-de-Védas, il y a plein de salles, donc ouais, ça, c'est pas
0: c'est
1: un souci.
0: Facile.
1: Et puis après, dans d'autres lieux aussi, à Villeneuve-les-Maguelones, voilà, et à Montpellier, un peu partout aussi.
0: Alors, un festival dont Radio Aveva est partenaire, et on est heureux de faire l'écho comme ça. Une édition avec beaucoup de diversité. Une vedette, Steve Coleman, pour moi, c'est la vedette. La trompettiste Milena Casado, bien sûr, de la world music. Vous allez aussi faire voyager les gens, non seulement dans la métropole, mais à travers les divers styles de musique et de jazz, on va voir comment. Alors, ce programme du 1er au 8 novembre va se passer comment ? C'est très riche, hein, c'est...
1: Alors, ben, en fait, comme vous l'avez dit, en fait, on a une diversité de propositions parce qu'on estime, en fait, on a deux phrases, deux slogans. On a d'abord une phrase qui est du jazz partout et pour tous. C'est-à-dire qu'on fait vraiment du...
0: Ça nous va bien, ça. C'est
1: ouais,
0: bien.
1: Exactement.
0: C'est un beau slogan.
1: C'est pour tous les publics aussi. Donc, il y a des concerts qui sont à la fois familiaux, des concerts qui sont vraiment pour les mélomanes qui vont dans les théâtres. Il y a aussi beaucoup de concerts dans les cafés-concerts de la ville de Montpellier. Et partout, c'est-à-dire que on va aussi dans les villes de la métropole, hein, comme je disais avant. Et également, la deuxième chose, c'est le festival de tous les jazz. C'est-à-dire que c'est un festival qui
0: est... États-Unis.
1: Exactement. On essaye de diversifier un peu tous les styles de jazz parce que maintenant le jazz c'est un peu une grande enveloppe d'artistes qui sont presque de la pop, hein, comme Norah Jones par exemple, jusqu'à du jazz, du free jazz ou du jazz mélangé aux musiques du monde. Et donc là cette année c'est très musique du monde. On a beaucoup de groupes mélangés, notamment avec un groupe qui fait de l'afro-jazz et puis un groupe aussi qui fait un mélange entre jazz et musique colombienne.
0: Des groupes locaux et des groupes d'ailleurs en plus.
1: C'est plutôt des groupes d'ailleurs. Voilà,
0: d'ailleurs.
1: C'est les groupes world music. Ouais, c'est, mais il y en a un quand même.
0: Il y en a quelques-uns.
1: Sur Montpellier, mais là c'est des groupes qui sont un peu de partout. Ouais.
0: Montpellier Jazz Night.
1: Alors Montpellier Jazz Night, ça c'est une initiative qu'on vient de prendre juste cette année.
0: Oui,
1: avec
0: vois.
1: Un collectif
0: alors,
1: qui s'appelle. Alors, il y a un collectif sur Montpellier qui s'appelle Montpellier Jazz Week, qui organise un festival de jazz dans les cafés concerts de Montpellier,
0: Montpellier
1: au mois de mai. Et c'est organisé par des musiciens de jazz. Donc, évidemment, en fait, ce sont des musiciens qu'on connaît avec le collectif, parce que le collectif, c'est aussi un collectif de musiciens qui programme tout cela. Et donc, l'idée, c'est de faire une petite, une nuit, en fait, alors c'est la première fois, mais une petite nuit où il y aura des concerts, notamment au Discopathe, qui est un café qui organise des concerts tous les lundis, et à la Panacée également.
0: Donc, très bien,
1: okay. Avec notamment au Discopathe un trio de jeunes musiciens qui s'appelle Vera Trio, qui sont des musiciens issus du conservatoire. Et à la Panacée, ça va être un trio d'un musicien qui est beaucoup moins jeune, pour qui s'appelle Vittorio Silvestri. C'est un grand guitariste de jazz italien qui vit à Montpellier depuis plus de 20 ans. Et donc, c'est assez rigolo d'avoir un mélange de générations. Voilà, Vittorio Silvestri, c'est quelqu'un qui joue avec Stefano Di Battista, avec ce genre de personnes. Donc, c'est vraiment un grand musicien de jazz. Oui.
0: Avec des très jeunes aussi, jazzmen. C'est très sympathique de mélanger comme ça. Ouais. Alors, 1er novembre, vous allez démarrer au Dôme.
1: Tout à fait. Alors le Dôme, c'est quand même un lieu emblématique de Montpellier. Hein. C'est la brasserie où toutes les associations se retrouvent.
0: Font leurs AG.
1: Voilà, exactement. Font leurs AG. Et puis où tout le monde culturel et associatif se retrouve au Dôme. Et donc ça fait des années qu'on fait l'ouverture au Dôme avec un groupe local. Là, pour l'occasion, c'est le groupe IREMA qui réunit Karl Moussagou à la batterie et Rémi Pelleras, qui sont deux membres de la Montpellier Jazz Week, avec deux musiciennes de Marseille également, qui vont ouvrir donc le festival le dimanche 1er novembre. Et à la suite de cette ouverture, il y aura une jam session, c'est-à-dire qu'ensuite on invite tous les musiciens de Montpellier à se joindre sur scène.
0: C'est sympathique, ça.
1: Au Dôme, exactement.
0: Oui. Donc ça, c'est vraiment sympa que tout le monde puisse jouer. On va à New York Jazz Talents, à la Vignette.
1: Alors ça, c'est un lieu qui est très important pour nous, parce que ça fait des années qu'on organise des concerts là-bas.
0: C'est universitaire, c'est important.
1: Exactement, avec le centre culturel universitaire. Bien sûr. Fait aussi des concerts le lendemain, par exemple, au musée des Moulages. Donc il y a tout un ensemble de choses. Et là, on invite une trompettiste espagnole qui vit à New York depuis plusieurs années avec son groupe américain, donc le Milena Casado Quintet. Donc c'est vraiment une trompettiste qui a été déclarée comme étant la révélation de la trompette jazz par le New York Times.
0: Je vois que vous avez beaucoup de musiciens fidèles qui viennent par tradition, par affection.
1: Là, c'est la première fois qu'elle vient, Milena Casado. Hein.
0: D'accord,
1: c'est
0: je pensais que c'était intervenue déjà.
1: Non, c'est plutôt une jeune musicienne américaine, mais qui a été réparée notamment avec Esperanza Spalding, Michelle Angoscello. Donc, c'est vraiment une jeune musicienne. Je pense qu'une autre chose aussi, c'est très important pour nous, parce que le jazz, c'est aussi vu comme une musique très masculine au départ, parce que les grands noms, par exemple, là, c'est le centenaire de la naissance de John Coltrane et de Miles Davis. Et là, maintenant, on a énormément de femmes, donc depuis quelques années. Hein. Mais en tout cas, là, c'est important de promouvoir les artistes féminines dans le jazz, et pas seulement les chanteuses.
0: Alors, une sieste musicale au musée des Moulages, vous l'avez évoqué tout à l'heure, c'est le 3 novembre. Et puis, Jazz Legend avec Steve Coleman.
1: Tout à fait. Alors, la sieste musicale, c'est assez sympa. C'est à midi au musée des Moulages. Donc, ça, c'est quelque chose qu'on organise avec l'université. On met des transats partout dans le musée des Moulages, et ensuite tout le monde peut s'allonger. Et là, c'est un concert en plus de harpe électrique.
0: Vous me rappelez un souvenir cuisant où on a fait des podcasts en transat il y a 2-3 ans.
1: Et alors,
0: c'était sympa.
1: Ouais, c'était sympa, mais ça se fait beaucoup. Et le soir, donc, on aura la venue de Steve Coleman, donc avec les Five Elements, qui est vraiment un très grand musicien de jazz depuis plus de 40 ans. Donc, il a vraiment marqué l'histoire du jazz, notamment parce qu'il a un style de jazz très funk, à la fois très funk, inspiré de James Brown, et en même temps assez contemporain et assez traditionnel. Donc il est vraiment.
0: On a croisé des chemins.
1: Exactement. Et alors, pour la petite histoire, il est venu de nombreuses fois à Montpellier. Il a enregistré un disque à Montpellier au Jam. Et il va venir faire une masterclass pendant 3 jours au Jam de nouveau. Donc, c'est l'occasion de venir
0: l'entend dans nos studios, de façon insistance.
1: Et si je dois juste rajouter une chose, si vous comptez venir voir le concert de Steve Coleman, il faut se dépêcher de prendre des places parce que ça part très vite.
0: Ok. Voilà. Vera Trio, le 4. Alors, du Faubourg du Courreau, donc au Discopathe, ça c'est votre aussi un peu votre QG aussi.
1: Tout à fait, le Discopathe, c'est un lieu qui organise des concerts et jam sessions, notamment avec le batteur Karl Moussavou. Hein. Donc ça a lieu quasiment tous les lundis. Et je pense que c'est important de mettre en avant aussi notamment les lieux de vie qui sont autres que les lieux culturels, par exemple les cafés, qui organisent énormément de concerts. Le Discopathe, c'est quand même un lieu particulièrement sympa parce qu'ils sont en même temps disquaires. Donc ils ont énormément de disques. Alors vu qu'il y a de moins en moins de disques, bon, ah, c'est essentiellement
0: ce sont des
1: vinyles.
0: Passionnés. Ce sont des passionnés.
1: Sont vraiment des passionnés. Voilà, le patron Simon est vraiment superbe. Et ensuite, la soirée a lieu à la Panacée, hein, donc qui est reliée au Moco et qui saisit à chaque fois qu'il y a l'occasion justement d'organiser jouer. Et de faire jouer des artistes. Ils saisissent vraiment cette occasion à chaque fois et donc c'est vraiment super de pouvoir collaborer avec eux. C'est la première fois qu'on organise ce genre de soirée. On espère
0: bien,
1: pouvoir
0: ça va
1: finir
0: avoir
1: par une espèce de marathon dans toute la ville où il y aura des concerts partout de jazz.
0: Exactement. Donc Montpellier et la métropole vont vibrer au son du jazz. Alors le 5 novembre, c'est l'incontournable Victoire 2.
1: Alors, Victoire 2, c'est la SMAC, donc la salle musique actuelle de Montpellier. Et donc, c'est un plaisir d'aller jouer là-bas avec le Grand Ensemble Koa. C'est un peu tombé comme ça, mais en fait, du coup, on avait collaboré avec Victoire 2, avec ce groupe qui est le groupe fondateur du collectif Koa et du Koa Jazz Festival. C'est un groupe où on est 8 musiciens et musiciennes, avec un jazz très, comment dire, énergique, en grande formation, avec beaucoup d'arrangements très importants. Influencé par Steve Coleman et Wayne Shorter. Enfin. Voilà, alors dit comme ça, ça a l'air totalement fantastique, évidemment. On n'a pas le même talent qu'eux, hein. Faut rester raisonnable. Et donc, voilà, c'est tout un programme qui est autour aussi de poésie et de poètes de la résistance. Hein, donc, sur le thème de la résistance, notamment avec des poèmes mis en musique de Mahmoud Darwish, de Allen Ginsberg et des morceaux autour de Aung San Suu Kyi.
0: Donc là, c'est une soirée avec un fond philosophique et sociétal, hein, comme
1: Exactement, je pense que c'est très important à l'heure actuelle, oui. Notamment dans le milieu de la culture, de pouvoir aussi affirmer certaines choses.
0: Tout à fait.
1: Il y a beaucoup de musique pour dire, disons, divertir les gens. Et je pense que le jazz, c'est vraiment une musique au départ qui est une musique un peu de, comment dire, de militant, hein,
0: d'amateur
1: et militant. Voilà. Hein,
0: c'est une histoire énorme
1: qui vient des Noirs américains, mais que tout le monde peut s'approprier à l'heure actuelle.
0: Ouais. Alors, le 6 novembre, vous allez faire le grand écart, aller à Castries, au foyer communal. Donc là, c'est pareil, vous allez vers le public.
1: Alors, c'est la deuxième année qu'on organise des concerts à Castries. C'est un vrai plaisir à chaque fois parce que le public de Castries répond vraiment présent. Il y a énormément de monde qui viennent. Donc, c'est aussi l'idée aussi de faire un concert qui soit... Qui attire à la fois les adultes mais aussi les familles, et donc c'est à chaque fois la thématique c'est plutôt autour des musiques du monde. Ouais. Donc là c'est avec le groupe Yavoy qui est un groupe colombien français, disons, avec un mélange de chants traditionnels colombiens, un percussionniste qui vient d'ailleurs de Colombie pour cette tournée. Je crois qu'avant il joue en Finlande, me semble-t-il. Et donc c'est vraiment un mélange très heureux et très actuel en fait entre musique traditionnelle et jazz européen.
0: Une belle synthèse entre les deux.
1: Voilà, tout à fait. Ouais.
0: Alfred, on part ensuite à l'Afro Jazz. On va voyager un peu. On revient à Montpellier, mais on voyage en musique.
1: Et on voyage en musique et à un endroit qui est vraiment très très emblématique du jazz à Montpellier, c'est au Jam. C'est vraiment une très belle salle.
0: On a fait nos anniversaires là-bas.
1: Oui, voilà. Je crois que tout le monde a dit une petite histoire. En fait,
0: tous les Montpelliérains
1: ont une petite histoire avec le Jam, évidemment. Donc, c'est une salle qui nous soutient depuis bien longtemps. Et là, le concert qui est proposé. C'est un concert d'un Afro Brass Band de Paris, qui est plutôt de Paris. Et en fait, pour dire, les Brass Bands, c'est une tradition africaine qui est venue qui est venue notamment au Bénin et au Togo, et qui vient de la gendarmerie. Quand les colons français sont arrivés et ont instauré la gendarmerie, à chaque fois, il y avait des harmonies donc pour jouer, les défilés. Et donc, les musiciens africains se sont appropriés les instruments. Et on transformait ça en brass band.
0: C'est magnifique.
1: Brass band. C'est une belle histoire.
0: C'est une belle histoire d'appropriation et d'adaptation à sa culture. Voilà. Ça fait plaisir. Alors, et pour clôturer le dimanche 8, au théâtre Jérôme Savary, pardon, à Villeneuve, les Maglones, c'est la parade.
1: Alors, le dimanche, on a tout un programme sympathique. C'est-à-dire qu'à midi, il y a un brunch où on invite les gens à venir manger un brunch. Puis à 15h, il y a ce concert qui s'appelle De Parade, qui est un groupe toulousain, un trio avec une joueuse de guzheng chinoise, une violoncelliste et un saxophoniste. Et c'est un concert plutôt familial.
0: Ouais.
1: En fait, donc, ce qui a lieu dans l'après-midi à 15h. Voilà.
0: Et
1: on clôture toujours le festival comme ça, par un moment de convivialité.
0: Alors, j'aimerais que... C'est un très beau programme, hein. Franchement, c'est très riche, le Koa Jazz 2026. Alors, Alfred Villélec, les prix pour les gens qui veulent sortir et qui n'ont pas beaucoup de revenus?
1: Alors, il y a beaucoup de concerts gratuits, au final. Donc, par exemple, tout ce qui est dans les cafés, concerts, c'est gratuit. Voilà. Donc, par exemple, le mercredi 4, le concert au musée des Moulages, c'est gratuit. Puis ensuite, on est autour de... Le maximum de prix, c'est 20 euros, à peu près, pour Milena Casado ou pour Steve Coleman. Et ensuite, on est plutôt autour des 10-12 euros. Quoi.
0: Donc c'est voilà. Vraiment très abordable. Et ça permet d'avoir des groupes magnifiques. Si on ne connaît pas, de se d'initier au jazz ou apprécier justement les groupes.
1: Voilà, on retrouve toutes les infos sur le site koajazzfestival.com, hein, KOA.
0: On vous souhaite voilà. Beaucoup de succès. Combien vous avez eu de monde l'année dernière?
1: L'année dernière, on était autour de 1800 personnes.
0: Voilà, c'est voilà. Ça. Cette année, l'objectif 2005, hein, moi je vous le donne. Hein.
1: Je ne sais pas si on va y arriver. Il faudrait faire deux concerts au Chez du Terral et on y arriverait. Mais voilà.
0: Voilà. Parce qu'il y a beaucoup de petits lieux.
1: Il y a
0: donc,
1: beaucoup des moyens peu... théâtres et des petits lieux. Voilà.
0: En tous les cas, Alfred Villélec, vous êtes heureux de l'évolution du Koa Jazz Festival?
1: J'en suis très heureux au niveau notamment de la programmation, des partenariats qui se passent vraiment très bien. Bon, évidemment, la période est très difficile pour les festivals de musique au niveau des soutiens. Très complexe pour nous à organiser le festival, à proprement dit. Et ensuite, on continue parce qu'on a un soutien du public. Bon, il faut dire, on fait trois quarts complets à tous les concerts.
0: C'est quand même exceptionnel. Hein, c'est bien.
1: Je sais qu'on a des retours magnifiques et c'est vrai que ça donne vraiment envie à chaque fois de recommencer.
0: Beaucoup de partenariats dans les médias et les médias associatifs, dont Radio Aviva. Et je pense que chacun de nous, de nos médias locaux, ont envie justement que ce festival perdure et se développe. Donc on vous souhaite beaucoup de succès.
1: Merci beaucoup. Merci à vous. Merci.

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0: On va parler d'énergie et de pouvoir d'achat avec, puisque ça n'est pas un scoop, que l'énergie est de plus en plus chère. Il est de plus en plus cher de se chauffer, de climatiser, etc. Il est de plus en plus cher aussi. On essaye de pas trop avoir de gaspiller en énergie. Et donc, nous avons le plaisir de voir sur le stand Serge Bourri. Bonjour.
1: Bonjour.
0: Alors, Serge Bourri, avec AGC Confort, vous êtes un partenaire d'EDF. Dites-nous comment.
1: Nous, on fait partie de cette entreprise qui a été créée en 2011 et qui a la particularité d'être mandataire, que ce soit pour l'ANAM après Rénov, ainsi que pour le programme C2E d'EDF.
0: Voilà, oui, c'est ça. Donc, ça vous permet, vous, de faire de la pédagogie auprès des clients?
1: Notre métier, oui, c'est de faire la pédagogie, d'expliquer comment on peut faire baisser ses factures, quels sont les moyens, quels sont les outils et quelles sont éventuellement les installations qu'on pourrait réaliser par la suite.
0: Exactement. Ensuite, vous réalisez l'installation la plus adéquate pour, selon l'endroit. Alors, différents modes de chauffage, on a beaucoup de mal à serrer les avantages et les inconvénients, les éléments qu'il faut prendre en compte. Par exemple, quand on veut mettre une pompe à chaleur en place.
1: Quand on veut mettre une pompe à chaleur en place, si, que ce soit pour une pompe à chaleur RR, ce qu'on appelle communément une climatisation réversible, ou une pompe à chaleur RO qui vient en remplacement de chaudière à gaz ou à fioul, systématiquement, je conseille à tous mes clients de faire un bilan thermique.
0: Oui, avant.
1: Ah, c'est la condition.
0: Alors, un bilan thermique, ça se passe comment?
1: Un bilan thermique,
0: on a des appareils,
1: Oui, on a des appareils, et puis après, bon, c'est les modes de calcul, où on va prendre en ligne de compte la volumétrie de la maison, on va prendre l'isolation de la maison, et en fonction de tout ça, nos personnes et la température que les gens réclament généralement, mais on essaie de rester sur les bases de 20 degrés, parce que c'est la norme actuelle. Ça nous permet de déterminer la puissance idéale à installer tout en réalisant des économies dans le futur.
0: Il va de soi que si on a une maison avec une passoire thermique, il va falloir des pompes plus puissantes.
1: Plus puissantes.
0: Et donc, c'est important. Est-ce que quelquefois vous arrivez jusqu'à conseiller aux gens un peu de calfeutrer, enfin d'isoler un peu?
1: Mais c'est la base. Avant de penser à tout ce qui est installation, la première des meilleures économies d'énergie, c'est l'isolation thermique de la maison. Ça, c'est
0: bien
1: la base.
0: Ça permet de faire des économies après, d'avoir du confort, d'avoir tout ça.
1: De moins gaspiller.
0: Oui, de moins gaspiller. Donc, que ça soit pour la climatisation comme pour chauffer un ballon, c'est important à chauffer de l'eau. C'est important d'avoir un bilan thermique pour choisir le mode
1: pour tout ce qui est chauffage.
0: Pour tout ce qui est chauffage. Alors, les ballons d'eau chaude, on pense que tout est acquis. Qu'est-ce que on achète un ballon et basta, quoi.
1: Vous avez le Cumulus standard qu'on peut trouver
0: partout.
1: Partout. Après,
0: quoi, le thermodynamique?
1: Et le ballon thermodynamique, c'est un Cumulus, mais avec une pompe à chaleur intégrée. Permettre de diminuer fortement la consommation énergétique pour la production d'eau chaude. En gros, vous baissez de 60% en moyenne votre consommation électrique sur l'eau chaude.
0: On diminue de 60%. Donc pour une famille, c'est notoire. Une famille de 4. Ça fait quel type de consommation une famille de 4, par exemple?
1: Une famille de 4 sur un Cumulus standard, vous êtes sur une base de 700 euros par an.
0: Ouais.
1: Voilà. Avec un ballon thermodynamique, vous allez tomber à 200-250 euros.
0: Ah oui, quand même, c'est vraiment significatif. Ouais. Ça vaut le coup de le faire. Est-ce que vous constatez que les gens mettent de plus en plus de panneaux photovoltaïques pour produire un peu d'énergie?
1: Il y a eu un gros boom du photovoltaïque à 3-4 ans en arrière.
0: Ouais.
1: Ça s'est un peu tassé l'année dernière, cette année. Mais vu les factures qui n'arrêtent pas d'augmenter, oui, ça devrait repartir.
0: Oui, c'est ça. Donc, ça va redevenir au goût du jour. C'est vrai qu'on a une région où il y a beaucoup de soleil.
1: Oui, on a une région où c'est qu'on a énormément de soleil. On tourne si vous prenez les stats, on doit être à 2400 heures, un truc comme ça.
0: C'est ça.
1: 2400 heures de soleil, d'ensoleillement sur l'année, ça permet d'avoir de l'énergie gratuite. Après, c'est aux gens qui installent de savoir se servir de cette production.
0: Évidemment, bien sûr. S'en servir à la bonne heure, s'en servir pour la stocker, s'en servir de tout ça.
1: Exactement.
0: Et c'est là-dessus que vous apportez votre conseil, votre diagnostic et votre conseil.
1: On est là pour installer, mais on est surtout là en amont, justement, pour expliquer le comment, le pourquoi du comment.
0: Le principe.
1: Le principe, mais comment on va faire le maximum. On peut mettre l'installation qu'on veut si les gens ne font pas un minimum d'efforts.
0: Si on l'utilise pas mal, on revient à la case départ.
1: Non, on revient pas à la case départ, on fera toujours des économies, on fait pas les économies qu'on devrait réaliser.
0: Je comprends. Donc au niveau d'Agissé Confort, vous faites ces diagnostics, ces conseils, mais vous faites aussi l'installation, vous ne sous-traitez pas.
1: Non, aucune sous-traitance chez nous, on a nos salariés, on a nos techniciens qui sont là sur place 24 heures sur 24, en gros, toute l'année. Bon, de temps en temps, on prend des vacances comme tout le monde, mais il y a toujours une
0: centaine. Voilà. Très bien, vous êtes combien?
1: On est 11.
0: Et vous êtes basé?
1: On est basé à la zone de la Louvade à Moguio.
0: À Moguio, d'accord. Donc hors métropole, mais tout près.
1: Hors métropole, mais tout près, exactement.
0: Très bien, mais écoutez,
1: c'est une entreprise qui a été créée en 2011.
0: Très bien, bravo, 11 salariés, c'est bien. Ça commence à être bien, c'est-à-dire que ce sont des métiers qui demandent quand même beaucoup de main-d'œuvre.
1: Ah oui, oui. C'est la technicité qui fait tout le travail. Et le conseil en amont.
0: C'est un geste pour la planète, c'est un geste pour son portefeuille.
1: Exactement.
0: C'est un geste pour sa philosophie intérieure. Donc, merci infiniment, Serge Bourri, pour Agissé Confort. Merci à vous. Je rappelle que vous êtes partenaire de l'EDF.
1: Merci.

0: Après la musique, après le jazz, après le festival Coa Jazz, eh bien, nous allons continuer à nous faire plaisir avec les selles de Gruissan et nous allons voir enfin, des selles de Gruissan améliorées, je dirais, avec Marine Chez. Bonjour Marine.
1: Bonjour.
0: Alors, dites-nous un peu ce que vous faites avec ce sel bien connu.
1: Alors, du coup, moi, je fais tout ce qui est sel aromatisé. Donc, je fais tout ce qui est déshydratation, cueillette et herbes aromatiques. Donc, avec le sel local.
0: Cueillette de
1: thym romarin.
0: D'accord, ok.
1: Voilà.
0: Donc, le sel est pris normalement par la filière du sel de Gruissan. Et vous, vous apportez votre savoir-faire pour l'aromatiser en allant quelquefois cueillir vous-même les aromates.
1: Exactement. Et après, on fait tout ce qui est déshydratation. On prend quand même les produits. L'hibiscus vient quand même des corbières, l'ail des ours de Rougen. Du coup, voilà, on fait tout ce qui est déshydratation. Et après, on en met suffisamment pour pas trop saler, pour avoir le goût des épices
0: pour
1: derrière.
0: Pour avoir du goût, s'il faut mettre la moitié de la salière, c'est compliqué.
1: Voilà, ça sera trop salé,
0: donc
1: forcément.
0: C'est magnifique. Donc, c'est une très belle démarche. Comment vous avez eu l'idée d'aromatiser les sels et petit à petit de concentrer les aromates, les arômes plutôt, pour que...
1: Alors,
0: arômes naturels, je veux dire.
1: Oui, tout ce qui est épices, oui.
0: Voilà,
1: tout ce qui est
0: épices,
1: oui.
0: Vous les concentrez pour qu'on n'ait pas besoin de mettre beaucoup de sel pour...
1: Alors, pas je les concentre, mais oui, on les broie pour quand même que ça se mélange bien au sel, que ça s'imbibe. Après, il y a des épices, on fait quand même du sel au curcuma, au paprika, donc il y a des épices qui s'imbibent au niveau du sel. Et après, bon, je les goûte, je cuisine pour vraiment... savoir ce que je vends
0: que
1: en fait aux clients. Voilà.
0: Ouais,
1: je sais que quand j'ai commencé, c'était pas assez. Donc j'ai mis le double. Et là, voilà, je voulais vraiment qu'il y ait des sels aromatisés, qu'il y ait du goût, quoi.
0: Donc là, la formule est au point.
1: Voilà, là, la formule, ça fait quand même 3 ans, elle est au point. Parce que la société, ça fait du coup 3 ans, on va entamer la 4e année de la société, les sels de Gruissan en couleur. Et du coup, on s'est un peu plus élargi, c'est-à-dire que je fais des épices et du poivre de qualité en même temps. Et après, okay. On les propose soit en moulin, soit en pot, soit en sachet. Et le but du sel, c'est on achète premièrement le contenant, donc un moulin, et après on revient avec le contenant, c'est moins 50% et on le remplit. Ça fait une forme écologique, quoi.
0: C'est intéressant, on peut donc, si vous achetez une fois, vous pouvez rapporter le contenant et le faire re-remplir, c'est moins cher et c'est très écologique, donc c'est une très bonne idée. Comment vous avez amorcé cette activité de sel aromatisé?
1: Mais en fait, je suis allée, beaucoup d'amis d'enfance, parce que je suis de Tours, hein, ça fait 18 ans que j'habite ici, mais beaucoup d'amis d'enfance allaient au salin acheter du sel tout le temps. Donc j'ai voulu faire mes propres sels et faire mon petit magasin aussi. Voilà,
0: d'accord.
1: Ça a commencé comme ça.
0: Vous travaillez seul ou vous avez...
1: Je travaille seul. Bon, des fois avec mes enfants.
0: Ah, tout le monde est embauché.
1: Voilà, ils adorent faire leurs petits sels. J'ai eu aussi un magasin à Narbonne Centre. Bon, beaucoup de frais, donc on a arrêté.
0: C'est compliqué.
1: Voilà, donc on fait essentiellement les marchés. Et un marché aussi pendant 4 mois à Valras-Plage, aux Halles de Valras-Plage. Et j'ai un site internet, les selles de Gruissan en couleur.fr.
0: D'accord, très bien. Donc, en tous les cas, une très belle idée, une belle façon aussi de valoriser les produits locaux.
1: Exactement. Et après, même de valoriser la cuisine. Si on n'aime pas que ça soit trop fade, il suffit de mettre après cuisson ce genre de sel.
0: Moi, j'appelle ça voilà. Valoriser la cuisinière. Hein.
1: Toujours.
0: Alors, le prochain goût que vous avez envie d'insérer, vous avez une idée là? Vous êtes en train de travailler sur un nouveau goût?
1: Bon, après, je pense que je voulais faire quand même tomate séchée, basilic. J'ai fait cannelle, il n'y a pas si longtemps que ça. Cannelle magnifique, dans tout ce qui est purée, dans tout ce qui est béchamel, dans tout
0: cannelle
1: ce qui est magret de canard.
0: Cannelle muscade.
1: Moi, je préfère cannelle, juste cannelle.
0: On va lancer une discussion là.
1: Non, c'est bien. Et vanille, un petit sel à la vanille aussi. Il faut mettre énormément de vanille à l'intérieur. Même faire griller en fait la peau de la vanille et aussi de la broyer, enfin vraiment tout utiliser. J'ai fait un sel au chocolat aussi qui est extra.
0: Ah oui.
1: Voilà, après j'en ai
0: donc,
1: déjà 26.
0: Des surprises sur le goût et le goût du sel.
1: Voilà.
0: Merci Mélanie.
1: Très bon sel. Marine.
0: Marine,
1: c'était
0: pardon.
1: Presque ça.
0: Ah oui, je vous ai appelé Mélanie. Merci Marine. En tous les cas, on vous souhaite beaucoup de succès pour votre activité et son développement. En tous les cas, on voit dans vos yeux que vous vous régalez en faisant ça.
1: Je suis passionnée, c'est pour ça qu'ils sont bons.
0: Ouais, voilà, c'est pour ça. Comme tous les artisans, ils mettent tout leur cœur dans leurs produits et puis on le sent à l'autre bout de la chaîne.
1: Exactement.
0: Merci infiniment.
1: Merci à vous, bonne journée.
0: Marine Chef.
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0: Toutes et à tous, on se retrouve à la foire internationale. Alors, on a évoqué la possibilité d'avoir du conseil pour le bâtiment, pour arranger son sweet home et arranger aussi le jardin, les tours de piscine. Et donc, nous allons parler de types de revêtements particuliers avec Ahmed Oua. Bonjour. Bonjour et bienvenue. Bonjour et bienvenue.
1: Bonjour.
0: Alors, vous êtes le fondateur de Hero Resin Habitat.
1: Tout à fait.
0: Il y a combien de temps ?
1: Depuis 2019.
0: 2019.
1: Le 2 janvier 2019.
0: Alors, comment vous vous êtes réveillé un jour en disant « je vais faire de la résine » ?
1: Non. En fait, ça fait quelques années que j'ai cherché à me mettre à mon compte. Je pars en vacances dans les Vosges. Je tombe sur ce produit. Je dis pourquoi pas.
0: C'est
1: dans
0: pour
1: le
0: moi.
1: Sud. Voilà.
0: Incroyable. Voilà. Vous étiez quoi, maçon à la base ?
1: Non, j'étais dans les travaux publics.
0: D'accord. Ok.
1: J'étais chauffeur poids lourd, donc.
0: Oui, d'accord. Voilà. Ok. Et donc ça vous a plu ?
1: Voilà.
0: Et vous vous êtes installé, vous êtes formé d'abord, rassurez-nous.
1: Ah oui. Bah oui, bien sûr, bien sûr.
0: Et donc. Quel est le principe alors ? Dites-nous, Ahmed.
1: Alors, aujourd'hui, avec ce produit, ça remplace un peu tout ce qui est carrelage et tous les anciens revêtements qu'on a connus à l'époque.
0: Lino et compagnie.
1: Voilà, tout ça.
0: D'accord.
1: Donc, c'est un produit innovant, qui est nouveau et qui reste toujours à la mode aujourd'hui. C'est parmi les nouveaux produits qui se posent actuellement un peu partout, que ce soit. Quand on va sur les réseaux sociaux, on voit beaucoup de vidéos de résine, etc.
0: C'est sympathique parce qu'on peut faire des dessins, on peut faire des motifs.
1: C'est personnalisable à 100%.
0: Voilà. Ouais. Donc, ça permet d'avoir un revêtement qui n'est pas monotone. Et c'est solide ?
1: Ah oui, ça résiste aux chocs, aux UV, aux intempéries, donc il n'y a aucun problème.
0: Tout va bien.
1: Puis nous, on donne une garantie de 10 ans derrière, donc il n'y a aucun souci.
0: Bien sûr, c'est une garantie décennale comme dans
1: le
0: bâtiment.
1: Voilà. Puis il n'y a pas d'entretien surtout. À part un coup de Karcher deux fois par an.
0: Un petit coup de jet d'eau.
1: Pas de jet d'eau, mais à Karcher.
0: Ah, ok. Haute pression, carrément.
1: Comme le produit, il est drainant. Donc, il faut vraiment aller avec un Karcher.
0: À l'intérieur.
1: Voilà, sur les profondeurs pour pouvoir le nettoyer et retrouver son aspect drainant.
0: Est-ce que c'est un sonorisant ? Comment ça se passe pour le bruit ?
1: Après, pour le bruit, il faut...
0: C'est comme un carrelage ?
1: À peu près, ouais. Mais par contre, dessous, si on veut mettre vraiment un isolant anti-bruit, on peut. Après, on peut poser dessus.
0: Et là, on peut poser sur une couche isolante.
1: Voilà.
0: Et le bruit est amorti.
1: Voilà, c'est ça.
0: Alors, c'est très joli. Hein. Je vois là des tours de piscine avec une tortue dessinée ou une entrée avec une étoile. Donc, on peut faire beaucoup de choses.
1: Beaucoup de choses. En fait, c'est au goût de chacun.
0: Vous pouvez changer les couleurs, vous pouvez tout changer.
1: On a 15 couleurs différentes, mais c'est les couleurs naturelles du grain qui pâlit pas, il jaunit pas, il bouge pas. Donc c'est la couleur naturelle. Puis après, avec les couleurs et les baguettes, on joue avec ça pour pouvoir réaliser nos motifs en fait.
0: Donc vous pouvez faire sur du neuf ou sur de la rénovation. Alors une question, vous êtes à la CPME, je vois qu'il a changé de nom d'ailleurs, à la CMA, à la CAPEB, à Groupama, vous aimez bien vous entourer quand même des professionnels.
1: C'est ça.
0: Donc c'est important, c'est aussi une garantie. Est-ce qu'il y a des escaliers, là je vois des jolis escaliers, on peut faire des escaliers du coup
1: aussi,
0: avec des couleurs différentes, avec la contre-marche, etc. Ouais. C'est très artistique, c'est sympathique, il va falloir que vous veniez le faire à la radio. Hein.
1: Ouais. D'ailleurs j'avais déjà fait un panneau pour la radio à Viva.
0: L'a toujours,
1: voilà.
0: On l'a toujours,
1: ça
0: très gentiment,
1: toujours
0: il est dans le studio. Alors... Maintenant, on est en DAB+. Il faut que vous refassiez votre panneau. Hein, j'ai peur. Hein. Alors, on va parler du coût. Est-ce que c'est beaucoup plus cher que du carrelage ?
1: En fait, oui, c'est un peu plus cher que le carrelage. Sauf que nous, en fait, on n'a pas un prix fixe au mètre carré. C'est tout dépend de chaque support, de la préparation qu'il y a à faire dessus et la quantité des baguettes. Vu que les baguettes sont mètres-linéaires, donc du coup...
0: c'est un peu le support.
1: Donc les prix sont aléatoires, quoi.
0: Alors là, je vois une salle de bain, c'est magnifique. Hein, je suis en train de regarder le dépliant. C'est très joli.
1: On fait tout ce qui est douche à l'italienne, Murisol. On fait plein de choses
0: très
1: avec
0: joli.
1: Ce produit. Là.
0: Donc, en tous les cas, bravo. Votre entreprise s'est bien développée, je suppose.
1: Oui.
0: Vous êtes content ?
1: Très content.
0: Bon, vous avez bien fait d'aller dans les Vosges.
1: Oui. Heureusement que, enfin, grâce à ça aussi, aujourd'hui, on existe. Quoi.
0: Donc, vous êtes venu. Vous étiez artisan, vous êtes devenu patron, vous avez combien de salariés ?
1: Là, on est à 4.
0: C'est bien. Donc 4, vous faites à la fois les études, les dessins, l'installation, oui. Vous faites tout.
1: En fait, je suis le seul interlocuteur de l'entreprise, donc c'est moi qui suis sur le terrain et qui va voir les clients aussi. Je vais voir les clients, je vais faire les devis. Donc,
0: C'est un bel exemple de réussite de l'artisanat avec Héro Résine Habitat. Bravo. Et puis, je vous souhaite beaucoup de développement.
1: Merci beaucoup.
0: Vous avez un site, héro-résine-habitat.fr.
1: C'est ça. Merci beaucoup.
0: Merci. Au revoir, à bientôt.
1: Au revoir.

0: J'avais perdu mon micro. Alors, on se retrouve à la Foire internationale avec plaisir. Vous nous écoutez des Pyrénées-Orientales et du Gard également, parce que nous avons voulu partager avec vous la passion des artisans et vous faire partager justement leurs talents. C'est important. Une foire internationale, c'est un facteur économique fondamental. C'est une façon pour tout le tissu économique de montrer ses réalisations. Et pour le public, c'est une façon aussi d'avoir des conseils sur différents secteurs. On vous a parlé tout à l'heure des 5 univers de la Foire Expo. Et donc, c'est tout à fait majeur que vous veniez voir si vous avez des achats à faire. Vous pouvez comparer et puis vous faire une idée et prendre vos décisions. Alors, on est vendredi. Demain soir, la première soirée musicale avec les DJ résidents, les nocturnes. Et demain, samedi 10 octobre, c'est DJ Kassou qui animera la soirée. Et je vous rappelle que c'est une soirée gratuite. Autre point, qu'avec un ticket à la foire, on peut y rentrer tous les jours pour visiter un domaine. Donc tout ça pour s'adapter à la situation économique qui est un petit peu tendue. Alors, on va à présent s'occuper de cohésion sociale, on va s'occuper de handicap au pluriel et d'accessibilité avec la CLCPH et son président Daniel Briand. Bonjour.
1: Bonjour et merci Radio Viva de nous accueillir.
0: Vous êtes les bienvenus et puis nous sommes très impliqués sur les sujets de mieux vivre avec un handicap, que ça soit pour la personne en situation de handicap que comme pour les aidants et les familles autour. C'est un point extrêmement important. Alors vous organisez le jeudi 15 octobre un congrès, un salon où il va être possible à la fois de rencontrer des associations. Qu'est-ce qu'on va trouver, Daniel Briand, à ce salon le 15 octobre au département de l'Hérault, dans le salon Jean Benne?
1: Oui, effectivement, ce jeudi prochain, nous serons au salon Jean Benne, à l'hôtel du département, oui. Ligne 3 pour la tram, c'est facile d'y accéder. Simplement, notre organisation s'articule sur des conférences et deux tables rondes. Alors d'abord, il faut savoir que le comité de liaison et de coordination des associations plurielles handicap de l'Hérault représente 48 associations.
0: C'est 48
1: associations, oui, tout à fait, impliquées auprès des personnes en situation de handicap, tous les handicaps confondus. Il est bon de rappeler qu'il y en a quatre principaux, on peut même en rajouter un cinquième, qui est le handicap invisible, moteur, sensoriel, auditif, sensoriel, visuel et bien évidemment cognitif. Alors, lors de cette journée, nous avons quatre conférences. Une conférence sur... Alors, d'abord le titre. Le titre
0: c'est
1: du congrès,
0: c'est
1: handicap, deux points, junior, senior, tous impliqués. C'est pour dire qu'effectivement, le handicap
0: Ça peut toucher tout le monde.
1: De la naissance jusqu'à la fin de nos jours. Malheureusement, on ne sait pas ce qui peut se passer.
0: Exactement.
1: Et comme on le dit souvent, chacun peut se retrouver en difficulté.
0: Oui.
1: En difficulté. Voilà. Le jeu de mots est là. Alors, les quatre conférences, c'est la première conférence, ça concernera les juniors, puisque c'est l'Institut Saint-Pierre qui viendra. L'Institut Saint-Pierre, l'hôpital des enfants de Palavas, qui viendra parler du parcours du soin et de la prise en charge de l'enfant en situation de handicap dans ce bel établissement.
0: L'Institut Saint-Pierre qui a une très grande spécialisation sur le handicap, qui a aussi créé, fait en sorte de scolariser les enfants en situation de handicap.
1: Absolument. Et qui accueille aussi des enfants enfants autistes.
0: Et qui a créé des classes pour les autistes. Ouais. Était très peu équipé en France et donc c'est vraiment un horizon plus serein pour les parents d'enfants autistes.
1: Tout à fait. La deuxième conférence, ce sera le CHU de Montpellier qui viendra nous parler de... Alors là, on parlera plutôt de... Quoi qu'on parle de seniors, mais aussi juniors, c'est l'hospitalisation à domicile. C'est très important de pouvoir rester chez soi.
0: Bien
1: et de
0: sûr.
1: Ne pas forcément se retrouver dans les murs d'un hôpital qui certes sont très performants, mais au bout d'un moment effectivement il n'y a rien de mieux que se retrouver en famille, de se retrouver dans son milieu personnel.
0: Dans ce cas-là, on est en famille avec les soutiens médicaux et logistiques.
1: Absolument.
0: Qui vont avec et qui évitent l'hospitalisation.
1: Complètement. Et ensuite nous aurons la première table ronde qui va parler justement de la scolarité des enfants en situation de handicap. Alors c'est un sujet d'actualité parce qu'on parle des lycéens actuellement, mais il faut savoir que dans les lycées, il y a aussi les enfants en situation
0: bien
1: de handicap. Qu'ils soient en fauteuil roulant, qu'ils aient des problèmes de vue ou d'audition.
0: Daniel Briand, il y a eu des classes Ulysse, est-ce que c'est un succès ?
1: Ça commence à être vraiment, vraiment, on peut le dire. Donc. Alors succès, peut-être pas forcément dans le sens, effectivement, il y a encore des choses à faire, mais c'est un bon début.
0: Donc dans les classes Ulysse, on va dire en deux mots, il y a à la fois des enfants en situation de handicap, ils sont finalement avec d'autres enfants qui n'ont pas de handicap.
1: Alors, la classe Ulysse regroupe en quelque sorte des enfants qui sont handicapés et par période, on les réintègre effectivement
0: dans des
1: classes classiques. L'objectif étant finalement qu'ils réintègrent complètement leur scolarité avec les autres
0: classiquement,
1: enfants.
0: Classiquement, je dirais.
1: Voilà, exactement.
0: Donc ça leur redonne confiance d'une part et puis ça les met à niveau aussi au niveau éducatif. Et scolaire plutôt, et donc ça leur permet ensuite d'avoir une scolarité plus normale.
1: Alors saluons quand même la présence à cette table ronde, le sous-préfet Thomas Ricard, qui est le référent handicap et inclusion de la préfecture. Il faut savoir que depuis 2023, chaque préfecture a un référent handicap et inclusion. Ça, c'est un combat qui avait été mené par les associations depuis très longtemps, et maintenant c'est effectif, nous avons un référent handicap et inclusion à la préfecture.
0: Donc c'est important qu'au niveau de l'État, il y ait quelqu'un d'un peu spécialisé, qui connaisse les problématiques du territoire et qui puisse adapter des solutions ad hoc.
1: Absolument, absolument. L'après-midi, nous continuerons par toujours pour les jeunes, ça sera les activités périscolaires avec l'intégration des enfants en situation de handicap dans toutes les activités qui sont proposées. Et nous terminerons, table ronde, la grande table ronde qui va avoir lieu en début d'après-midi et qui va avoir pour thème la loi sur le droit à mourir. Vaste sujet avec bien évidemment des avis qui sont opposables, mais on pense effectivement que l'objectif c'est de présenter cette loi. Nous devrions avoir le docteur Laurence Christol qui a été député et qui a travaillé sur le sujet.
0: Le projet de loi, voilà.
1: Absolument, le docteur Laurence Christol actuellement est médecin à Val d'Aurel au centre anticancéreux. Et donc nous aurons aussi également des associations comme le droit, la prévention du suicide, 3114, et nous aurons aussi France Alzheimer à cette table ronde. Il y aura pas mal de représentants et je pense que le débat sera extrêmement
0: instructif. Ça va être riche parce que c'est un vrai sujet d'actualité. Il a, bien sûr, il y a des avancées, il y a des précautions à prendre, etc. Et dans le cas comme ça de personnes en situation de handicap, il peut y avoir un petit moment de désespoir où la personne finalement pense au suicide parce qu'elle gêne la famille, parce qu'il y a plusieurs raisons, ou alors c'est trop dur à vivre. Et du coup, important d'en parler et de mettre ça à plat.
1: Complètement, complètement.
0: Okay.
1: Et la dernière conférence, ce sera le docteur Alain Roche, qui est gériatre, et qui viendra parler justement comment garder ses capacités quand on est vieillissant et handicapé. Et pouvoir avoir une bonne santé en quelque sorte, comment gérer son quotidien de manière à être le mieux possible. Et je pense que cette conférence là aussi nous apportera beaucoup.
0: Daniel Briand, finalement la gestion du capital santé, quel que soit son état de santé, il y a des choses à en prendre en compte, des paramètres à en prendre en compte.
1: Absolument.
0: Des actes à poser, quel que soit son
1: niveau de santé. Combattre l'isolement.
0: Ouais.
1: C'est ça aussi un des combats que nous menons. Combattre l'isolement. Voilà. Ça, c'est...
0: Alors, cet isolement qui est vraiment terrible, hein, c'est-à-dire qu'à un moment donné, les gens n'ont plus de lien social,
1: ouais.
0: Ils se retrouvent tout seuls et c'est une spirale vraiment de désespoir finalement.
1: Tout à fait. N'oublions pas la définition de la bonne santé telle que l'OMS, l'Organisation Mondiale de la Santé, le dit. La bonne santé, c'est la santé physique, la santé mentale et la santé sociale. Si on n'a pas les trois, on n'est pas en bonne santé.
0: On n'est pas en bonne santé, donc on peut gambader, mais pas avoir de lien social. Je me souviens d'une dame qui se déplaçait très durement, difficilement, et un jour elle me dit, je vais tous les jours à tel supermarché. Je lui dis, mais tu n'arrives pas à marcher, pourquoi tu y vas? Pourquoi tu ne groupes pas tes achats? Elle me dit, c'est mon seul lien social la journée. Oui, c'est terrible.
1: Bien sûr. Enfin, pour voir du monde, il faut sortir, il faut respirer.
0: Oui, c'est ça. Voilà. Donc, accompagner quelqu'un, l'inciter à sortir, l'accompagner quelque part, c'est quand même extrêmement important socialement, psychologiquement et physiquement par conséquence.
1: Exactement, c'est la définition de la bonne santé. Voilà.
0: Oui, c'est ça. Voilà. Alors, Daniel Briand, le CLCPH, avec ses 48 associations, organise cette journée. C'est au département qui a effectivement la responsabilité de gérer les situations de handicap.
1: La maison départementale du handicap et voilà. La maison d'autonomie, entre autres. Oui.
0: Exactement. Alors, est-ce que l'entrée est libre?
1: Tout le monde peut venir. Nous avons des exposants, quelques exposants des technologies d'assistance aux personnes handicapées, mais aussi des associations. En moyenne, il devrait y avoir 30 petits stands, enfin, ce sont des tables de conversation, des tables de
0: oui,
1: rencontres.
0: Une façon de se renseigner.
1: Exactement.
0: De voir aussi les progrès dans les matériaux, oui. Parce qu'il y a des progrès énormes. Donc, même si on est déjà équipé, c'est voilà. Intéressant de voir ce qui s'y passe.
1: Quelques sociétés de services aussi, et services à la personne, c'est important.
0: Oui,
1: les services à la personne, c'est un métier qui se développe de plus en plus et qui devient indispensable.
0: Oui.
1: On parlait de l'isolement, il y a beaucoup de gens qui, en dehors de leurs auxiliaires de vie, ne voient personne. Et c'est pour ça que ces gens-là ont une formation adéquate et ils sont très, très importants.
0: Ils sont fondamentaux pour le moral, pour la santé.
1: Absolument.
0: Alors, c'est jeudi 15 octobre, de 9h à 16h.
1: À 17h.
0: 17h. Ouais. Ah, je vous ai mis en congé avant. Hein.
1: Voilà, exactement.
0: Alors, c'est de 9 à 17h, ouais. Pardon. Le 15 octobre, le salon Handicap Accessibilité, c'est le deuxième salon du genre. Les plateaux seront animés par Radio Aviva.
1: Absolument, et merci.
0: Et on
1: merci
0: est heureux d'apporter notre aide dans ce domaine-là. C'est au salon Jean Ben qui est accessible.
1: Accessible,
0: bien entendu.
1: Très, très beau salon. Ouais. Tout à fait accessible.
0: Merci infiniment, c'est Daniel bon. Briand. Je rappelle que vous êtes le président du CLCPH.
1: Merci.
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0: On se retrouve autour des artisans à partir du hall de la Chambre des métiers et de l'artisanat à la Foire internationale de Montpellier. Alors pour nos auditrices et nos auditeurs de Nîmes et de Perpignan et du Gard et de l'Hérault, donc j'espère qu'on vous a donné envie de venir passer la tête ce week-end, venir visiter un peu, voir les créations et puis surtout déguster avec l'Hérault gourmand et tous les artisans de la CMA, déguster les bons mets qu'ils nous préparent. Alors, on va parler boissons. Il y a une mode autour de la bière artisanale. C'est plus qu'une mode, d'ailleurs, c'est un engouement, puisque beaucoup de brasseries se sont développées, et chacune avec sa signature. Alors, nous allons évoquer cela avec Mathilde Pardel, qui est, comme le nom l'indique, la responsable, créatrice, fondatrice de la brasserie Pardel. Alors, je rappelle que boire nuit à la santé quand on boit abondamment. Et on va parler de vos bières. Vous dites que vous êtes brasserie indépendante, bien entendu. Vous avez créé en 2023, donc c'est assez récent.
1: 2022.
0: 22, je vous ai enlevé une année. C'est parce que j'ai écrit dans le noir. Et donc, vous avez 4 ans d'existence. Et vous êtes contente?
1: Ah ben oui, on est vraiment très heureux. C'est une reconversion pour nous deux qu'on a effectuée en couple.
0: Qu'est-ce que vous faisiez avant?
1: J'étais coordinatrice industrielle chez LVMH.
0: Ah oui, rien à voir.
1: Rien à voir. Et donc plutôt dans la mode et la couture. Oui. Et lui, il était responsable merchandising à TF1.
0: Rien à voir non plus. Donc deux rien à voir qui se réunissent dans l'Hérault et qui créent une brasserie. Alors, je vais vendre la mèche. Hein. Dans un an, il y a un grand événement. Non. Donc, je vous ai fait peur. Je lui ai fait peur. Alors, dites-moi, pourquoi on a envie comme ça de créer sa bière?
1: Alors, avant tout, on est des épicuriens, épicurieux aussi.
0: Ouais.
1: Mon mari est originaire à côté de Châteauneuf-du-Pape, donc culture vin, culture cuisine aussi de nos familles.
0: Et vous venez du Bordelais, vous, ça?
1: Un peu plus haut. Et voilà, quand on s'est rencontrés, la bière n'était pas encore, encore beaucoup à la mode, mais Clément s'est intéressé déjà. Faire des stages d'accord mes bières. Je lui ai offert ses premiers stages de fabrication de bière en 2015 en région parisienne. Donc voilà. Après, il a commencé à brasser à la maison et puis
0: dans la baignoire.
1: Dans la baignoire, exactement. Voilà. Et puis bon, voilà, de fil en aiguille, de plus en plus. Et puis le Covid est arrivé. On a eu le temps de beaucoup pensé, beaucoup brassé à la maison.
0: Bien sûr.
1: Et puis, il avait envie de créer une brasserie artisanale. Moi, j'avais envie de quitter mon emploi. Et on s'est dit,
0: on y va, et si on
1: crée une brasserie ensemble.
0: C'est magnifique. C'est une très belle initiative. En plus, je suppose que vous vous plaisez dans l'Hérault.
1: Oui, beaucoup.
0: Voilà,
1: on
0: vous
1: a
0: êtes
1: la
0: à
1: famille.
0: Latte. Et vous êtes à Latte, on a eu le maire de Latte tout à l'heure, justement. Alors, qui est-ce qui fait les aromatisations? D'abord l'idée qu'on va prendre tel arôme, la mise au point. Qui est-ce qui travaille là-dessus?
1: Alors on réfléchit aux recettes, aux idées ensemble. Ouais. On mixe un peu deux univers. Moi j'adore l'univers du thé, des tisanes. On fait beaucoup de choses en infusion. Clément est vraiment le maître brasseur, on va dire. C'est lui qui a fait le diplôme, qui connaît toute la chimie de la bière. Donc on réfléchit ensemble et ensuite on teste les recettes sur petit volume. Et si ça nous plaît, on transforme en recettes éphémères ou permanentes sur gros volume.
0: Ça peut être éphémère.
1: On a deux éphémères par an et une gamme permanente.
0: Ah oui, d'accord. Alors la gamme permanente, ce sont les 6 goûts là.
1: Oui.
0: Alors rien que les noms, bon, pale ale, ok, admettons. La blanche, IPA.
1: Indian pale ale.
0: Ok. Ambré, ok. Chai ou Kai?
1: Chai, c'est notre triple. Donc, esprit bière belge infusé aux épices du thé chai.
0: Et puis, la festive blonde, une bière légère, dites-vous. La bière, c'est quel degré alcoolique?
1: Nous, nos bières varient entre 4,5 et 7,5.
0: Ah, quand même.
1: Voilà. Ouais, il en faut pour tous les goûts.
0: Oui, c'est bien. Oui, ok. Alors, à chaque fois, vous panachez des. Là, je vois, il y en a une au pamplemousse, l'autre aux saveurs fleuries. Enfin, c'est très étonnant pour des bières.
1: Oui, on a choisi un segment où on revisite de manière inventive et raffinée les recettes classiques de la bière. On se dirige principalement au restaurant, cave, épicerie fine. On travaille également avec des restaurants étoilés de Montpellier. Ouais. Donc, c'est proposé une bière accessible avec une touche d'originalité. Un peu comme la bistronomie en restauration.
0: C'est ça, un peu. On est proche, mais il y a quelque chose classique, mais avec quelque chose en plus. Et donc, c'est magnifique. Et vous avez donc. Comme clientèle, des étoilés, des gens qui ont envie d'apporter une petite touche d'un peu plus sympathique et originale.
1: Voilà, c'est ça.
0: Alors, vous parliez d'éphémères. Qu'est-ce que c'est ces éphémères? C'est un goût que vous choisissez comme ça pour l'année?
1: Voilà, une recette, on fait un brassin et quand il n'y en a plus, il n'y en a plus. Voilà.
0: Terminé.
1: C'est terminé.
0: C'est trop tard.
1: Voilà. En ce moment, on a une bière blanche à la purée de kumquat.
0: Oula, ouais, voilà. C'est très original, ça donne envie de goûter, voilà. Effectivement. Alors, je comprends, vous êtes tout le temps en train de chercher des saveurs, finalement.
1: Oui, on n'a même pas assez de temps pour les tester.
0: Vous avez une idée derrière la tête, là, pour la prochaine?
1: Elle est déjà en cuve.
0: Ah, elle est déjà en test. Oui. Donc, vous formulez, vous testez, ensuite vous vérifiez que le goût reste dans la cuve, enfin, quand elle est en cuve, et ensuite, ça peut partir en commercialisation.
1: Voilà, c'est ça.
0: Alors, c'est tout à fait intéressant si pour nos auditrices, nos auditeurs qui ont envie de voir ça, de voir, de goûter surtout. Donc, bière en fût, en bouteille, en fût, je suppose que c'est pour les restaurants et en bouteille. Mais vous parlez aussi de coffret cadeau.
1: Oui, pour
0: on approche des fêtes, là, donc ça peut
1: ça
0: être sympa.
1: Ça marche très bien
0: à
1: l'approche des fêtes. Vous pouvez pas. De partir de 3 bières en petit prix jusqu'à 6 bières, des 75 centilitres. On fait aussi des très beaux magnums de 2 litres pour les belles occasions, pour un achat coup de cœur.
0: D'accord, très bien. Donc vous vous adaptez finalement aux situations de l'acheteur.
1: Voilà, exactement.
0: Une belle occasion, on a un magnum. Et alors, vous parliez de maître brasseur. C'est une profession réglementée. Il faut un diplôme de maître brasseur ou c'est parce qu'il a eu envie de se former?
1: Clément a eu envie de se former. Il a passé un diplôme universitaire à la Faculté des sciences d'Avignon.
0: Ok, donc là, il s'est donné les moyens de faire ça correctement.
1: Oui, parce que la bière est à mi-chemin presque entre la cuisine et la chimie. Et c'est important d'en maîtriser tous les paramètres.
0: Absolument. Alors, tous les deux, vous n'étiez pas artisans. Vous êtes devenus artisans. Enfin, c'était une autre forme d'artisanat, je dirais. Hein. Bon, c'est vrai que
1: je suis issue de la couture, donc la haute couture, faisais un travail artisanal.
0: Vous faisiez un travail artisanal
1: à la base,
0: mais dans une grande structure.
1: Oui.
0: Voilà. Là, vous êtes artisan à votre compte, avec la maîtrise du processus, des recettes, du développement. Qu'est-ce que ça vous a apporté personnellement? Est-ce que c'est une bonne expérience déjà?
1: Ah, c'est génial. On était dans des très grosses structures et là, on se retrouve tous les deux finalement.
0: Aux manettes.
1: Aux manettes, on est libre. Et cette liberté, c'est vraiment, c'est merveilleux.
0: Magnifique.
1: Voilà.
0: Donc, en tous les cas, on vous souhaite beaucoup de succès.
1: Merci.
0: Vous avez donné envie de goûter vos bières. Alors, pour les particuliers, il est possible d'aller en chercher à l'AT en les commandant avant, en annonçant contact@brasseriepardel.com. Et comme ça, c'est possible de récupérer des bières et de les goûter.
1: Tout à fait.
0: Merci à vous. Merci beaucoup à vous. Et bon courage pour votre développement, Mathilde Pardel.
1: Merci beaucoup.

0: Eh bien, nous continuons notre promenade à travers les différents sens. On a vu le goût tout à l'heure, et puis nous allons avoir l'odorat à présent avec les artisans du sens, des sens plutôt, et l'Ialis. Alors, j'ai avec moi Adam qui a un tablier qui me fait pâlir de jalousie tellement il est beau. Alors, c'est vous qui l'avez conçu?
1: Bonjour Perla, effectivement, c'est nous qui l'avons conçu. On l'a pas cousu, mais on l'a fait faire, effectivement.
0: Ouais,
1: merci
0: c'est
1: beaucoup.
0: Très joli, ça fait très haute couture et ça va bien avec les parfums.
1: Merci beaucoup.
0: Donc, s'il a disparu avant la fin de la foire, il est chez moi. Alors, Adam est le fondateur avec une associée, deux personnes qui en 2023 se disent on va créer des parfums. Alors comment, quelle est cette aventure?
1: Alors tout à fait, on s'est réunis autour d'un constat. Le constat c'est le suivant, le fait que certaines créations parfumées à la maison ne diffusent pas suffisamment de parfums.
0: Oui, c'est ça.
1: Donc effectivement,
0: Effectivement,
1: j'oserais pas critiquer nos concurrents, mais c'est vous qui l'avez dit, pas moi.
0: Ouais.
1: Je vous disais donc, on a créé donc une marque de création parfumée pour la maison, effectivement, à base de parfums de grâce. Ça englobe des bougies parfumées, des bougies moulées qui sont également parfumées, des diffuseurs à bâtonnets, des parfums d'ambiance, des fondants et autres créations de l'univers.
0: Alors très souvent, quand on a des bâtonnets, par exemple, parfumés ou même des bougies, ça sent dans les quarts d'heure qui suivent l'allumage et après c'est tout.
1: Exactement. Nous, on a vraiment travaillé sur une intensité qui ne soit pas entêtante. Donc l'intensité y sera, le parfum, vous pourrez en profiter. Et surtout, on s'est concentré sur des ingrédients de qualité, donc qui durent et qui sont qualitatifs et agréables à sentir.
0: Donc vous fabriquez vos bougies vous-même, vous fabriquez tout ?
1: Fabrique tout artisanalement. À la différence, le parfum de grâce vient, comme son nom l'indique, de grâce, puisque nous collaborons.
0: C'est le top du parfum, hein. C'est vraiment
1: exactement
0: la référence mondiale pour le parfum.
1: Comme je vous disais, on est dans une quête de qualité qui est constante. Lorsqu'on recherche la meilleure qualité en parfum, on se dirige forcément vers grâce, et donc c'est là que c'est la société qui fabrique les parfums pour nous se situe.
0: Très bien. Alors, tout est fabriqué à la main, bien sûr.
1: À Montpellier.
0: À Montpellier, vraiment, ça a été un déclic.
1: Alors, j'ai mon associé Alison qui a fait un master en microbiologie.
0: Ouais.
1: Et j'ai ma maman qui était assez frustrée, qui aime quand on rentre à la maison que ça sente particulièrement bon.
0: Exactement.
1: Je n'ai pas besoin de vous faire un dessin pour vous expliquer qu'Alison s'est mis au travail, nous a pondu de superbes formules qui nous ont permis de créer, développer la marque. Donc on a d'abord eu le produit, puis on a créé la marque. L'objectif, c'était d'abord de répondre à la demande de ma maman. Elle a été tellement satisfaite qu'on s'est dit qu'il y avait peut-être d'autres mamans ou d'autres personnes qui voudraient en profiter.
0: Hein.
1: Exactement, notre première cliente.
0: Exactement, c'est magnifique.

0: Toujours content, on espère toujours plus, bien naturellement.
1: Oui, bien
0: quel entrepreneur
1: sûr.
0: Ne vous dirait pas qu'il espère plus, mais on n'a pas à se plaindre.
1: Ça va. Donc là, vous êtes dans le hall de
0: la... B1, emplacement 22.
1: Voilà, hall B1 de la CMA, de la Chambre des métiers de l'artisanat. Et c'est important de venir parce qu'il y a énormément d'artisans qui exposent dans vous. Et là, ça sera l'occasion de sentir un peu ce que vous avez... ce que vous proposez comme ambiance intérieure.
0: Absolument, on vous invite à venir découvrir nos différentes centres.
1: Merci beaucoup.
0: C'est moi qui
1: vous remercie. Merci infiniment Adam et bon développement à vous et à Alison.
0: Merci beaucoup pour votre accueil.

0: On est toujours dans les saveurs, nous étions dans les arômes tout à l'heure avec des bougies aromatisées. Et nous allons à présent nous régaler avec des rhums arrangés, avec des saveurs aussi particulières. Je rappelle que boire peut nuire gravement à la santé et qu'il faut boire avec modération quand on boit. Alors, j'ai le plaisir de recevoir donc la représentante de Cariben.
1: C'est bien ça, je suis Noémie, donc créatrice Noémie. De Cariben Cocktail.
0: Très bien. Noémie, c'est vous qui êtes fondatrice ?
1: Oui, depuis 2018. Donc, du coup, je produis des rhums arrangés à côté de Montpellier.
0: Dans 2 ans, ça va être le grand anniversaire.
1: Exactement, ça passe tellement vite.
0: Oui, comment a commencé cette aventure ?
1: Alors, c'est une aventure qui a commencé parce que moi, je suis originaire de la Guadeloupe. Ouais. Donc, c'est une recette qui vient de ma grand-mère, du coup, guadeloupéenne. Et à la base, ça a été un projet d'études. Ah, dont la société a été créée à la fin de mes études. Et du coup, ça fait 8 ans que ça dure.
0: Très bien. Alors, vous avez commencé avec les recettes de votre grand-mère ?
1: Exactement. J'ai commencé à l'époque avec l'arrangé mangue passion, ananas flambé citron vert et passion gingembre.
0: Oui.
1: Et là, maintenant, je suis à un peu plus d'une dizaine de recettes de rhum arrangé. Et en parallèle, également des douceurs signatures comme le planteur, le punch coco, punch cacahuète, la crème de rhum vieux café.
0: Oui, donc ça, ce sont vraiment les classiques.
1: Exactement.
0: Alors, les rhums arrangés, d'où vous prenez l'inspiration ?
1: Alors, de la Guadeloupe, du coup. Et j'ai également une gamme locale avec des fruits de la région Occitanie, fraises et framboises.
0: Oui, oui. Alors, est-ce que vous avez des arômes qui sont demandés plus que d'autres ?
1: Alors, le mangue passion reste un traditionnel, parce que c'est vrai que c'est celui qui nous fait voyager sous les Caraïbes. Mais il y a également le passion poivre de Timut avec des notes agrumes pamplemousse qui joue comme un exhausteur de goût qui plaît une fois l'avoir dégusté parce qu'il se surprend.
0: C'est bien. Alors, je rappelle qu'il faut boire modérément. Toutefois, Noémie, quand je lis les noms de vos rhums arrangés, ananas flambé, citron vert, passion, poivre de Timut, ensuite, banane flambée, fève vodka, fève tonka, pardon, et mangue passion, bon, ça c'est le classique, et passion gingembre. Quel est votre prochain parfum ?
1: Alors, il n'y a pas pour l'instant de prochain parfum vraiment en route, mais plus travailler sur des éditions limitées. Donc, le prochain, ça va être litchi hibiscus,
0: ouais.
1: Parce que la saison des litchi à La Réunion, comme à Madagascar, c'est de novembre à janvier.
0: C'est ça.
1: Donc, c'est en fonction aussi de la saisonnalité, puisqu'on travaille avec des fruits frais.
0: Oui, qui viennent de là-bas.
1: Qui viennent de là-bas, oui.
0: D'accord. Alors, mais vous êtes dans quelle gamme de prix pour quelqu'un qui a envie comme ça ?
1: Alors, ça va dépendre
0: c'est
1: des formats.
0: C'est comme un rhum classique ?
1: Alors, non, sur les arrangés, on sera un peu plus cher.
0: C'est normal, il y a un peu de travail dessus.
1: Pas de beaucoup. Après, il y a la qualité, il y a l'artisanat, c'est du Made in France et je suis sur du rhum agricole. N'hésitez pas, du coup, à découvrir les rhums arrangés au hall B1, place de l'artisanat. Nous y sommes jusqu'au mercredi 14 octobre.
0: On peut goûter le rhum.
1: Vous pouvez déguster toujours avec modération et parcimonie.
0: Voilà.
1: Et le reste de l'année, nous retrouver, du coup, chez nos partenaires cavistes et épiceries fines dans toute la France, qui représentent également nos produits. Et on sera présent au marché de Noël de Montpellier au Pérou.
0: Ah, très bien. On pourra retrouver là avec vos rhums arrangés.
1: Exactement.
0: Noémie, merci beaucoup.
1: Mais
0: vous êtes
1: plaisir.
0: À présent à peu près 7 personnes dans l'entreprise.
1: Exactement.
0: Dans 2 ans, vous serez 15. On va se calmer.
1: Oui, oui, oui.
0: À bientôt sur cette antenne.
1: À bientôt,
0: bon courage
1: merci
0: pour
1: beaucoup.
0: Pour le développement.

0: Bonjour à toutes et à tous. Nous continuons notre ronde des saveurs. Alors, nous sommes presque à la fin du repas, puisqu'on va parler de fromage avec la fromagerie palavasienne et Thomas qui est avec nous à la foire. Bonjour Thomas.
1: Bonjour.
0: Vous êtes le bienvenu et vous allez nous faire découvrir un peu ce que vous faites avec Charlotte, si j'ai bien compris.
1: Effectivement, on a créé la fromagerie palavasienne il y a 6 ans avec mon épouse. On a racheté le commerce du village. L'année prochaine, on fêtera avec ma famille 150 ans de commerce à Palavas.
0: Oh là là, mais c'est magnifique.
1: Donc on est né dedans.
0: Une vraie tradition palavasienne.
1: Tout à fait.
0: Avec Palavas qui adore ses traditions et qui les défend en plus. Hein. Alors, vous n'étiez pas... vous étiez dans le commerce, vous n'étiez pas artisan.
1: On n'était pas spécialement.
0: C'est un gros changement.
1: Un changement, mais on est sur les mêmes valeurs qu'on peut partager depuis, on va dire, depuis toujours. Les bons produits, les personnes qui fabriquent ces produits.
0: L'échange.
1: C'est ça, l'échange, ah. Le savoir-faire.
0: Alors, vous vendez à la fois à Palavas, aussi vous allez sur les marchés, comment ça se passe? Où est-ce qu'on trouve vos bons fromages? On va déjà dire où on les trouve avant de voir ce que vous fabriquez.
1: Alors, on a la boutique qui est physique, qui est 11 rue Saint-Pierre à Palavas.
0: Palavas, oui.
1: On est également présent sur les marchés de Palavas et de Sussargues actuellement, un samedi sur deux. Et on fait également des événements, on se déplace sur des estivales, on va dans les domaines viticoles. Et on a une particularité, on a un food truck fromage donc, qui est présent ici à la foire. Et on fait des raclettes géantes.
0: Oh là là, mais c'est terrible ça. Tous les jours?
1: Pas tous les jours, mais pour des événements, on le fait pour les entreprises. Et on organise chaque année à Palavas une raclette géante au bord de la mer pour environ 350 à 400 personnes.
0: Oh, mon Dieu.
1: Et c'est toujours une raclette... fête. Caritative. C'est-à-dire que chaque année, on choisit une association à qui on reverse.
0: C'est magnifique. Donc, je vous rappelle que Radio Aviva est une radio associative. Je plaisante.
1: Et c'est pour ça que l'année dernière, on nous avait mis dans la boucle et
0: exactement.
1: On avait offert 2 places.
0: C'était très sympa.
1: À gagner et qu'on peut renouveler cette année avec grand plaisir.
0: Ah ben, c'est très gentil. Donc, du coup, on va les faire gagner à l'antenne hein, pour faire un peu de communication sur la raquette géante de Palavas. Alors, quel type de fromage vous fabriquez, Thomas?
1: Alors nous, on ne fabrique pas, on peut dire en ce moment c'est à la mode, on est un peu le Zinedine Zidane du fromage, on sélectionne, nous sommes sélectionneurs.
0: J'adore, le Zinedine Zidane du fromage.
1: À peu près ça, je suis plus qu'à les rugby, mais si vous voulez, en fait, le but c'est de sélectionner.
0: Ouais.
1: Dans le grand nombre de fromages qui existent aujourd'hui en France, c'est d'essayer de dénicher à chaque fois les meilleurs produits, de faire découvrir à nos clients des choses qu'ils n'ont pas l'habitude de manger régulièrement.
0: Donc vous faites finalement... bénéficier d'une sélection vos clients, une sélection qui est faite à travers tous les fromages de France.
1: Voilà, alors on s'est quand
0: on
1: même spécialisé.
0: On n'est pas que dans les fromages du Sud.
1: Non, ouais. Malheureusement ici c'est difficile de trouver
0: c'est
1: des vaches.
0: C'est vite vu.
1: Voilà, mais surtout on s'est effectivement appliqué sur la France, donc on a très peu de fromages étrangers, on va dire, un peu d'Italie, mais voilà, c'est vraiment pour... périodique et sur la saison, mais sinon c'est vraiment du fromage français.
0: Super. Alors Thomas, vous étiez, j'aimerais vous, en dehors du fait du plaisir de rester commerçant à Palavas et de garder cette tradition à travers dans la famille, devenir, qu'est-ce que ça vous a apporté de devenir artisan, de changer de secteur?
1: Alors, on va dire, il y a toujours un lien, sauf que c'est le produit qui change.
0: Oui,
1: aujourd'hui,
0: c'est
1: d'être au contact vraiment des agriculteurs. C'est des périodes compliquées aussi pour ça, des éleveurs, et de partager leurs problématiques, d'expliquer aux gens qu'il y a des saisons, qu'il y a des produits qu'on n'a pas toute l'année, qu'il y a des moments pour les manger, les découvrir, les différentes, on va dire aujourd'hui, adaptations que sont obligés d'avoir les paysans, que nous aujourd'hui on reproduit sur nos clients, et en fait on leur explique comment c'est fait et comment on peut défendre une filière.
0: Oui, exactement. Donc finalement, c'est une façon de défendre aussi la saisonnalité des produits, les produits du terroir, les produits pour que le consommateur s'habitue à ne pas vouloir manger hors saison des fromages.
1: C'est au moins de lui expliquer qu'il y a des règles, voilà. Comme quand on coupe un fromage, on le coupe d'une certaine façon, on respecte un produit. Et aujourd'hui, peut-être que l'artisanat d'aujourd'hui, par rapport au commerce d'avant, c'est un peu plus d'engagement et de transparence, et justement de mettre des produits et des hommes et des femmes en avant.
0: Magnifique, c'est une très belle activité parce que vous devez avoir beaucoup de contacts avec des gens passionnants.
1: C'est
0: donc
1: ça.
0: Voilà, c'est important. Alors, la raclette, c'est quand?
1: C'est le 15 novembre.
0: 15 novembre. À quelle heure?
1: À partir de midi.
0: Très bien. Donc, chers auditeurs, à Palavas.
1: C'est ça.
0: Le 15 novembre.
1: 15
0: midi.
1: Novembre à midi. On fait ça sur le. Normalement, à côté des arènes. Ça sera communiqué sur nos sites internet.
0: Bien sûr.
1: Et ça sera au profit de l'association des pompiers de Palavas.
0: Magnifique. Ils le méritent largement. Et c'est important de les soutenir, les pompiers qui ont
1: c'est
0: ce courage.
1: C'était une bonne cause.
0: Défendre. Exactement, aller défendre justement à couper les feux alors qu'ils risquent leur vie.
1: C'est ça.
0: Alors, la fromagerie palavasienne, on peut aussi vous trouver sur un site, fromageriepalavasienne.fr.
1: Tout à fait.
0: Et on peut commander, je suppose.
1: On peut commander en ligne et ça peut permettre déjà aux gens de voir un peu tout ce qu'on peut proposer.
0: Exactement.
1: Et ensuite, vu qu'on est artisan, on s'adapte et on peut composer vraiment et adapter les plateaux en fonction de la demande et des envies des clients.
0: C'est vraiment au cap. Par cas,
1: c'est ça.
0: C'est le côté artisanal avec la modernité en plus.
1: C'est ça.
0: Merci Thomas de
1: Merci
0: la fromagerie palavasienne. À bientôt.
1: Bonne fin de journée, au revoir.
0: Au revoir.
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1: Bonjour à toutes et à tous. Dans l'actualité aujourd'hui, commerce. Les Montpelliérains ont encore deux petites journées pour profiter du grand bazar d'automne en centre-ville. Le grand bazar bat son plein en effet dans le centre historique de Montpellier. Organisé par les commerçants de l'Écusson avec le soutien de la municipalité, cet événement commercial d'envergure attire de nombreux visiteurs en quête de bonnes affaires et ce à l'approche du week-end. L'opération se termine samedi. Sport, le MHSC reçoit Grenoble à la Mosson pour la 8e journée de Ligue 2. Coup d'envoi à 20h ce vendredi au stade de la Mosson où le Montpellier Hérault Sport Club affronte le Grenoble Foot 38 et ce dans le cadre de la 8e journée du championnat de Ligue 2 BKT. Après un début de saison disputé, les hommes du MHSC cherchent à s'imposer à domicile afin d'engranger des points précieux au classement. Territoire. Organisé aux espaces Ernest Wallon de Toulouse, les journées territoriales achèvent leurs travaux ce vendredi. Ce rassemblement clé aura réuni les maires et présidents d'intercommunalités d'Occitanie afin d'échanger sur la transition écologique, l'aménagement du territoire et la gestion des services publics locaux. Musique. La salle mythique du Bikini à Ramonville-Saint-Agne accueille ce vendredi la soirée de lancement du CidiFest. Ce festival musical rassemble plusieurs artistes de la scène pop et alternative internationale pour deux journées de concerts. À noter que les organisateurs recommandent aux spectateurs de privilégier les transports en commun et les navettes pour rejoindre le site de l'événement. C'est la fin de ce Flash Info. Je vous remercie de l'avoir suivi. Je vous souhaite une excellente journée à l'écoute des programmes de Radio Aviva.

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1: Bonjour et bienvenue. Je suis très heureuse de recevoir Gohar Galustian. Bonjour.
2: Oui, bonjour Camille.
1: Alors, vous êtes vice-présidente de l'Amicale arménienne au plan national, au plan de Montpellier, et vous êtes jeune ambassadrice de la diaspora. À ce titre, vous allez nous expliquer les buts de cette association, quand elle s'est fondée.
2: L'Amicale arménienne de Montpellier, de sa région, a été créée il y a près de 50 ans. Nous fêtons nos 50 ans cette année. Et à ce propos d'ailleurs, nous allons organiser une série d'événements autour de l'histoire et de la culture arménienne au cours de l'automne 2026, donc de cette année, auquel bien sûr vos auditeurs sont les bienvenus. L'Amicale arménienne de Montpellier et de sa région a un but principal de promouvoir la culture arménienne, à la fois auprès de la communauté arménienne de Montpellier et de sa région, mais également auprès de ceux qu'on appelle nos amis, c'est-à-dire des personnes qui n'ont pas d'origine arménienne, mais qui s'intéressent à la culture, à l'histoire et à la richesse de l'Arménie. Et nos activités se concentrent principalement autour des cours de langue arménienne, à la fois orientale et occidentale, de la danse arménienne, du chant également, des chants traditionnels arméniens. Et par ailleurs, nous organisons une série d'événements, de manifestations culturelles et scientifiques. Nous avons le plaisir d'inviter également des spécialistes de haute qualité dans différents domaines qui viennent nous présenter à l'occasion des conférences différentes questions qui ont trait effectivement à l'histoire ou à l'actualité aussi, parce que l'actualité arménienne est également riche sur le plan géopolitique, et peut-être nous aurons l'occasion d'en parler par la suite.
1: Oui, alors l'histoire arménienne est vraiment très ancienne, puisque ce sont les Arméniens qui ont été presque les premiers en Europe occidentale à connaître le christianisme.
2: Oui, l'État arménien, c'est le premier État dans le monde qui a reconnu la religion chrétienne comme une religion d'État, et ça date de l'an 301. Donc c'est effectivement une date symbolique et importante pour les Arméniens, mais également pour tous les chrétiens en réalité, puisque c'est effectivement le premier État chrétien dans le monde. Et actuellement, la religion chrétienne occupe une place importante dans la société arménienne, bien que l'Église soit séparée de l'État. Nous avons donc le principe de laïcité également en Arménie. Mais l'Église a toujours joué un rôle important dans la construction de l'identité arménienne, puisque pour des raisons historiques multiples que je n'ai malheureusement pas le temps de développer ici, les Arméniens ont pu connaître des périodes pendant lesquelles ils n'ont pas eu d'État arménien. Et le facteur qui permettait de garder en fait l'appartenance à une identité nationale arménienne, c'était l'Église apostolique arménienne, qui est donc l'une des branches de la chrétienté. Et effectivement, donc c'est une branche qui est indépendante, qui ne dépend pas de Vatican ou de l'Église orthodoxe, et qui donc voilà, a son siège principal à Echmiadzin, qui est une ville en Arménie d'une importance voilà cruciale pour les Arméniens.
1: Alors vous nous parlez de Erivan. Vous êtes à Erivan aujourd'hui pour une conférence.
2: Effectivement, j'ai le plaisir de vous avoir depuis la capitale arménienne, Yerevan, où s'est tenu hier et avant-hier le sommet politique européen. Donc c'est le sommet à l'échelle de l'Union européenne qui se tient donc à Yerevan pour la première fois, et à l'occasion duquel nous avons pu accueillir plus de 50 dirigeants d'État européens, dont le président français Emmanuel Macron, la première ministre italienne Giorgia Meloni, et j'en passe. Et c'était un sommet extrêmement important à la fois sur le plan européen et pour l'Arménie. Et il me semble important d'avoir une lecture sur le prisme de la politique arménienne qui cherche à se rapprocher de l'Union européenne. Et je tiens à préciser ici que le Parlement arménien a voté un vœu, donc c'est une résolution politique, qui exprime le souhait de l'État arménien d'adhérer à l'Union européenne. Pour le moment, le processus n'a pas débuté, le processus d'adhésion n'a pas débuté du point de vue officiel, mais ce sommet, c'était vraiment un pas important bilatéral, c'est-à-dire c'est un pas de la part de l'Union européenne qui également, en fait, manifeste son souhait de collaborer, de travailler avec l'Arménie. Et bien sûr, pour l'Arménie, c'était un événement d'une extrême importance. Et à l'occasion de ce sommet, plusieurs conventions, plusieurs signatures ont eu lieu, notamment le partenariat stratégique entre l'Arménie et la France, qui a été signé donc par le président français, le premier ministre arménien Nicole Pachignan. Donc c'est un événement d'une extrême importance.
1: Et surtout, cela représente aussi l'importance de la reconnaissance du génocide arménien de 1915 effectué par l'Empire ottoman.
2: Effectivement, la France était l'un des premiers États européens à reconnaître le génocide des Arméniens. Et il est important de rappeler que la Turquie, qui est l'État qui a succédé officiellement à l'Empire ottoman, nie toujours la qualification juridique du génocide.
1: Exactement.
2: Et depuis quelques années, la France a également reconnu le 24 avril comme la journée nationale de commémoration des victimes du génocide arménien. Pourquoi le 24 avril? Puisque le 24 avril 1915 marque le début du génocide des Arméniens, puisque c'est la date à laquelle ont été déportés puis tués l'ensemble, une grande majorité des notables Arméniens qui vivaient dans l'Empire ottoman, c'est-à-dire que l'élite politique, religieuse et culturelle a été décapitée le 24 avril 1915. Mais il est aussi important de préciser que les massacres des Arméniens avaient commencé déjà à la fin du 19e siècle. C'est-à-dire que la politique génocidaire de l'Empire ottoman s'inscrit dans une continuité et qui d'ailleurs se poursuit aujourd'hui par d'autres moyens.
1: Je vous remercie, Gohar Galustian, et je vous souhaite une bonne conférence à Erevan.
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4: Bonjour à toutes et à tous et bienvenue dans la Chronique Patrimoine de Radio Aviva. Notre dernière chronique s'intéressait à l'assurance vie française, un outil simple, efficace, le fameux couteau suisse de l'épargne. Mais aujourd'hui, j'ai une question pour vous. Et si ce couteau suisse avait une version luxe, plus protectrice, plus flexible, plus internationale? Direction le Luxembourg. L'assurance vie luxembourgeoise, on en parle beaucoup. On la décrit souvent comme la haute couture du patrimoine. Mais est-ce vraiment justifié? Pourquoi ce petit pays attire-t-il autant d'épargnants, parfois très fortunés, mais aussi de plus en plus de particuliers prudents? Surtout dans un monde incertain, instabilité politique, tension économique, inflation persistante. Alors forcément, on cherche des solutions solides. Et c'est exactement là que le Luxembourg entre en scène. Premier point, et c'est le pilier central, la sécurité. Je vais être très claire, au Luxembourg, la protection de votre argent est une obsession. On parle même d'un mécanisme unique au monde. Son nom, le triangle de sécurité. Mais concrètement, qu'est-ce que ça veut dire? En France, votre argent est inscrit dans les comptes de l'assureur ou de votre banque. Au Luxembourg, non. Il est séparé, totalement séparé. Déposé dans une banque indépendante, distincte de l'assureur, et surtout contrôlé par les autorités. Résultat, si l'assureur fait faillite, votre argent ne disparaît pas avec lui, il reste à part, protégé. Et mieux encore, vous êtes prioritaire, on appelle ça le super privilège. En cas de crise, vous passez avant tout le monde. Avant les créanciers, avant l'État, c'est une protection extrêmement rare. Alors posez-vous la question, aujourd'hui, votre épargne est-elle aussi bien protégée? Deuxième point, plus discret mais tout aussi stratégique, la liberté. Avez-vous déjà entendu parler de la loi Sapin 2? C'est une loi française. Elle permet en cas de crise grave de bloquer temporairement les retraits sur les assurances vie. Son objectif, éviter un effondrement du système. Mais pour vous, cela signifie une chose simple. Vous ne pouvez plus accéder à votre argent, même si vous en avez besoin, même en urgence. Au Luxembourg, cette règle ne s'applique pas. Votre capital reste disponible, accessible, quoi qu'il arrive. Et dans un contexte de tension ou d'incertitude, cette différence devient majeure. C'est une sécurité, mais aussi une liberté fondamentale. Troisième avantage, la diversification. Et là, on entre dans une logique beaucoup plus globale. Avec un contrat luxembourgeois, vous élargissez votre horizon. Vous accédez à plus de supports, plus de stratégies. Vous pouvez investir dans des actifs non cotés et accéder à des fonds dédiés de grandes sociétés de gestion. La gestion des portefeuilles leur est alors entièrement déléguée. Ces fonds dédiés proposent des expositions à des actions internationales, européennes, américaines, voire suisses. Ils permettent aussi de se positionner sur des tendances structurelles comme la transition environnementale, les innovations technologiques ou la transformation des sociétés. Mais surtout, vous pouvez gérer votre contrat en plusieurs devises. Et ça, c'est essentiel. Aujourd'hui, tout est lié, les économies, les monnaies, les marchés. Alors imaginez, si l'euro baisse fortement, si une crise touche l'Europe, votre patrimoine est-il prêt? Avec un contrat luxembourgeois, vous pouvez répartir une partie en euros, une autre en couronne norvégienne, en francs suisses, sur des comptes à terme, souvent mieux rémunérés qu'en France. C'est simple, mais extrêmement puissant. Vous ne dépendez plus d'une seule monnaie, vous réduisez votre exposition au risque, bref, vous reprenez le contrôle. Quatrième point, la fiscalité. Et ici, il faut casser une idée reçue. Non, le Luxembourg n'est pas un paradis fiscal, ce n'est pas l'objectif. Le principe est différent, on parle de neutralité fiscale. Qu'est-ce que cela signifie? Très simplement, votre contrat s'adapte à votre situation. Si vous vivez en France, vous êtes imposé en France, avec les règles françaises, les avantages et les contraintes. Mais imaginons maintenant, vous partez travailler à l'étranger, vous changez de pays, que se passe-t-il? Votre contrat vous suit, sans être clôturé, sans perdre son antériorité. Il s'adapte au nouveau cadre fiscal. C'est ce qu'on appelle la portabilité. Et dans un monde où les carrières sont de plus en plus internationales, c'est un atout considérable. Alors faisons le point. Pourquoi choisir une assurance vie luxembourgeoise? Pour trois raisons principales. D'abord, une sécurité renforcée. Ensuite, une liberté totale sur votre capital. Enfin, une ouverture à l'international. Mais attention, ce n'est pas un produit pour tout le monde. On parle généralement de montants plus élevés, souvent à partir de 250 000 euros. C'est donc un outil de structuration patrimoniale, pas un simple produit d'épargne du quotidien. Alors en conclusion, l'assurance vie française reste incontournable, accessible, polyvalente, efficace. Mais l'assurance vie luxembourgeoise, c'est une autre logique. Une logique de protection maximale, une logique de mobilité, une logique d'anticipation, c'est en quelque sorte un coffre-fort. Pensez pour ceux qui veulent sécuriser et projeter leur patrimoine au-delà des frontières. Dernière question pour vous. Dans un monde incertain, votre épargne est-elle vraiment à l'abri? Restez à l'écoute pour notre prochaine chronique où nous explorerons les supports d'investissement en assurance vie. Très belle journée à toutes et à tous et merci d'être avec nous sur notre antenne. À très bientôt pour la suite des chroniques patrimoine sur Radio Aviva.
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Bonjour, quoi de beau à la télé pour cette soirée du 9 octobre sur TF1. Qui sera le plus nul? Divertissement présenté par Camille Combal. Les personnalités invitées à participer à l'émission n'ont qu'un seul but, quitter au plus vite la compétition, puisqu'à la fin, il ne restera qu'un seul candidat, le plus nul. Sur France 4, un soir d'été sous la Tour Eiffel avec la maîtrise de Radio France, concert. Sur France 3, le clan Delon, l'impossible héritage, documentaire. Comment Alain Delon, monument du cinéma français, a-t-il laissé derrière lui une famille profondément divisée? Retour sur le parcours d'une célébrité hors norme. Sur W9, enquête d'action, magazine sur le thème Annecy, Genève, gendarme contre hors-la-loi de la route. Sur France 2, Simon Coleman, série sur Arte, Les vieux espions à Cuba, téléfilm. Et puis sur M6, Stillwater, film avec Matt Damon et Camille Cotin. Un fourreur de pétrole débarque à Marseille du fin fond de l'Oklahoma pour soutenir sa fille qui purge une peine de prison accusée d'un crime qu'elle nie avoir commis. Très belle soirée télé à tous.

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1: Bonjour à toutes et à tous. Dans l'actualité aujourd'hui, commerce. Les Montpelliérains ont encore deux petites journées pour profiter du grand bazar d'automne en centre-ville. Le grand bazar bat son plein en effet dans le centre historique de Montpellier. Organisé par les commerçants de l'Écusson avec le soutien de la municipalité, cet événement commercial d'envergure attire de nombreux visiteurs en quête de bonnes affaires et ce à l'approche du week-end. L'opération se termine samedi. Sport, le MHSC reçoit Grenoble à la Mosson pour la 8e journée de Ligue 2. Coup d'envoi à 20h ce vendredi au stade de la Mosson où le Montpellier Hérault Sport Club affronte le Grenoble Foot 38 et ce dans le cadre de la 8e journée du championnat de Ligue 2 BKT. Après un début de saison disputé, les hommes du MHSC cherchent à s'imposer à domicile afin d'engranger des points précieux au classement. Territoire. Organisé aux espaces Ernest Wallon de Toulouse, les journées territoriales achèvent leurs travaux ce vendredi. Ce rassemblement clé aura réuni les maires et présidents d'intercommunalités d'Occitanie afin d'échanger sur la transition écologique, l'aménagement du territoire et la gestion des services publics locaux. Musique. La salle mythique du Bikini à Ramonville-Saint-Agne accueille ce vendredi la soirée de lancement du CidiFest. Ce festival musical rassemble plusieurs artistes de la scène pop et alternative internationale pour deux journées de concerts. À noter que les organisateurs recommandent aux spectateurs de privilégier les transports en commun et les navettes pour rejoindre le site de l'événement. C'est la fin de ce Flash Info. Je vous remercie de l'avoir suivi. Je vous souhaite une excellente journée à l'écoute des programmes de Radio Aviva.

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1: Bonjour à toutes et à tous. Nos deux femmes du fil rouge de cette semaine vont nous faire voyager, différemment d'ailleurs, puisque l'une s'occupe de voyage carrément. C'est la filleule Sandrine Francini et sa marraine Françoise Glaise s'est occupée de la Fédération des transporteurs d'Occitanie Méditerranée et on verra comment elle a rebondi après la retraite. Bonjour à toutes les deux.
2: Bonjour.
1: Bienvenue. Bonjour. À Radio Aviva, dans cette émission du Fil Rouge avec le Midi Libre, et que nous allons retrouver d'ailleurs en podcast sur notre site internet. Alors, je vais commencer par la marraine, Françoise Glaise. Alors, la Fédération des transporteurs Occitanie-Méditerranée, même si vous avez pris votre retraite, bon, vous allez nous expliquer comment c'est une retraite active, mais cette fédération s'occupe de quoi? C'est tout un volant d'activités que les gens ne connaissent pas trop.
3: Alors d'abord, il faut bien savoir que toutes les branches professionnelles, tous les métiers sont représentés par des fédérations.
1: Bien sûr.
3: Dites également en fonction de taux de représentativité partenaires sociaux. Oui. Et localement, s'occuper, entre guillemets, être en charge d'une fédération aux côtés des professionnels, ben, c'est défendre leurs intérêts, c'est les soutenir, les aider dans leurs actions.
1: Exactement. Et voilà. Là, on parle métier voilà. Et on n'est pas dans une approche politique, on est dans une approche métier.
3: On est dans une approche métier, voilà. On fait aussi de la politique professionnelle.
1: Bien sûr.
3: C'est-à-dire sans aucune couleur de quoi que ce soit.
1: Politicienne.
3: C'est ça.
1: On n'est pas dans une démarche politicienne, on est dans une démarche de finalement, de défense de cette profession, de ces contextes, etc.
3: Exactement.
1: Alors, je suis toujours admirative, moi, quand je vois ces kilomètres de camions sur les routes, c'est incroyable, c'est étonnant, parce que on est loin, loin, loin d'avoir enlevé le transport routier.
3: Alors, pour les marchandises, c'est pas tout à fait le sujet aujourd'hui, mais c'est plus le voyageur. Mais pour les marchandises, les transporteurs, il faut savoir qu'ils sont demandeurs de sillons supplémentaires, hein, ouais. Sur les voies ferrées, et sillons qu'on n'obtient pas. Après, il faut se dire que tout ce qui est dans les camions, c'est ce que les gens achètent et vendent.
1: Donc, Françoise Glaise, vous avez une activité là importante de défense de la profession. On voit que vous en parlez avec beaucoup d'ardeur aussi. Et puis ensuite, vous vous êtes mise en auto-entreprise pour faire de la formation.
3: Depuis quelques mois, j'ai fait valoir mes droits à la retraite après 43 ans de transport routier, dont 28 ans à la fédération. Je suis effectivement auto-entrepreneur pour assurer des formations, notamment formation chef d'entreprise au niveau du transport. Et je suis également retraitée bénévole dans une association pour l'emploi et l'entreprise. Et il y en a dans tous les départements, donc moi je suis sur le Gard. Voilà.
1: D'accord. Vous êtes nîmoise?
3: Oui, j'habite secteur de Nîmes.
1: On pourra vous rejoindre la prochaine fois, vous viendrez sur notre antenne de Nîmes.
3: Avec plaisir.
1: Donc, vous êtes la marraine de Sandrine Francini. Alors, Sandrine, vous êtes directrice de Cévennes Voyages, toujours en activité?
2: Oui, toujours directrice de Cévennes Voyages sur la Grand Combe, dans le nord du Gard.
1: Oui.
2: Et toujours dans la même entreprise depuis 1992, même si mes fonctions ont évolué depuis. Et en plus, on est organisé au sein de deux coopératives d'autocaristes. Donc, on a différentes casquettes, notamment moi au niveau de la qualité pour la coopérative des autocaristes réunis, et au niveau de la découverte de candidats et de la mise en place de formations au niveau de la Coop Voyageur 30 pour trouver de nouveaux mécaniciens, de nouveaux conducteurs, les former, les intégrer dans nos équipes.
1: Et oui, bien sûr, voilà. Parce qu'il y a des gens qui viennent d'horizons différents et qui font finalement
2: qui sont souvent en reconversion professionnelle.
1: Voilà, remettre dans les codes du métier et de l'entreprise,
2: oui,
1: en tous les cas.
2: Oui, c'est ça.
1: Donc, un aspect humain important.
2: Énorme. Et ensuite, bon, comme on disait, le transport de voyageurs, derrière le conducteur, il y a entre 10 et 50 élèves. Donc, le conducteur en lui-même est une espèce de manager qui doit gérer les élèves qu'il a derrière lui. Il gère son car,
1: donc
2: il gère les humains à bord.
1: On est en train de parler là de voyage de personnes, pas de transport.
2: C'est du transport de voyageurs, voilà. Donc ce sont des lignes régulières, des services occasionnels,
1: ouais.
2: dans le passé, dans ma vie, j'ai fait aussi du voyage organisé, accompagné du voyage organisé, c'est différent.
1: Je suis sûre que vous avez déjà transporté dans votre entreprise nos auditeurs nîmois.
2: Oui.
1: Alors, vous avez des enfants ?
2: J'ai un enfant de 15 ans.
1: 15 ans, oui. Voilà, la fleur de l'âge.
2: Ah oui.
1: Bon courage.
2: Ça va, on en a.
1: Françoise Glaise, vous avez des enfants?
3: Oui, alors moi j'ai plus que le bon, hein, ils ont 30 et 34 ans et je suis
1: bien.
3: Mamie. Donc voilà, il n'y a plus que le bon.
1: Vous êtes dans le service après-vente.
3: C'est ça.
1: Donc c'est important et effectivement dans les deux cas, vous êtes dans des métiers de lien.
2: Oui.
1: De liens, de relations, d'explications, de formation.
3: Oui, et pour ce qui est
1: François
3: du transport Glaise, de personnes, non seulement on est dans du lien, mais en France, il y a un grand principe de la gratuité de l'enseignement. Mmh. Et le transport scolaire est une partie intégrante, en fait, de cette possibilité d'aller à l'école, quel que soit le secteur dans lequel on habite.
1: Même si c'est loin, ça fait partie de l'accès à l'éducation.
2: Exactement. C'est notre mission principale.
1: On a beaucoup de chance parce que, du coup, les enfants qui sont à la ruraux peuvent aller vers des gros lycées ou des formations sans avoir à débourser leur transport, pour leur transport, en fait.
2: Voilà. Hein. Et en zone rurale comme la nôtre, dans le nord du département du Gard, effectivement, il y a beaucoup de lignes pour aller vers les petits collèges, les lycées, de façon à ce que les écoliers et les élèves puissent accéder à l'éducation. Et on fait partie de ce maillage et c'est une mission primordiale pour les conducteurs dans leur métier.
1: Bien sûr. Ouais. Alors, j'ai vu que vous aviez fait un peu de bénévolat au dojo, là. Vous étiez sur le tatami ou
2: Non. Mon fils était sur le tatami. Il a même fait des compétitions, il est devenu champion de France. Voilà, et maintenant, il se met au basket, donc ça change.
1: C'est bien, bravo. Voilà. En tous les cas, donc, c'était du bénévolat lié à l'activité.
2: C'est toujours du bénévolat,
1: du
2: parce
1: petit.
2: Que j'y suis encore.
1: Vous êtes encore là ?
2: Oui,
1: bon,
2: oui.
1: Bien.
2: Oui.
1: De toute façon, les trois quarts des clubs sportifs, comme ça, associatifs, ne peuvent tourner que parce qu'il y a des bénévoles, et c'est pareil pour les radios associatives, on a nos salariés, on a plus de 40 bénévoles, et d'ailleurs si des gens à Nîmes et dans la région du Gard veulent faire du bénévolat, vous êtes les bienvenus, on vous forme, on explique ce que vous aimez faire, et puis on essaye de caler avec vos goûts. On va faire une petite pause musicale, et puis on va voir ensuite comment vous vous êtes connus, quels

0: Françoise Glaise, Francine, Sandrine Francini, pardon, les deux femmes du fil rouge, une marraine et sa filleule comme d'ordinaire, deux personnes qui sont dans le transport finalement, et beaucoup dans le lien, nous l'a expliqué, dans la formation. Comment vous vous êtes connues ?
1: Eh bien écoutez, il y a 28 ans, la Fédération du Gard m'a recrutée, un an après m'a rajouté l'Hérault, et puis deux ans après la région Languedoc-Roussillon, et l'entreprise Cévennes Voyages était adhérente, et j'étais donc à leur service, mais je pense que c'est allé au-delà du service, je pense qu'on a des valeurs communes, de la sympathie aussi.
0: On vous sent de connivence, hein, en tous les cas. Alors Sandrine, quand elle vous a dit que vous seriez sa filleule, ça vous a dit quoi? Vous étiez étonnée, comment ça s'est passé?
2: Non, enchantée parce qu'on fonctionne de la même façon, en toute franchise, sincérité. On a les mêmes valeurs vis-à-vis de l'humain et de l'implication dans nos activités professionnelles ou familiales. Donc ça me paraissait relativement normal.
0: D'accord, donc ça a coulé de source totalement. Alors, vous parlez de valeurs, quelle est la valeur cardinale la plus importante pour vous, justement, Françoise Glaise?
1: Alors, si on remet ça dans le cadre, entre guillemets, professionnel, je suis intimement convaincue que la vraie valeur d'une entreprise, c'est les équipes qui la composent.
0: Bien sûr.
1: C'est vrai aussi dans le bénévolat, l'associatif, etc. Et c'est vrai en famille également.
0: Ça marche partout, ça.
1: Voilà. Donc, j'ai essayé de travailler avec les adhérents, justement, sur le management. Maintenant, on parle beaucoup de RSE, de toutes ces choses-là. Et les entreprises, qui pour la plupart ont envie de le faire, mais il faut parfois décoder un petit peu, il faut les aider, les former, les soutenir.
0: Il faut qu'elles sachent par quel bout prendre la démarche, quelles étapes, donc ça c'est important. Cette valeur d'adhésion à un projet, elle est importante pour vous?
1: Si on n'a pas l'adhésion de ses adhérents, mais bon, il n'y a pas que la politique professionnelle, si on n'a pas l'adhésion sur les valeurs aussi, je pense que rapidement, on n'a plus grand-chose à se dire, ou alors ce sont des consommateurs d'informations, c'est déjà bien, mais ce n'est pas suffisant pour faire vivre une fédération ou un groupement, si vous voulez.
0: Sandrine Francini vous a prouvé, là.
2: Ah oui, parce qu'au sein d'une entreprise, en fait, si on parle de la RSE ou ne serait-ce que de la qualité, bon, effectivement, moi, en ayant accompagné des voyages du lien humain, on l'avait intimement, on le faisait sans s'en rendre compte. Mais si au niveau de la direction d'une entreprise, elle fait de la RSE juste pour être à la mode et faire du politiquement correct, ça ne va pas avancer. Il faut être convaincu de la nécessité de le faire. Et c'est même pas une nécessité. C'est humainement, on peut pas faire différemment. Ça va de soi, puisque c'est avec l'humain qu'on co-construit la vie d'une entreprise sur une zone géographique et qu'on participe à la vie de cette zone géographique.
0: Donc cette authenticité que vous évoquez dans la vie privée, c'est pareil?
2: Pareil.
0: La même chose.
2: Totalement pareil, que ce soit les associations dans lesquelles je travaille, avec les enfants, avec les professeurs, quoi que ce soit, notre activité professionnelle ou familiale, c'est nécessaire si on veut que lui-même fonctionne.
0: Bien sûr. Donc, j'aimerais, Françoise, il faut être à l'écoute.
1: Il faut être à l'écoute, aussi bien dans la vie professionnelle que dans la vie privée, ça c'est clair. Peut-être parfois aider les personnes avec qui on échange, déceler juste peut-être le point faible, avoir un œil un peu extérieur, pour les aider justement à approfondir, à gratter un peu plus et leur apporter les personnes ressources, parce que on est quand même aussi limité. Au regard du nombre d'adhérents, on peut pas aller passer une semaine avec chacun, loin de là. Par contre, leur apporter la personne ressource bien adaptée à leurs problèmes, c'est ça aussi le
0: soutien. Fondamental. Est-ce que vous avez des projets ensemble, Sandrine et Françoise?
1: Ben là, dans le cadre de l'association IGE, on est en train de rebâtir l'association sur le Gard. Oui. Mais dès qu'on sera en ordre de marche, vraisemblablement pour cet été, nous allons monter des projets.
0: Donc, cette association, dites-nous un peu ce qu'elle va faire.
1: IGE, c'est Ensemble Génération Emploi Entreprise. Donc, je suis aussi attachée à la valeur emploi, travail, si vous voulez, mais emploi. Pour que les gens puissent vivre, on sait bien que c'est pas forcément de façon très large selon les salaires, mais il faut avoir un revenu pour pouvoir au moins se loger et se nourrir. et on espère plus
0: être autonome.
1: Que ça, oui, et être sûr. Autonome. Donc j'ai cet engagement là aussi, oui. Mais avec le sens d'aider à mener des jeunes dans l'emploi, même diplômés, à mener des demandeurs d'emploi et à mener des entreprises à réfléchir aussi sur la fidélisation de leurs salariés.
0: Bien sûr, hein? C'est un très gros problème, voilà. Actuellement. Et on oublie quelquefois que l'emploi, bien sûr, ça prend un peu de temps, hein, dans sa vie, mais c'est aussi une source d'épanouissement si on le fait avec plaisir.
1: Exactement.
0: Donc c'est important pour vous, ça, Sandrine, que les gens s'épanouissent dans leur emploi.
2: Bien évidemment.
0: Ne pas oublier que c'est aussi une source de construction, d'épanouissement.
2: Pour chacun, parce qu'on va participer à l'activité de la zone où on se trouve, on va se faire des amis au sein du travail. Ensuite, l'emploi, ben, c'est s'insérer dans la société, et ça fait énormément d'années qu'on accueille, nous, des personnes soit en reconversion, soit des personnes avec France Travail qui viennent en stage pour découvrir le métier.
0: Bien sûr.
2: Et quand elles voient certains conducteurs ou conductrices qui sont vraiment très pris dans leur métier et heureux de faire ce qu'ils font, ils viennent vers nos métiers. Et ce sont des personnes, elles nous ont connues en stage, elles se sont formées, elles viennent
0: après
2: chez nous.
0: On les voit évoluer.
2: On les voit évoluer, elles sont fidélisées et on a une ancienneté moyenne assez importante, et c'est comme ça que Seven Voyage, on est devenu aussi ambassadeur de l'emploi dans le transport voyageur, et on a fait partie de la première fournée des ambassadeurs au niveau de l'Occitanie.
0: Donc vous vous sentez une mission, Françoise Glaise et Sandrine Francini, pour expliquer ce métier, oui. Du voyage, du transport, et montrer ses beautés aussi, ses contraintes et ses beautés. Comme dans tout métier.
1: Exactement.
0: Alors, on voit beaucoup de gens qui parlent de la retraite, là, en ce moment, je ne veux pas faire de politique du tout, mais comme si c'était l'Eldorado complet. On voit bien qu'on peut partir à la retraite et avoir envie, avec vous, Françoise, de continuer une activité, de s'épanouir dans une activité, de garder du lien social. Donc, aucune situation n'est standard, finalement.
1: Absolument. Après, l'avantage, c'est qu'on peut un peu plus choisir les missions. Ouais. Ça, je crois que c'est le véritable avantage, à son rythme et en fonction de ses propres goûts, envies. Voilà. Donc ça, c'est important, mais il y a moyen d'être utile et de ne pas passer ses journées.
0: Se faire plaisir, être utile, s'épanouir.
2: Être utile aux autres.
1: Voilà.
0: Alors, c'est le message de nos deux femmes du fil rouge, Françoise Glaise, la marraine de Sandrine Francini. Je vous remercie pour cet entretien très riche, parce qu'on vous sent très passionnée et intéressée par ce que vous faites et ce que vous transmettez. L'émission va se retrouver

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1: Bonjour à tous et bienvenue sur Radio Aviva, le 88 FM, disponible en DAB+, et sur le site www.radio-aviva.com. Dans cette émission, nous recevons aujourd'hui Jules Verdier. Bonjour Jules.
2: Bonjour Radio Aviva.
1: Vous êtes membre du pôle coordination et gestion de l'ORCO, l'Observatoire Régional de la Communication des Organisations. Samedi dernier avait eu lieu la 22e édition de l'événement autour des métiers de la communication avec une enquête sur l'image qui se répand sur les communications. Alors Jules, première question, comment s'est déroulé cet événement ?
2: Alors c'était vendredi et l'événement s'est très bien déroulé. On était très heureux d'organiser ça toute l'année et puis de voir le résultat. C'est un événement qui a convié pas mal de personnes comparé aux autres éditions de l'ORCO et ça s'est super bien déroulé.
1: Et donc vous parlez de beaucoup de monde. Combien de public justement vous avez eu ? Quelle affluence ?
2: Alors au total, on avait une partie des étudiants qui étaient là. On avait quelques enseignants-chercheurs de notre département mais également qui venaient d'ailleurs. Et au total, on était à peu près 70.
1: Et donc l'ORCO, c'est pas un événement qui est très commun. Est-ce que vous pouvez nous raconter qu'est-ce qui est si spécial justement dans cet événement ?
2: Alors l'ORCO, déjà, c'est un événement qui est organisé par les dernières années de Master Information et Communication de l'Université Paul Valéry. Et la spécificité, c'est que chaque année, on va choisir une thématique autour de la communication, autour des métiers de la communication, et on va essayer d'y répondre à travers à la fois une enquête, et puis on va inviter pas mal de monde pour débattre, faire des tables rondes, etc. Il y a également en parallèle un journal qui est créé, un magazine autour de la même thématique de communication, et qui va être diffusé pendant l'événement. Ce qui rend cet événement si singulier, c'est qu'on croise des typologies de public qu'on n'a pas l'habitude de croiser. C'est-à-dire qu'on a à la fois nous, les étudiants, futurs praticiens de la communication, mais on a également des professionnels aguerris qui vont pouvoir nous amener un petit peu leur expérience et puis leur vécu du terrain, et également des enseignants-chercheurs, des doctorants qui, eux, ont un point de vue différent puisqu'ils viennent de la recherche.
1: Et donc là, cette année, quelle était la question posée pour l'enquête, justement ?
2: Alors, nous, la thématique de cette année, c'était du mythe au métier, représentation, pratique et posture du communicant. En fait, on a décidé de cette thématique puisqu'on a eu deux a priori. Le premier, c'était de se dire que la communication, c'est un métier extrêmement vaste. Il y a beaucoup de métiers différents dans la communication qui demandent des compétences et des pratiques très différentes. Donc, on voulait s'intéresser à qu'est-ce que c'était qu'un communicant en 2025. Et la deuxième chose, c'est que c'est un métier qui est en perpétuelle évolution. Il y a des nouveaux outils comme l'IA, évidemment, mais il y a également des nouvelles postures comme la communication responsable. Et c'était important pour nous de s'interroger sur qu'est-ce que c'était qu'un communicant en 2025.
1: Alors, si j'ai bien compris, dans votre événement, il y avait des spécialistes et des non-spécialistes vis-à-vis du sujet. Et donc, quels ont été les résultats un peu de l'enquête, justement ?
2: Alors, les résultats de l'enquête, du coup, qui ont été menés par Steffi, en grande partie, ça a été de se dire que, déjà, dans un premier temps, on s'est rendu compte, l'enquête, elle a été menée de plusieurs manières. Il y a eu déjà un questionnaire sur une centaine de communicants, également 8 entretiens avec des communicants et 2 groupes focus. Et ce qui est ressorti en premier de cette enquête, c'est déjà que c'est un métier qui est très peu connu, très peu compris, finalement, à la fois par le grand public, mais même lorsque vous bossez dans une entreprise et que vous êtes le pôle communication, les autres pôles ne se rendent pas compte exactement de ce que vous faites. Et ça donne lieu à beaucoup de stéréotypes. Notamment, on a l'impression que la communication, c'est un métier déjà qui est technique avant tout, avec des compétences techniques, que c'est un métier qui sert à faire briller des perles. C'est ce que j'aime bien comme expression. C'est l'idée de se dire que voilà, c'est un métier pour rendre les choses jolies, pour amener, pour valoriser des choses, alors qu'en réalité, le métier de communicant, c'est avant tout un métier de stratège. C'est un métier qui demande de réfléchir à comment on va amener les choses à différents publics, par quels moyens on va les amener, et c'est un métier avant tout stratégique. On a aussi d'autres stéréotypes, notamment que ça pourrait être un métier simple, que tout le monde pourrait faire, parce qu'on a l'impression, souvent, on se dit que la communication, c'est être community manager, c'est gérer les réseaux sociaux, alors qu'en réalité, il y a d'autres métiers, il y a beaucoup d'autres métiers d'ailleurs, et c'est qu'une toute petite partie de notre métier. À peine 15% des enquêtés estiment que leur métier est bien compris ou retenu, donc c'est très peu finalement. On a vu aussi, et en discutant avec les professionnels, notamment lors des focus group, que la principale qualité d'un communicant, c'était sa polyvalence. On dit souvent qu'on est des couteaux suisses ou des moutons à 5 pattes, et c'est vrai qu'on doit gérer beaucoup de choses, à la fois du savoir-être et du savoir-faire, des compétences techniques, stratégiques et un bon relationnel. Donc c'est un métier qui est très complexe au final.
1: Et donc justement là, donc on a dressé un peu les caractéristiques du métier aujourd'hui. Comment il va évoluer dans le futur ? Est-ce que vous avez parlé justement de ce fait-là ?
2: Tout à fait. On a ouvert sur qu'est-ce que c'était le métier de communicant, de communicante en 2025 et qu'est-ce que ça va devenir ? Alors c'est vrai qu'on a eu par exemple sur la table ronde un moment très animé autour de l'intelligence artificielle puisqu'elle arrive, elle bouscule nos pratiques, elle bouscule nos méthodes de travail. Il y en a qui sont très optimistes face à ça, d'autres qui sont un peu plus réservés. On le voit globalement pas comme une menace, mais comme une occasion de pouvoir gagner du temps, notamment, puisque comme je disais, c'est très stratégique et ça nous fait gagner du temps sur des choses où on peut se concentrer davantage sur d'autres aspects plutôt que sur purement de la rédaction, par exemple.
1: On a parlé justement des stéréotypes, il y avait des spécialistes. Qui étaient ces spécialistes, en fait, pour parler de la communication, pour parler justement de ces métiers, pourquoi ils sont aussi stéréotypés?
2: Alors, dans nos invités, on avait des profils variés. Je ne vais pas tous les citer, évidemment, on avait une dizaine d'invités. C'était donc à la fois des chercheurs en sciences de l'information et de la communication. On avait également des doctorants. On avait aussi beaucoup de gens qui étaient responsables de communication dans des entreprises, directeurs de la communication, etc. Donc, essentiellement des postes importants dans leur pôle respectif.
1: Vous avez dit 70 personnes ce jour-là. Est-ce que le public était réceptif justement à cet événement? Est-ce qu'il avait envie de participer?
2: Alors justement, l'ORCO, c'est quand même une sorte de colloque, même si le cœur, c'est quand même les résultats de l'enquête, ça reste un colloque. Et un colloque, pour en avoir fait, parfois, ça peut être un peu ennuyant. Donc nous, dans l'équipe gestion coordination, on avait vraiment un mot-clé, c'était dynamiser l'événement. Faire en sorte que les gens participent, ne s'ennuient pas et que ça soit vraiment un événement mémorable. Et pour ça, on a mis en place beaucoup d'interactivité dans les différentes activités. On avait des activités participatives à la fin de l'événement. On avait également une table ronde avec des petites séquences qui permettent de faire des dialogues, de faire répondre le public très souvent. Et le public a été au rendez-vous. On a eu beaucoup d'interactions et des interactions très pertinentes.
1: Merci Jules, on a fini avec cette première partie d'émission. On se retrouve après une courte pause musicale sur Radio.

0: voilà de retour sur Radio Aviva, toujours disponible sur le 88FM et le DAB+. On est toujours avec Jules Verdier, qui est, on le rappelle, membre de l'Observatoire Régional de la Communication et des Organisations, qui s'est déroulé vendredi dernier pour sa 22e édition. Alors Jules, vous êtes également en dernière année de Master Information Communication à Paul Valéry. Et pour vous, cet événement, c'est un peu la fin d'un processus, la fin de vos études et un peu, on va dire, la fin de votre cycle.
1: Tout à fait. En fait, cet événement, bon, déjà, il est pensé comme un rendez-vous incontournable de la communication à Montpellier, mais c'est aussi pour nous l'occasion de montrer nos preuves, de montrer tout ce qu'on a appris en master information et communication, puisque là, on a des pôles qui demandent des compétences très différentes. Moi, j'étais dans le pôle organisation, donc il faut contacter les gens, préparer tout pour que l'événement se déroule au mieux, mais il y a également un pôle relations presse qui vous a contacté. On a également tous ceux qui gèrent les réseaux sociaux, qui ont fourni du contenu en amont et puis même pendant l'événement pour le valoriser. Donc c'est vraiment, pour nous, c'est une sorte de bouquet final. D'ailleurs, c'est notre dernier événement, c'est ce qu'on fait en dernier à l'université, et c'est une fierté d'avoir pu y participer, évidemment.
0: Et justement, vous, comment vous êtes senti dans ce milieu, on va dire, dans cette sorte de colloque, comme vous avez dit? Ça vous met déjà un pied, on va dire, dans ce que vous allez faire plus tard?
1: Alors, moi, je ne vais pas me tourner vers la recherche. C'est vrai que ça peut être intéressant tout de même de mettre les pieds dans un colloque de temps en temps pour se tenir à jour sur ce qui se passe un petit peu dans le milieu de la communication. Mais par contre, en termes d'organisation, c'est vrai que ça a mobilisé pas mal de compétences chez moi et puis chez tous mes collègues qui ont travaillé sur l'événement. Donc, c'était intéressant de l'avoir fait, quoi.
0: Justement, on va rentrer un petit peu plus en profondeur sur l'organisation. Mm-hmm. Comment vous avez établi la journée pour arriver justement à la fin de cette enquête?
1: Alors, nous, ce qu'on voulait, c'est avoir une journée avec différentes étapes assez variées, qu'on puisse faire intervenir beaucoup de monde et que ça soit dynamique. Donc on a commencé par un petit icebreaker quand on est arrivé sur les stéréotypes de la communication, où on affichait des stéréotypes, chacun levait la main avec des petits cartons jaunes ou rouges pour dire s'ils étaient d'accord ou pas, et ça permettait déjà d'ouvrir une première fois le débat. Ensuite, on est rentré dans le cœur de l'ORCO, c'est-à-dire les résultats de l'enquête, qui ont duré à peu près 45 minutes. On a fait une petite pause, puis après ça a été le tour des tables rondes, où on avait invité à la fois des chercheurs et des professionnels de la communication, où on a parlé de différentes choses sur les représentations, comment on est représenté dans l'entreprise, sur le futur, notamment on a beaucoup parlé d'IA, on a parlé aussi de comment on valorise notre métier, comment on le fait valoir, comment on le valorise. Donc ça, c'était la table ronde, c'était très intéressant. Ensuite, on a eu une pause, on a mangé. Et l'après-midi, on a eu une masterclass de Lucille Pontet sur la communication responsable, puisque c'est de plus en plus important d'avoir une communication éthique et éco-responsable. Et on a terminé par trois ateliers qui étaient en simultané, qui étaient organisés par différentes personnes, notamment le Club de la Presse, qui est un de nos partenaires historiques, qui nous suit sur chacun de nos événements. Et donc il y avait trois ateliers participatifs, et on a terminé par une synthèse de ces petits ateliers en groupe, et puis c'était la fin de journée.
0: Et donc quel bilan justement vous pouvez dresser de cette journée?
1: Eh ben, le bilan, il est très positif, parce que on a toujours un peu peur quand on organise un événement comme ça, qu'il y ait des petits couacs, et au final ça a roulé, mais vraiment tout droit. C'était très bien. Moi, j'ai eu l'occasion de discuter beaucoup avec les invités, mais également avec les participants à l'ORCO, et on a eu des retours extrêmement positifs. Moi, je voudrais en citer un. Quelqu'un nous a dit, c'était organisé par des étudiants, donc je m'attendais peut-être à quelque chose d'un peu cheap. Et en fait, non. Vous avez organisé ça comme des vrais professionnels, parce que vous êtes des vrais professionnels.
0: D'accord. Et donc, justement, vous citez quelqu'un, un invité. Vous en avez eu beaucoup, des retours des invités à l'issue, justement, de cette journée?
1: Oui, on est actuellement en train de collecter les retours. Donc, chacun a un ou deux invités qui lui est attribué, dont on s'est occupé jusqu'à l'événement. Et là, on est en train de collecter les retours. Ils sont très positifs. Bien sûr, ils nous font également des pistes d'amélioration qu'on va transmettre à la génération future qui va organiser l'ORCO l'année prochaine.
0: Voilà, donc on imagine bien que l'ORCO aura une 23e édition au moins.
1: Tout à fait, tout à fait. Et on souhaite bon courage à ceux qui vont l'organiser l'année prochaine. Il y aura une nouvelle thématique, de nouveaux invités, un nouveau format. Ça sera sûrement en mai également. N'hésitez pas à venir à l'ORCO, évidemment.
0: Et on parle justement de cette édition l'année prochaine. Comment on met en place un tel événement?
1: Eh ben, au début, on est un peu perdu, surtout quand c'est la première fois qu'on le fait. On était encadré par deux professeurs, Emma Laurent et Nolwenn Pienazo. Et elles étaient là pour nous encadrer, puisqu'elles ont déjà participé à des éditions précédentes. Et comme je dis, le premier truc, c'est de choisir notre thématique et ensuite de commencer à réfléchir au format et aux invités qu'on va avoir, puisque c'est eux qui vont être le cœur de l'événement.
0: Et est-ce qu'à l'issue de la journée, il y a peut-être des gens qui ont vu leur image des communicants évoluer, peut-être en bon ou en moins bon, justement? Est-ce qu'il y a eu une évolution mentale pour certains sur ce métier-là?
1: Je pense que vu qu'on était tous dans le milieu de la communication, nous, on n'était pas si atteints que ça par les stéréotypes. Je pense que les gens ont pu confirmer qu'ils n'étaient pas les seuls à penser ça, que c'était un sentiment général. Et puis, il y a eu des échanges de pratiques. Moi, je pense que c'est ça le plus important entre les professionnels, c'est les échanges de pratiques, les échanges de postures également. Donc, vu qu'on a des métiers très variés, c'est intéressant d'en parler ensemble pour co-construire des réalités.
0: Il existe donc plusieurs métiers de communicants. Mmh. On dit que c'est un métier assez polyvalent. Justement, qu'est-ce qui fait la différence entre deux communicants ?
1: On va dire que chaque métier va demander des compétences très différentes, même si on reste quand même, il faut avoir un esprit stratégique de communication, il faut avoir une certaine curiosité des choses, mais les missions sont très très différentes. Donc, un bon communicant, c'est un communicant qui sait s'adapter à son environnement. C'est un caméléon, un communicant.
0: D'accord, et bien merci beaucoup Jules Verdier d'être venu sur le plateau de Radio Aviva. Donc cette émission et cette interview sont à retrouver sur Radio Aviva, donc le 88FM comme d'habitude, en DAB+, et bien évidemment sur le site en podcast dès sa sortie sur www.radio-aviva.com. Merci Jules d'être venu.
1: Merci à vous et venez à l'Orco 2026.
0: Merci Jules et à bientôt sur Radio Aviva.
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1: Bonjour à toutes et à tous. Dans l'actualité aujourd'hui, commerce. Les Montpelliérains ont encore deux petites journées pour profiter du grand bazar d'automne en centre-ville. Le grand bazar bat son plein en effet dans le centre historique de Montpellier. Organisé par les commerçants de l'Écusson avec le soutien de la municipalité, cet événement commercial d'envergure attire de nombreux visiteurs en quête de bonnes affaires et ce à l'approche du week-end. L'opération se termine samedi. Sport, le MHSC reçoit Grenoble à la Mosson pour la 8e journée de Ligue 2. Coup d'envoi à 20h ce vendredi au stade de la Mosson où le Montpellier Hérault Sport Club affronte le Grenoble Foot 38 et ce dans le cadre de la 8e journée du championnat de Ligue 2 BKT. Après un début de saison disputé, les hommes du MHSC cherchent à s'imposer à domicile afin d'engranger des points précieux au classement. Territoire. Organisé aux espaces Ernest Wallon de Toulouse, les journées territoriales achèvent leurs travaux ce vendredi. Ce rassemblement clé aura réuni les maires et présidents d'intercommunalités d'Occitanie afin d'échanger sur la transition écologique, l'aménagement du territoire et la gestion des services publics locaux. Musique. La salle mythique du Bikini à Ramonville-Saint-Agne accueille ce vendredi la soirée de lancement du CidiFest. Ce festival musical rassemble plusieurs artistes de la scène pop et alternative internationale pour deux journées de concerts. À noter que les organisateurs recommandent aux spectateurs de privilégier les transports en commun et les navettes pour rejoindre le site de l'événement. C'est la fin de ce Flash Info. Je vous remercie de l'avoir suivi. Je vous souhaite une excellente journée à l'écoute des programmes de Radio Aviva.
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2: Sur le site du Festival de musique Nova que les terroristes ont pris d'assaut il y a 3 ans, des parents de victimes ont observé une minute de silence entourée des portraits de leurs proches assassinés. D'autres événements commémoratifs ont lieu toute la journée dans tout Israël. À midi, heure israélienne, une minute de silence national a été observée dans des centaines de lieux. Ce soir à Tel Aviv, une cérémonie nationale est organisée au parc Yarkon. La parole sera donnée aux familles endeuillées, aux proches d'otages, aux survivants de captivité. Sur le site du festival Nova, près du kibbutz Re'im, une autre cérémonie sera organisée en présence du président d'Israël Yitzhak Herzog et de plusieurs artistes israéliens, dont la chanteuse Yuval Raphaël. La cérémonie réunira les familles endeuillées, la communauté de Nova sur le lieu du massacre. À 6h29 au kibbutz de Kfar Aza, près de la frontière avec Gaza, un moment de recueillement a été observé. Le 7 octobre, 64 habitants y avaient été tués et 18 enlevés. À la même heure, sur le site de l'ancien commissariat de Sderot, théâtre de violents affrontements, le jour du massacre, la police israélienne a rendu hommage à ses membres qui ont perdu la vie. À Nahal Hoz, les familles endeuillées des observatrices de Tzal se sont rendues sur le site pour saluer l'héroïsme de leurs filles ce jour-là, avant l'invasion et le massacre perpétré par le Hamas. Elles avaient émis des alertes concernant des mouvements terroristes à la frontière avec Gaza, des alertes qui ont été ignorées. Au total, 53 soldats ont été tués sur la base, 31 combattants et 22 non-combattants, dont 16 observatrices. À Tel Aviv, des manifestants ont brièvement bloqué l'autoroute à Ayalon et déployé une banderole sur laquelle on pouvait lire, je cite, « Le peuple se souviendra de ses fils et de ses filles ». Les organisateurs ont déclaré exiger la création d'une commission d'enquête d'État sur les dysfonctionnements survenus le 7 octobre. Par ailleurs, des militants ont teint en rouge la fontaine emblématique de la place située à Tel Aviv. Sur la plage de Trumpeldor, comme l'a décrit Ava Merdi il y a un instant, des rangées de silhouettes humaines disposées sur le sable représentaient les personnes assassinées et enlevées. Peu avant 6h29, le Conseil d'Octobre, qui représente des familles de soldats tombés au combat et d'anciens otages, s'est rassemblé devant la Knesset. Certains brandissaient des portraits des otages assassinés ainsi que des drapeaux israéliens. « Nous ne pouvons pas transformer le 7 octobre en une simple cérémonie commémorative sans révéler la vérité », écrit le Conseil sur X, qui demande la création d'une commission d'enquête d'État. Dans une vidéo publiée dans la nuit, le chancelier allemand Friedrich Merz a adressé un message aux familles des victimes, aux survivants et aux anciens otages du 7 octobre. L'Allemagne se tient fermement aux côtés d'Israël, a déclaré Friedrich Merz. Nos amis israéliens peuvent compter sur notre engagement pour qu'un tel crime ne se reproduise jamais. Trois ans après le 7 octobre, Emmanuel Macron a rendu hommage aux plus de 1200 victimes, dont 51 Français. Nous partageons la douleur de l'État d'Israël et des familles endeuillées, a-t-il écrit sur X. Le président a réaffirmé l'engagement de la France à combattre l'antisémitisme et le terrorisme partout et toujours et à œuvrer pour la paix et la sécurité de tous. Le ministre français des Affaires étrangères Jean-Noël Barrot est arrivé en Israël pour commémorer les victimes du 7 octobre. Il se rend à Tel Aviv et sur plusieurs lieux de l'attaque du Hamas. Dans un message publié ce matin, il rappelle que 51 Français ont été tués donc lors de l'attaque du Hamas, qu'il qualifie de pire massacre antisémite depuis la Shoah. Nous ne les oublierons jamais, rien n'effacera leur visage ou leur nom, a-t-il écrit. À noter que le candidat LR à la présidentielle Bruno Retailleau s'est lui aussi recueilli sur les lieux du massacre. Le Hamas, ce n'est pas la cause palestinienne. Le Hamas a défiguré, talibanisé, islamisé, déshumanisé la cause palestinienne, a-t-il déclaré depuis le site du Festival Nova.
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3: Bonjour à toutes et à tous, nous allons parler tradition, tradition équine avec la journée nationale du cheval de Vendargue le 27 septembre 2026. Et pour cela, nous avons Guy Lauré au fil pour parler de cette fête du cheval. Guy Lauré, bonjour.
4: Bonjour.
3: Guy, vous êtes le maire de Vendargue, bien sûr, conseiller métropolitain. Surtout, je sais que pour vous, la tradition du cheval compte. À Vendargue, c'est quelque chose qui compte. Dites-nous un peu, quelle est cette histoire?
4: Ah, c'est tout ce qui tourne autour de tradition, c'est l'histoire de Vendargue, hein, vous le savez, quand on qualifie Vendargue, on a pour habitude de dire qu'on marche sur deux jambes, si j'ose le dire comme ça, avec d'un côté, bien sûr, les traditions que l'on chérit, que l'on défend, et de l'autre côté, bien sûr, un village, une commune, plus exactement, où la modernité est tout le temps présente.
3: Voilà, on le voit de plus en plus, d'ailleurs, quand on traverse Vendargue, c'est en train de se transformer, mais vous tenez à garder ces traditions autour du cheval.
4: Bien sûr, mais il faut dire que le cheval à Vendargue, il se décline sur plusieurs formes. Hein.
3: Oui.
4: C'est un peu moins couru déjà, mais dans le centre-ville, on collecte les déchets à cheval. Donc ça, c'est le premier avis.
3: Pour la planète, c'est magnifique. Et pour les enfants, alors, c'est tellement vivant. Voilà.
4: Ça, c'est le second volet qui est connu un petit peu plus de monde. C'est nos trois calèches qui accompagnent chaque jour 90 enfants à l'école. C'est également à peu près 150 passionnés qui ont leur coin de garrigue ou d'espace naturel avec leur cheval. C'est une manade. On a une manade. Donc, dans la manade de taureaux, eh bien, le cheval, il joue son rôle parce qu'il trie les taureaux, il les accompagne. Et au passage, si vous le permettez, j'aurais une pensée. D'ailleurs, on lui a dédié la fête du cheval pour Pascal François, qui était le propriétaire de la malade. Et pour la petite histoire, c'est un Parisien qui est descendu avec sa famille il y a 35 ans de ça.
3: Oula.
4: Il s'est épris de nos traditions. Alors, il aurait pu faire comme beaucoup de monde, rester derrière les barrières, regarder, applaudir. Ben non, comme c'est un entrepreneur, lui d'abord il a appris à monter dans une malade, Velas Cavallini, pour pas les nommer, Rambier Velas plutôt. Et ensuite, il a souhaité monter une malade à Vendargue et Pierre Dudieuzer, je salue sa mémoire, qui était tout le temps à accompagner tous les projets, il lui a dit banco, donc on lui a vendu quelques terrains le long du lien, et il y a la malade de Combedouce qui est là. Donc ça, c'est une déclinaison supplémentaire. Et puis on a, c'est vrai, c'est le cas, ça a été le cas ce dimanche. En plus, on a réussi un très beau temps. Notre fête à
3: Il faisait beau
4: autour du cheval.
3: Oui.
4: Ah ouais, ouais. C'était la 19e édition du nom, comme on dit.
3: Oui.
4: Et c'est important parce que d'abord, c'est co-organisé. Ça participe, j'ai l'habitude de dire que ça participe du. C'est une étape de la ruralité de la métropole, comme vous avez la fête de la tomate, du miel, de la truffe.
3: De la truffe. Et
4: la métropole participe au financement de cette soirée. J'en remercie publiquement le président. La mairie, bien sûr, finance le reste. Et puis, on a, j'allais dire, surtout une association dont le président est mon adjoint, M. Max Rascalou, qui s'appelle l'AVEC, où c'est des passionnés de chevaux, et c'est eux qui organisent tout le programme.
3: Voilà. Bien sûr. Alors, est-ce que vous avez eu beaucoup de monde ?
4: Oui. Dans la journée, il y a au moins 3000 personnes qui passent, et c'est gratuit. Et
3: oui,
4: c'est
3: bien
4: important.
3: Sûr, bien
4: c'est important. Alors, certes, pour le pouvoir d'achat des gens, et on pourrait en parler toute la nuit, vu la situation que traverse la France, mais on va revenir au sujet Vendargo-Vendargois. Mais ce qu'il y a d'important aussi, c'est que il faut se mobiliser autour de ces traditions, autour des chevaux, parce que s'il n'y avait pas ces projets de cheval dans la ville, ben ça veut dire des races qui disparaissent, ça veut dire des professions qui sont mises à mal, comme les vétérinaires, comme les maréchals ferrants, et ainsi de suite. Et c'est pour ça qu'il faut vulgariser. C'est gratuit, il y a beaucoup de monde, et comme j'ai pu dire au micro, mesdames et messieurs, mobilisez vos maires pour qu'ils viennent nous voir, qu'on leur explique comment ça marche, et qu'il y ait un peu plus de communes qui se lancent là-dedans.
3: Dans les traditions. Alors, c'est une façon de faire société autour des traditions communes, c'est un facteur de cohésion sociale, finalement.
4: Oui, mais il faut qu'il y ait, faire société, c'est une bonne chose, mais il faut qu'il y ait beaucoup de fonds. Voilà, je m'explique. Cohésion sociale, bah alors là, vous avez mis le doigt là où il faut, entre guillemets, puisque par exemple, quand les petits vont à l'école en calèche, bah dans la calèche, ils sont assis à côté des petits qui pourraient y aller, pour pas donner de marque, en Porsche à l'école, ou d'autres qui vont y aller en Renault 5, quoi.
3: Voilà,
4: donc tout ça n'existe plus. Tout le monde est sur le même.
3: Il faut une forte volonté pour implémenter ça, mettre les finances, mettre les formations, adapter les organisations finalement.
4: Ah oui, complètement. Et puis surtout, il faut des professionnels. Parce qu'un cheval, c'est un animal, on le caresse, hein, mais ça peut avoir des réflexes très compliqués.
3: Et
4: donc, vous savez, dans le service hippomobile, même les grooms, ils ont une base de connaissances autour du cheval.
3: Absolument.
4: Voilà, pour pouvoir maîtriser en cas de problème. Donc là, c'est très spécifique.
3: Ce n'est pas du bricolage, c'est vraiment une approche professionnelle dans le respect de l'animal, dans le respect des petits qui sont transportés aussi. Alors, cette fête du cheval, vous disiez 3000 personnes, c'est énorme.
4: Ouais. Ben oui, parce que c'est à l'espace, au cœur de l'espace Cadou, le Pierre du Dieuzère, et l'intérêt, c'est qu'il y a des parkings partout, donc les gens y viennent, ils regardent un exercice, hein, puis ils s'en vont, il y en a qui se restaurent sur place, il y en a qui restent toute la journée, et puis on a, je veux saluer ici les associations et les professionnels vendargois, j'ai parlé de l'AVEC bien sûr, mais on a également les poneys du Trident qui passent toute la journée et qui font faire des balades aux petits, et on a nos services municipaux qui pour l'occasion avaient amené les trois calèches à l'espace Cadou, le Pierre du Dieuzère, et qui ont fait faire des tours de calèches à tout le monde une nouvelle fois, tout ça c'est gratuit.
3: Alors moi je regrette d'avoir raté la fête du cheval, la prochaine fois j'y serai.
4: Alors surtout que l'an prochain, ça sera la 20e.
3: Donc, on va essayer de mettre
4: les petits plats dans les grands.
3: Oui, bien sûr. Alors, une façon, finalement, de sortir du numérique, de replonger dans les traditions, dans la relation interpersonnelle et dans la proximité avec la nature et l'animal. Guy Lauré, merci beaucoup.
4: Merci pour ce
3: maintien des traditions à Vendargues. Et n'hésitez pas, sur cette antenne, vous êtes toujours le bienvenu.
4: Mais je vous remercie. À bientôt.
3: À bientôt.
4: Au revoir.
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1: Amis sportifs, bonjour. Aujourd'hui, nous avons le privilège et la chance d'avoir le directeur d'Hérosport en la personne de Monsieur Almarcha Jean. Monsieur Almarcha, avant tout, si vous le permettez, bonjour d'abord. Et je vous remercie d'avoir accepté notre invitation.
2: C'est un vrai plaisir. Bonjour et Hérosport mérite en tout cas l'attention que vous lui portez.
1: Alors bien évidemment, nous n'allons pas remonter jusqu'à Monsieur Somad qui a eu la gentillesse et la bonne idée de créer cette société Hérosport.
2: Oui, nous avons fêté d'ailleurs il y a très peu de temps les 45 ans d'Hérosport et effectivement les différents. Alors, bien sûr, Monsieur Somad, et puis ensuite, tous les présidents qui se sont succédés ont tenu absolument à ce que Hérosport se développe parce que c'est une vraie réponse aux besoins de pratiquement 95% des communes du département.
1: Ben, je ne sais pas, vous savez, on va remonter très rapidement à l'utilité de votre association. Pour la bonne raison, c'est que personnellement, je ne parle pas de choses que j'ai entendues ou que j'ai lues, des choses que j'ai vécues. Grâce à Hérosport qui organise dans tout le département des journées et des soirées et des organisations d'éducation sportive pour les enfants des quartiers environnants. Et je peux vous dire que grâce à Hérosport, un jour on a trouvé une petite jeune fille de 16 ans qui s'entraînait avec les éducateurs en football sur le terrain d'Hérosport qui utilise souvent à côté du stade de la Mosson. Et on a trouvé cette jeune fille qui avait 16 ans à l'époque.

0: Donc, on l'a observé discrètement et on lui a demandé de signer dans un club X. Et 5 ans après, eh bien, cette charmante jeune fille est devenue internationale algérienne de football. Alors, je ne vous citerai pas toutes les occasions, toutes les organisations, parce que je réserverai trop de temps, et des rugbyman professionnels qui ont été formés aussi avec Aerosport, sans le vouloir, du côté du Pixelou. Alors, si vous permettez, monsieur Almarcha, maintenant nous allons passer à votre élection à la direction. Alors, pouvez-vous me dire, vous avez des objectifs intéressants qui arrivent bientôt ?
1: Alors, écoutez, des objectifs particuliers, non, parce que j'ai pris la succession de ma collègue Marie Passieux, qui a eu des problèmes de santé, qui a dû abandonner en cours de mandat. Vous savez, Aerosport, vous le disiez à l'instant, c'est quelque chose qui fonctionne depuis très longtemps, qui a, d'une année sur l'autre, une vraie programmation. Alors, même si maintenant, avec les difficultés économiques que toutes les collectivités rencontrent, et donc forcément en cascade le monde associatif, Aerosport étant une association, nous limitons bien évidemment nos objectifs. Mais ce que je vais m'attacher à faire perdurer, c'est l'esprit Aerosport, c'est cet esprit d'aller vers les gens qui en ont le plus besoin, vers les secteurs qui n'attendent que ça pour avoir un moment de respiration dans la semaine, parce que bien sûr dans les quartiers difficiles, Aerosport est vraiment un phare. Et en tout cas, ça reste l'objectif majeur de notre activité.
0: Alors bien évidemment, hein, ce ne sont pas des flatteries hein, de ma part, car je n'ai pas l'habitude de flatter. Je ne parle qu'à bon escient. Alors, ce que je peux vous dire, c'est que je remercie votre environnement et les gens qui travaillent avec vous. Pour la bonne raison, c'est que nous avons un dialogue amical et sympathique. Nous n'avons jamais reçu de non à nos demandes lorsqu'on demande un programme du mois. Parce que tous les mois, vous avez un programme qui change et vous donnez satisfaction à tous les quartiers. Et ça ne coûte pas cher pour les jeunes qui veulent s'éduquer et apprendre à vivre en commun, ce qui est le plus important dans votre organisation.
1: Je vous remercie de le souligner, parce que effectivement notre société va mal, pas que la nôtre, d'ailleurs bien au-delà de nos frontières, et nous nous attachons à faire de notre activité un élément majeur dans le cadre du lien social, dans le cadre du respect, dans le cadre de la justice, dans le cadre de l'ouverture des possibilités. Vous parliez de cette jeune fille qui est devenue internationale, mais voilà, ça peut être aussi ce jeune qui est enfermé au bas de sa cage d'escalier, qui d'un seul coup va aller rencontrer l'animateur d'Aerosport. Et il y a d'autres associations, hein, je ne nie pas le travail de l'éducation populaire, etc. Mais notre volonté, c'est effectivement de faire en sorte que tous ces jeunes pour qui, comment dirais-je, l'horizon n'est pas forcément très très clair, eh bien qu'il s'éclaircisse un petit peu.
0: Alors voilà. Précisons, si vous le permettez, pour les quelques minutes qui nous restent là, que tous vos éducateurs, tous vos animateurs, pour la grande plupart, ont des diplômes des fédérations et des diplômes des ligues et de leur discipline. Et ce qui est important, c'est la manière dont ils dirigent ces séances avec gentillesse et adroitesse et beaucoup, beaucoup d'éléments fondamentaux.
1: Écoutez, nos éducateurs non seulement sont formés à l'activité qu'ils mènent, mais depuis quelques années, ils ont été confrontés à la réalité. Ils se sont formés à accueillir des enfants en difficulté, des enfants en situation d'handicap. Donc vous voyez, il y a vraiment de la part de toute l'équipe d'Aerosport, sa directrice y compris, cette volonté d'être en capacité d'accueillir, d'aider et de permettre aux enfants et à cette jeunesse adolescente ou préadolescente de se transformer et d'aller vers la société et de se sentir en tout cas héroleté jusqu'au bout des ongles, si j'ose le dire.
0: Merci voilà. Beaucoup monsieur Almarcha, Jean, pour avoir répondu présent à cette interview, et on remercie le département qui est à l'origine de cette création.
1: Je vous remercie surtout de porter autant d'intérêt à notre association et je serai toujours disponible pour vous accueillir.
0: Merci beaucoup monsieur Almarcha.
1: À très bientôt.
0: Au revoir.

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1: Bonjour et bienvenue à la chronique des experts, l'escale naturo. Aujourd'hui, j'ai choisi de vous parler du sommeil et de son importance. J'ai réalisé, en préparant cette chronique, enfin du moins je me suis rappelé, que nous devions dormir 8 heures par nuit, c'est-à-dire un tiers de notre temps de la journée. C'est beaucoup, vous ne trouvez pas ? Et effectivement, le sommeil a été raccourci de plus d'une heure ces dernières années. Les nuits se sont raccourcies, les journées rallongées avec la lumière de nos villes, la lumière de nos écrans, la lumière de nos tablettes qui se sont invitées dans nos chambres. Et pourtant, le cycle de sommeil est toujours le même. Nous avons une première phase d'endormissement. Ensuite, nous sombrons dans un sommeil léger, puis de plus en plus profond, jusqu'à sombrer dans un sommeil paradoxal, celui où nous faisons nos rêves. Et pourtant, vous savez à quel point c'est important de bien dormir. Le sommeil est très important pour la croissance de nos cellules, la régénération de nos tissus et de nos organes. Il est également très important pour le système immunitaire et la régulation de notre appétit, mais également pour la protection de notre système cardiovasculaire. Il participe aussi à la qualité de notre apprentissage, de la mémoire et de la concentration. Car effectivement, pendant le sommeil, les informations sont triées entre les bonnes, celles que nous pouvons conserver le plus longtemps dans notre mémoire, et celles que nous pouvons éliminer directement, les souvenirs sans importance. Enfin, le sommeil participe à la bonne humeur, car effectivement, un sommeil de qualité va améliorer notre humeur. Alors, effectivement, aujourd'hui, nous avons des troubles du sommeil. De plus en plus de personnes se retrouvent avec des insomnies passagères qui peuvent parfois devenir persistantes. Attention, si vos troubles du sommeil persistent plus de 3 mois, il faut aller consulter un somnologue pour pouvoir vérifier si tout va bien, si vous ne faites pas de l'apnée du sommeil. Vous savez, c'est des petits troubles respiratoires pendant notre sommeil, ou peut-être des sommeils en pointillés. Il y a aussi l'hypersomnie, la somnolence diurne. Et effectivement, les personnes qui travaillent la nuit, comme les assistants médicaux, les infirmiers, les médecins nocturnes, peuvent aussi avoir des troubles circadiens. Mais la plupart du temps, c'est surtout une mauvaise routine qui fait que notre sommeil est de mauvaise qualité. Nous pouvons prendre un repas copieux et tardif, ça peut être exceptionnel ou quotidien. Le stress et l'anxiété peuvent aussi s'inviter dans notre chambre à coucher, mais aussi certaines douleurs physiques, inflammatoires, qui peuvent vraiment enclencher des problématiques importantes. Alors bien sûr, il y a toujours une solution. En naturopathie, nous allons veiller à ce que l'alimentation soit saine et équilibrée pour que le sommeil soit de meilleure qualité. Nous allons vous conseiller par exemple une bonne hydratation. Vous avez quelques tisanes qui peuvent permettre de faire baisser le stress et l'anxiété le soir avant d'aller se coucher. Des tisanes calmantes et apaisantes comme l'aubépine, la passiflore ou sédatives comme la valériane. Vous pouvez aussi ajouter un peu de miel comme de la lavande et de la châtaigne qui sont des plantes qui vont calmer et apaiser. Ça, c'est bien sûr la solution la plus simple, mais vous pouvez aussi alléger votre repas et prendre un repas un petit peu plus tôt, avant 20 heures par exemple, un repas léger, facile à digérer également. Et vous pouvez, si c'est possible, ajouter un précurseur très intéressant de notre hormone, la mélatonine, qui permet de nous endormir. Cette mélatonine est produite le soir quand la lumière commence à se baisser, quand la lumière est tamisée. Et bien sûr, cette mélatonine est fabriquée à partir d'un acide aminé essentiel qui est le tryptophane. Le tryptophane, vous le trouvez dans les légumes verts, dans les fruits secs, dans la banane et dans le chocolat. Alors je vous conseille de faire un petit goûter très sympathique vers 17-18 heures, composé de fruits secs, de bananes et de chocolat, qui va vous apporter ce tryptophane nécessaire à la fabrication de la mélatonine. Bien sûr, je vous rappelle également qu'une routine est très intéressante, une promenade digestive avant d'aller se coucher, aérer votre chambre, rester dans le calme, avoir des lumières tamisées, et puis bien sûr, respirer calmement. Allez, je vous souhaite une très bonne nuit et à très bientôt pour une nouvelle chronique sur la radio Aviva.
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Vous écoutez le Funkatologie à l'instant. Monikea, album de la semaine. Très solide. À suivre, XL Middleton. Et tout de suite, Rudy Kane.

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2: 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Bienvenue sur le Funk Anthology. Comme chaque semaine, vous écoutez DJ Vibe, la collection à portée de main de classiques to Very Rare Records.

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